0: 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Merci de nous suivre. Passez une excellente nuit.
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0: Il est 3h.
1: David Riffon avec vous pour ces informations. Plusieurs dizaines d'étudiants de l'UC Louvain Saint-Louis se sont rassemblés devant l'entrée de leur campus ce vendredi soir pour dénoncer la tenue d'une conférence du centre Jean Gaulle. L'événement en présence du président, du MR Georges-Louis Boucher et de la ministre de l'enseignement supérieur Valérie Glatini avait pour thème la recherche sous pression. Les étudiants étaient accompagnés de quelques enseignants. Ils se sont pacifiquement opposés à la venue du Parti libéral au sein de leur université. Aux États-Unis, c'est fait, Kevin Walsh a prêté serment à la Maison-Blanche comme nouveau président de la Réserve fédérale américaine. Il succède à Jerome Powell, ennemi déclaré de Donald Trump ces derniers mois. Il se dit qu'avec Kevin Walsh, le président américain aura une Réserve fédérale davantage à sa main, ce qui fait craindre aux garants de la démocratie une ingérence du politique sur la politique monétaire. On a appris un nouveau départ par ailleurs dans l'équipe de Donald Trump. Tulsi Gabbard quitte son poste de directrice du renseignement national pour raisons privées. L'Italie, la France, le Royaume-Uni et l'Allemagne ont appelé Israël à cesser d'étendre ses colonies en Cisjordanie occupée. Les quatre pays ont condamné la violence des colons et mis en garde des entreprises qui se porteraient candidates à des marchés de construction. Dans un communiqué commun, elles ont aussi rappelé que les colonies israéliennes en Cisjordanie sont illégales. Au cours des derniers mois, la situation en Cisjordanie s'est significativement détériorée. La violence des colons a atteint des niveaux sans précédent, soulignent les dirigeants européens. Les politiques et les pratiques du gouvernement israélien, notamment la poursuite du renforcement du contrôle israélien, compromettent la stabilité et les perspectives d'une solution à deux États, ajoute le communiqué. Pensez-y, la remise de votre déclaration d'impôt approche le 30 juin pour la version papier, 15 juillet si vous passez par TaxonWeb. Si vous avez reçu une proposition de déclaration simplifiée, jetez-y également un coup d'œil. Certains codes ne sont pas toujours remplis correctement. 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Merci de nous suivre. Passez une excellente nuit.
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0: Il est 4 heures.
1: David Riffon avec vous pour ces informations. Plusieurs dizaines d'étudiants de l'UC Louvain, Saint-Louis, se sont rassemblés devant l'entrée de leur campus ce vendredi soir pour dénoncer la tenue d'une conférence du centre Jean Gaulle. L'événement en présence du président du MR, Georges-Louis Boucher, et de la ministre de l'Enseignement supérieur, Valérie Glatini, avait pour thème la recherche sous pression. Les étudiants étaient accompagnés de quelques enseignants. Ils se sont pacifiquement opposés à la venue du Parti libéral au sein de leur université. Aux États-Unis, c'est fait, Kevin Walsh a prêté serment à la Maison-Blanche comme nouveau président de la Réserve fédérale américaine. Il succède à Jerome Powell, ennemi déclaré de Donald Trump ces derniers mois. Il se dit qu'avec Kevin Walsh, le président américain aura une Réserve fédérale davantage à sa main, ce qui fait craindre aux garants de la démocratie une ingérence du politique sur la politique monétaire. On a appris un nouveau départ par ailleurs dans l'équipe de Donald Trump. Tulsi Gabbard quitte son poste de directrice du renseignement national pour raisons privées. L'Italie, la France, le Royaume-Uni et l'Allemagne ont appelé Israël à cesser d'étendre ses colonies en Cisjordanie occupée. Les quatre pays ont condamné la violence des colons et mis en garde des entreprises qui se porteraient candidates à des marchés de construction. Dans un communiqué commun, elles ont aussi rappelé que les colonies israéliennes en Cisjordanie sont illégales. Au cours des derniers mois, la situation en Cisjordanie s'est significativement détériorée. La violence des colons a atteint des niveaux sans précédent, soulignent les dirigeants européens. Les politiques et les pratiques du gouvernement israélien, notamment la poursuite du renforcement du contrôle israélien, compromettent la stabilité et les perspectives d'une solution à deux États, ajoute le communiqué. Pensez-y, la remise de votre déclaration d'impôt approche le 30 juin pour la version papier, 15 juillet si vous passez par TaxonWeb. Si vous avez reçu une proposition de déclaration simplifiée, jetez-y également un coup d'œil. Certains codes ne sont pas toujours remplis correctement. 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Merci de nous suivre. Passez une excellente nuit.
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0: Il est 5 heures.
1: David Riffon avec vous pour ces informations. Plusieurs dizaines d'étudiants de l'UC Louvain, Saint-Louis, se sont rassemblés devant l'entrée de leur campus ce vendredi soir pour dénoncer la tenue d'une conférence du centre Jean Gaulle. L'événement en présence du président du MR Georges-Louis Boucher et de la ministre de l'Enseignement supérieur Valérie Glatini avait pour thème la recherche sous pression. Les étudiants étaient accompagnés de quelques enseignants. Ils se sont pacifiquement opposés à la venue du Parti libéral au sein de leur université. Aux États-Unis, c'est fait, Kevin Walsh a prêté serment à la Maison-Blanche comme nouveau président de la Réserve fédérale américaine. Il succède à Jerome Powell, ennemi déclaré de Donald Trump ces derniers mois. Il se dit qu'avec Kevin Walsh, le président américain aura une Réserve fédérale davantage à sa main, ce qui fait craindre aux garants de la démocratie une ingérence du politique sur la politique monétaire. On a appris un nouveau départ par ailleurs dans l'équipe de Donald Trump. Tulsi Gabbard quitte son poste de directrice du renseignement national pour raisons privées. L'Italie, la France, le Royaume-Uni et l'Allemagne ont appelé Israël à cesser d'étendre ses colonies en Cisjordanie occupée. Les quatre pays ont condamné la violence des colons et mis en garde des entreprises qui se porteraient candidates à des marchés de construction. Dans un communiqué commun, elles ont aussi rappelé que les colonies israéliennes en Cisjordanie sont illégales. Au cours des derniers mois, la situation en Cisjordanie s'est significativement détériorée. La violence des colons a atteint des niveaux sans précédent, soulignent les dirigeants européens. Les politiques et les pratiques du gouvernement israélien, notamment la poursuite du renforcement du contrôle israélien, compromettent la stabilité et les perspectives d'une solution à deux États, ajoute le communiqué. Pensez-y, la remise de votre déclaration d'impôt approche le 30 juin pour la version papier, 15 juillet si vous passez par TaxonWeb. Si vous avez reçu une proposition de déclaration simplifiée, jetez-y également un coup d'œil. Certains codes ne sont pas toujours remplis correctement. 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Merci de nous suivre. Passez une excellente nuit.
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0: Nathalie Servet avec vous pour ces informations. Bonjour à toutes et à tous. Lotfi Mostefa, le président de la société immobilière de services publics foyers Anderlechtois, a demandé à être auditionné devant le Parlement bruxellois. L'élu socialiste est mis en cause pour sa gestion des attributions de logements sociaux. Un fait dénoncé dans un reportage de l'émission Panneau de la VRT. Le parquet de Bruxelles a ouvert une information judiciaire à la suite de cette diffusion et la plupart des partis, à l'exception du PS, ont réclamé la création d'une commission d'enquête au Parlement bruxellois. 40 000 habitants ont reçu l'ordre d'évacuer leur domicile en Californie à cause d'une fuite d'un réservoir de produits chimiques. Les autorités craignent une explosion et le dégagement de fumée toxique au-dessus d'une vaste zone habitée. Les autorités travaillent à la mise en place de barrières pour éviter que le produit toxique ne pollue les cours d'eau ou l'océan. L'Iran accuse ce matin les États-Unis de saboter avec des exigences excessives les négociations pour mettre fin à la guerre. Un changement d'agenda de Donald Trump alimente par ailleurs les spéculations sur une reprise des hostilités. Selon des médias américains, Washington envisagerait de nouvelles frappes contre Téhéran. Au Liban, les frappes israéliennes se poursuivent en dépit du cessez-le-feu en vigueur entre Israël et le Hezbollah depuis la mi-avril. Hier, 10 personnes ont été tuées dans une série de bombardements dans le sud du pays. Cette nuit, deux nouvelles frappes ont touché des bâtiments dans la ville de Tyr, peu après un avertissement émis par l'armée israélienne. Nouveau tir réussi pour la dernière version de Starship, la fusée géante de SpaceX, l'entreprise aérospatiale d'Elon Musk. Le vol, qui a duré environ 65 minutes, n'a pas été sans accrocs techniques, mais les employés de SpaceX ont laissé exploser leur joie lorsque l'étage supérieur de la fusée s'est abîmé comme prévu dans l'océan Indien. À Cannes, c'est ce soir que le jury rendra son verdict pour la Palme d'Or. Les 9 membres du jury se réuniront aujourd'hui en conclave dans un lieu tenu secret. 22 films sont en compétition. Hier soir, le cinéaste belge Lucas Daunt a déjà remporté le prix du cinéma positif. Cette distinction lui a été attribuée pour le film Coart, en lice pour la Palme d'Or. Fin de ces infos, très bon réveil.
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2: Merci Nathalie Servet. D'autres infos tout à l'heure, ce sera bien sûr à 7h. Sur la route, ça se passe comment? Pas grand chose. Et quand il n'y a rien à vous signaler, bon, on vous signale que tout se passe bien. Par contre, si vous êtes témoin d'un ralentissement, d'un accident, on vous rappelle comment partager cette info dans quelques instants.
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2: Bonjour à tous, merci de nous joindre. Quel plaisir de venir vous réveiller samedi le 23 mai. Un soleil qui est généreux, qui est déjà venu nous rejoindre. Il était 5h43, 21h36 pour le coucher. On est ensemble jusqu'à 7h avant de retrouver Karine. Bah, vous aurez du Karine Bress aujourd'hui, qu'on se le dise tout de suite. Elle est même déjà là, vêtue de ce petit manteau. Oh non, pas manteau, qu'est-ce que je raconte moi? Petite veste, ça s'appelle comment ça?
4: Bonjour tout le monde.
2: Bonjour Karine Geoffrey. Bleu, voilà, c'est joli.
4: Ça s'appelle une veste.
2: Une veste, voilà.
4: Un petit veston.
2: Voilà. Le blazer, c'est ça. Un petit blazer, c'est mieux.
4: Vous, c'est déjà le short hein, ce matin.
2: Oui, moi j'ai mis le short et les tongs, hein. Vous savez, je suis pas filmé, donc vous, tout à l'heure, vous devez être une d'avance sur votre 31, comme on dit. Oui, parce que côté de la météo aujourd'hui, bah, y a pas... c'est vrai qu'on aime bien, toujours dans une émission, de donner des indices. Tiens, prenez le capuchon, sortez le parapluie. J'ai aujourd'hui, qu'est-ce qu'on peut dire? Sortez le bermuda, si on veut.
4: Lunettes de soleil, crème solaire.
2: Ben voilà, c'est là, tout simplement.
4: Bouteille d'eau.
2: Oui, aussi, il faut s'hydrater, c'est important. On fera le point dans quelques instants. Karine, donc vous l'aurez compris, va rester avec nous un bon moment et vous la retrouverez après, tout à l'heure, en télé sur la Une. On va partir avec notre partenaire 365.be, faire de l'acrobranche à Boréo. On va jouer évidemment avec Robert et le jeu de la brosse à dents. On aura un jeu de Fox & Company à vous offrir. Bref, voilà. Boubou Douaner aussi, c'est vrai qu'il sera là avec la librairie Viva. Pour la librairie Viva. Boubou Douaner sera là pour la librairie Viva. C'est samedi matin, Karine Bress.
4: Hein. C'est pas à dire. Hein. Vous avez dormi, vous, la nuit passée?
2: Non, pas vraiment. Pas vraiment. Ah. La musique de Vivacité. Rosalia avec nous et ce titre... Je viendrai vous offrir un colis de perles là, tout à l'heure, pour vous.
4: Non.
2: Oui, si, c'est avec Rosalia. Ça me coûte pas trop de sous, évidemment. Voilà. Ma philosophie, ben ça c'est important, Mel Bent. Ou encore Angèle, What You Want sur Vivacité. Et je viendrai me connecter à vos messages, évidemment, WhatsApp. S'il se passe quelque chose près de la maison, venez en parler 0470. 07 20 23. À tout de suite.
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0: Sheeran sur RTB Vivacité. Bon samedi matin. Du soleil, encore du soleil, le temps sera à nouveau ensoleillé avec toutefois encore quelques nuages assez élevés, mais pas pour toute la journée, surtout en matinée. Ces derniers vont s'évacuer par l'est dans le courant de l'après-midi. Des maxima très chauds seront compris aujourd'hui entre 24 et 28 degrés pour la maximale. C'est énorme en Ardennes. 27 à 30, ailleurs 31 aujourd'hui. Oh là là, sortez la crème solaire évidemment, faut s'hydrater, c'est important. Karine Dress nous rejoint dans quelques instants avec les meilleurs moments des matinales. À tout de suite.
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0: Bonjour, bienvenue, 6h10.
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0: Et le coup d'œil dans votre région, comme tous les week-ends, c'est avec Karine Bress.
11: Rebonjour tout le monde.
0: Bonjour ma Karine, on va parler de Métrangue ce matin.
11: Oui, c'est la fête du Métrangue, vous savez ce que c'est?
0: Oui, bien sûr, j'adore ça en province de Luxembourg.
11: C'est un vin de Moselle, on le disait, avec la spérule odorante, on est en province de Luxembourg, ça se passe à Arlon, il y a des confréries là-bas, c'est bon comme tout, et durant trois jours, on va faire la fête au Métrangue, on attend beaucoup de monde, 30 000 personnes, inutile de vous dire qu'il faudra organiser tout cela, l'accueil, il y aura notamment une cellule de coordination de l'événement, une CCE, comme on l'appelle, elle sera mise en place, comme l'explique Vincent Manus, c'est le bourgmestre d'Arlon.
12: C'est-à-dire que ce sont toutes les disciplines. Alors les disciplines, c'est la police, ce sont les pompiers, ce sont les services de secours, c'est moi-même, ce sont les équipes de la ville. Et tout le monde est là, autour de la table, à surveiller la manière dont les choses se passent. Nous avons quelques caméras, Arlon, on le sait bien, pour pouvoir aussi aider nos policiers de terrain et leur demander d'aller à des endroits qui sont parfois un peu plus chauds que d'autres. Et donc, pour pouvoir faire en sorte que tout se passe bien et d'éviter, évidemment, surtout lorsqu'il y a parfois un peu d'alcool entre des bagarres, des disputes ou des événements que nous ne souhaitons pas évidemment voir se développer dans notre ville.
11: Mais pas simple évidemment, d'organiser toute la sécurité. Ça se fera par exemple aussi la semaine prochaine à Mons pour le Doudou, ce week-end pour les festivités à Soigny ou près de chez vous, très certainement. Merci d'ailleurs à nos policiers de mettre cela en place. Et puis ce qui se fait aussi de plus en plus, c'est à disposition du public des pompes à eau gratuites, et ce sera le cas.
0: Ça, c'est pas mal ça.
11: Dans le cadre de la fête du Métrangue. Et ça va chauffer ce
0: Marcel va chauffer, comment
11: on dit. On dit ça?
0: Oui, vous avez entendu ça fait... Marcel va chauffer.
11: Ça fait la deuxième expression que vous me sortez en 5 minutes.
0: Oui, mais l'autre, je ne peux pas vous dire
11: non,
0: sur antenne. C'est assez grivois.
11: Voilà, ça on ne dira pas. C'était des propos recueillis par Anne Lemaire pour la matinale de Libramont dans le Luxembourg avec Jean-Marc Dessert notamment. Et Anne, et puis il y aura plein d'autres choses aussi ce week-end. Dites week-end de la Pentecôte, on va voir l'embarras du choix.
0: C'est incroyable. Et vous allez venir nous parler de bons plans plus tout à l'heure.
11: Si vous
0: malade.
11: Si vous me le demandez. Du mal à choisir.
0: C'est vrai.
11: Bah dites, il y a tellement de choses.
0: Mais faites une réunion avec vous-même.
11: Mais écoutez, si, ou alors vous me laissez 3 heures d'émission et je vous sors tout.
0: Il n'y a pas de problème.
11: Mais j'ai besoin de 3 heures.
0: Allez, ça marche. Merci Karine.
11: À tout à l'heure.
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Notre Ezila National, Dancing on Ice, sur Vivacité ce matin. Bonjour, bienvenue, merci de nous rejoindre. Si vous venez peut-être de le faire à l'instant, en route vers le boulot, ben on va passer quelques kilomètres ensemble pour certains. Puis il y en a d'autres comme Patrick qui rentre à la maison, qui ont bossé cette nuit, qui lui dit bah ça sent encore assez frais là maintenant. Ça va, mais après ça va chauffer, ouais. Puis Monique qui nous envoie un message. Bonjour Geoffrey, toujours le sourire dans la voix, trois petits points. Bah oui Monique, évidemment. Déjà 13 degrés sur Belœil, belle journée à tous et bon soleil. Monique, Patrick, Stéphane. Ils ont simplement décroché leur smartphone. Moi, je dis ça comme s'ils étaient encore un vieux téléphone. Non, ils ont pris le smartphone dans la main, voilà, avec leur petit doigt joufflu. Ils ont composé le 0470 07 20 23, 0470 07 20 23, pour nous laisser quelques petits messages ce matin. Si vous organisez un événement près de la maison, ben venez nous en parler. Et puis c'est un long week-end, hein, donc il se passe sûrement quelque chose près de chez vous. Que ce soit aujourd'hui, samedi, dimanche, ou encore lundi. Voilà, le mois de mai, c'est jour férié. Et Vivacité et sa musique, et pas n'importe laquelle, s'il vous plaît, pour démarrer ce samedi matin. Ma philosophie, Amel Bent, bienvenue. 6h17.

0: Allez, on lève le point, c'est important. On y va pour cette belle journée. Il est 6h19 sur Vivacité.
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0: Fais attention que le point, Robert. Lui, il lève la main droite avec la brosse à dents manuelle. On a voulu passer à l'électrique, on a sorti un peu de budget. Et il nous a dit non, moi je reste à la brosse à dents manuelle. Le jeu de la brosse à dents, Robert, un titre à reconnaître, un peu de circonstance, puisqu'on parle de soleil, même si c'est pas aujourd'hui, mais c'est pour lundi. J'ai donné les indices déjà. Hein. Et si vous repartez, si vous reconnaissez ce titre, bah vous repartirez avec le jeu Fox and Company, le jeu Gritty Monaco 1965. C'est une enseigne 100% belge, hein, avec des jeux vraiment de qualité. Là, vous imaginez que si on parle de Monaco, bah oui, Grand Prix, évidemment, le Grand Prix de Formule 1. C'est un chouette, chouette jeu qu'on va vous offrir ce matin. Il faut reconnaître ce titre.
2: Le Dieu Soleil. Et ça plante tout le temps pareil. Chaque monde prend l'oreille. Il parle tout le monde très bien. 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
0: Quelle voix. Quelle voix, quel organe, c'est incroyable. Je vais penser à le produire un de ces jours. Non, mais je vais produire, sûr et certain. Je vais en faire un de ces chanteurs, un truc de dingue. 3063, vous m'envoyez toutes vos coordonnées complètes, on va jouer dans 20 petites minutes. Bonne chance, à tout de suite.
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0: Quelle classe!
1: Excellent, c'est une petite pépite ce titre. Rosalia, la Perla.
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1: Viva Plus diffuse en Belgique le meilleur de votre musique des années 60-70, début 80, en direct avec des animateurs sympas. J'aimerais d'ailleurs faire un petit coucou sur la chaîne à 9h pour les auditeurs sans les programmateurs. Et puis tous les week-ends, on aime aller rechercher quelques petites pépites dans le grenier. Ce matin, on va chercher un titre de 1968, les Rolling Stones, Sympathy for the Devil. Un titre mythique où Mick Jagger se glisse dans la peau du diable pour revisiter l'histoire avec un cynisme assez glaçant. Un mélange de rock et de samba, vous entendez derrière. Né au Olympic Studio de Londres, ce titre est devenu un des morceaux les plus emblématiques du groupe. Les Rolling Stones ce matin, le disque Viva Plus sur Vivacité. Ça va secouer, ça va réveiller ça. 6h24, bon samedi.

0: Elle vient de faire parce qu'elle adore chanter sur les Stones, Karine Bress. Hein
1: oui.
0: Bah si, je vous ai vu chanter.
2: Mais dites, j'ose pas. Non, attendez, bah si, il va faire beau aujourd'hui.
0: Bon,
2: vous aimez bien quand je chante?
0: Ouais, j'adore ça.
2: Je chante sur quoi alors maintenant?
0: Bah, pas maintenant, parce que là, on va faire de l'acrobranche.
2: Oh, donc,
0: vous reviendrez après, d'accord? Ça marche? Allez, à tout de suite.
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0: Tous les week-ends, évidemment, les bons coins de Wallonie, les bons plans avec le partenaire 365.be. Robin Pétry, le gérant de Arboréo à Marcinelle, est avec nous ce matin. Bonjour Robin.
4: Bonjour, bonjour.
0: Robin des bois, on pourrait dire, dans les arbres, ça vous va bien ça en plus. La
4: Comanche. Oui, tout à fait, c'est un drôle de hasard.
0: Vous
4: mais
0: étiez destiné
4: à ça.
0: Ça
4: très bien.
0: Voilà. Alors, Arboréo, c'est un parc acrobranche niché en plein cœur du Bois du Prince à Marcinelle pour nous situer, hein, c'est ça?
4: Oui, c'est ça, exactement. Donc, on pense toujours à Charleroi, le Pays Noir, mais il y a aussi un beau poumon vert, donc juste à côté de Charleroi, au Bois du Prince. Et on s'est installé, du coup, depuis 2024, donc on entame notre troisième saison.
0: Alors, petit et grand évolue d'arbre en arbre, c'est ça, sur des parcours assez adaptés, ben, vraiment pour tous les niveaux en plus, hein.
4: Ouais, exact. Donc, on commence dès l'âge de 3 ans, ce qui est assez chouette pour les plus petits. Et alors, il y a des parcours adaptés, donc vraiment pour tous les âges, de 3 ans jusqu'à 99 ans, avec des parcours un peu plus physiques.
0: D'accord. Pont suspendu, tyrolienne, jeu d'équilibre, c'est ça?
4: Ouais, c'est ça. Donc, il y a vraiment pour tout le monde, donc des activités plus fun avec des tyroliennes, des activités plus glisses, ou bien des activités plus physiques où il faut un peu plus se challenger en se tendant par les bras, etc. quoi.
0: Alors, en plein poumon vert justement, puisque vous êtes dans, je le rappelle, hein, dans plein cœur du Bois du Prince, donc avec une chouette météo en plus ce week-end, bah, c'est le moment de venir. Et puis cette saison, Arboréo propose deux nouveaux parcours pour les 5-6 ans, hein, c'est ça?
4: Oui, tout à fait. Donc on a des parcours pour les 5-6 ans, mais aussi pour les plus grands à partir de 7 ans. On a de nouveaux parcours. Donc voilà, après 3 saisons, on a décidé de proposer des petites nouveautés. Et donc, ils peuvent bénéficier de nouveaux parcours, notamment un parcours bleu avec un traîneau, etc. Pas mal de tyroliennes, c'est ce que les clients adorent. Et donc, on a voulu répondre à cette demande.
0: Bon, et puis pour les couillons, pour moi qui préfère garder les pieds sur terre, vous proposez également des jeux de piste interactifs.
4: Oui, exact, parce que voilà, c'est une demande de certains qui veulent rester les pieds
0: au sol. Voilà, tout à fait.
4: Ouais, exactement. Et donc voilà, on propose des jeux de piste guidés par tablette, et donc à différents endroits, il y a des petites activités à réaliser et des points à gagner, des énigmes, etc.
0: Ouais, c'est magnifique. Ah, puis je rappelle, c'est vrai, je disais il y a quelques secondes, le temps sympa, l'enfin, bonne météo pour venir chez vous. Alors, on a envie de rester là à certains moments. Est-ce qu'il y a de quoi se restaurer? Ça fonctionne comment?
4: Oui, tout à fait. La météo là est enfin avec nous, et donc sur le site, oui, il y a moyen de donc faire des activités, et ensuite on a un petit espace restauration. On propose la petite restauration ou simplement boire un verre, c'est possible également.
0: Vous situez près d'une gare, si on n'a pas de moyen de locomotion, vous êtes loin.
4: Alors on n'est pas tout à fait près de la gare parce qu'il y a une gare donc dans le centre de Charleroi, mais ensuite il y a une ligne de bus qui est directe de la gare jusque au pied de nos parcours. Donc voilà, c'est assez simple de se
0: prendre. C'est assez simple l'accessibilité, ouais, d'accord. Okay.
4: Ouais, tout à fait.
0: Bon, c'est important de le signaler. Toutes les infos sur arboreo.be. Vous allez, Robin Pétry, avant de nous dire au revoir, nous poser une petite question parce qu'on va offrir ce matin deux accès à nos auditeurs. Et même 4, je vois. Oui, 4 entrées. Oui, c'est même pas 2, 4. Voilà, on est bien généreux au samedi. Quelle est la question, Robin, dites-moi?
4: Bien alors, on demande aux participants de nous donner le nombre de tyroliennes que comporte le parc. C'est l'activité phare, les gens adorent les tyroliennes. Et donc voilà, l'idée c'est de compter l'ensemble de ces tyroliennes sur l'ensemble du parc.
0: Ah bon, on va vous compter ça, 30-63 pour la réponse. Tirage au sort, ce sera un peu plus tard sur Vivacité et sur La Une. Je rappelle encore une toute dernière fois votre site arboreo.be. Merci Robin Pétry d'être passé ce matin par Vivacité.
4: Merci à vous, à bientôt.

0: Angèle et Justice, What You Want, il est 16h36, Karine Brest dans quelques instants, quelques balades. Vous allez m'emmener où ce matin?
1: Je vous emmènerai au bord de l'Escaut voir des canards.
0: Ouais.
1: Et je vous emmènerai aussi à un endroit où vous pourrez trouver l'amour.
0: Oh, c'est sympa.
1: Et si vous l'avez trouvé, allez-y quand même.
0: Bah parce écoutez, que c'est dans une minute, à tout de suite.
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0: Hey Karine, elle aime nous balader.
1: J'adore.
0: Elle aime nous balader et elle aime aussi les canards.
10: C'est des canards qui en sortant de la main.
1: J'ai pas pensé, tiens.
0: Ah, mais non, j'y ai
1: pensé. Alors, vraiment pas, je me dis les 6h38. Non, oui, ça vous intrigue. Hein.
0: Oui, ça m'intrigue.
1: C'est qu'il y a une course de canards qui se déroule à Tournai. C'est traditionnel le lundi de la Pentecôte, c'est sur les
0: scots. On parle de canards de comme à la foire.
1: Absolument, j'allais préciser. Okay. Pas des canards vivants, ce sont des petits canards en plastique. 10 000 quand même.
0: C'est énorme. Hein,
1: vous
0: c'est
1: adoptez énorme. Un canard, c'est comme ça que ça s'appelle. Et surtout, vous soutenez la banque alimentaire, parce que c'est caritatif tout ça. Mais c'est très festif aussi. En plus, il fera beau, c'est ce lundi. Allez-y, c'est 5€ le canard. Alors, ce qui est chouette, c'est que vous avez une partie quand même mystérieuse, puisque vous avez le numéro de canard, mais le dossard n'est pas mis sur sa tête, mais en dessous.
0: Ah, pas mal.
1: Donc, quand il arrive, on retourne le canard et on dit, c'est le 362 qui a gagné.
0: C'est sympa.
1: Et peut-être pour vous des cadeaux, parce qu'il y a des cadeaux à la clé, évidemment, et beaucoup de choses hein, ce week-end, notamment en Hainaut. Il y aura ce lundi le goûter matrimonial à Écossine, un peu comme à l'ancienne. On va planter l'arbre de joie très tôt le matin et l'après-midi. Les messieurs vont tenter d'aguicher des
0: bonjour,
1: jeunes filles.
0: Bonjour,
1: bon, à savoir s'il y a des mariages qui en découlent. Vous écouterez Viva Weekend tout à l'heure, on vous en parlera plus amplement. Vous êtes fan de Playmobil, rendez-vous en province de Luxembourg. Marche en famille durant tout le week-end. Il y a une exposition, une bourse. Ça va vous rappeler de beaux souvenirs, tout cela.
0: Ouais,
1: vous
0: Playmobil,
1: aimez bien,
0: ouais, bien
1: Playmobil.
0: Évidemment, j'adore jouer.
1: À moins que vous aimiez plutôt les beaux costumes. Défilé de costumes vénitiens, ça se passe au château de Spontin.
0: Durant ce tout week-end. Un programme, ça. Chouette
1: absolument.
0: Château en plus. Hein.
1: Ouais. C'est en province de Namur, province de Liège. Comme chaque année à Liège, Liège devient un grand restaurant à ciel ouvert. Ce sont les Épicurales dans le parc de la Beuverie. C'est jusqu'au 25 mai, c'est-à-dire jusqu'à lundi prochain. Si vous êtes fan de BD, allez à Waterloo absolument ce week-end. C'est la 3e édition du festival BD. C'est là qu'est né Lucky Luke. Vous en saurez plus. 3e édition avec un point central à la Chaussée de Bruxelles, 308. Il y a des expositions et des activités aux quatre coins de Waterloo. Je vous recommanderai aussi cette semaine de vous entraîner pour aller faire le
0: Dodo
1: à Mons. C'est la semaine prochaine. Et puis surtout, sur les 20 km de Bruxelles dimanche prochain. Donc voilà, il vous reste quelques jours pour vous préparer. C'est pas tout, j'aurai encore des balades demain.
0: Ouais. Ah, vous êtes avec nous les 3 jours.
1: Vous me donnez que 2 minutes 30, je peux pas faire autrement.
0: Ah, oui,
1: si j'avais 3 heures, je remplis toutes les balades.
0: On peut faire 3 heures.
1: Oui, savoir de quoi je vais parler tout à l'heure.
0: Oui, j'aimerais bien savoir, s'il vous plaît.
1: On va parler notamment d'une balade de druides. On va aller sur un sentier des druides.
0: Oh là là.
1: Et alors, je vous emmènerai aussi dans un city trip, mais complètement inattendu, parce que lundi, nous ferons une spéciale city trip avec Luana Fontana des News. Et là, je me suis dit un truc complètement inattendu et vous allez adorer. Je vous emmène à Roubaix et vous allez voir que Roubaix, c'est avant tout romantique, très culturel et historique.
0: Ah.
1: Voilà, exactement. Moi, je parlerai de bonnes choses à manger, de l'accent, évidemment.
0: Évidemment, j'aime ça. Connais. Merci, Karine. À tout à l'heure. Donc,
1: à tout à l'heure,
0: pour le
1: avec
0: sommaire,
1: plaisir.
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0: Pardon ?
1: À
2: Lezoino. À Lezoino, d'accord. Il faut investir dans la téléphonie, là. Il est capoute, le GSM.
1: Ben oui, ça fait mal à...
2: C'est pour ça qu'on avait un deuxième numéro de téléphone alors dans votre message, pour vous appeler sur un autre, c'est ça ?
1: Oui.
2: D'accord, d'accord. Bon, on va pas traîner parce que effectivement le son n'est pas top, mais vous avez envoyé la bonne réponse. On va réécouter le brossage de ce matin.
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2: Claude François, effectivement, voilà. Hop là! Alors j'ai entendu que vous disiez en antenne, Guy, on a gagné! Ça y est, c'est la radio! Guy, c'est votre mari?
1: Non, c'est mon frère!
2: Ah d'accord! Ah d'accord! Bon, ok, vous êtes en famille à 6h46, écoutez, c'est fabuleux!
1: Oui.
2: Quelle magie, c'est incroyable! Bon, c'est bien! Mais écoutez, vous faites un bisou à la famille, alors, hein, tout le monde, et
1: oui.
2: Je vous envoie à la maison un super jeu Monaco 1955, jeu de Formule 1. Vous allez pouvoir offrir ça aux enfants. Pour vous, c'est comme vous voulez. C'est offert par Fox & Sea Company. Voilà. Je vous embrasse, Marie-Thérèse. À bientôt.
1: Je ne vous ai pas donné mon adresse.
2: Vous inquiétez pas. On va faire ça en antenne. On va pas donner votre adresse devant tout le monde. Hein. Sinon, ils seront tous chez vous ce midi pour le dîner. Vous imaginez?
1: Oh non.
2: C'est pas possible, Marie-Thérèse. Hein. Voilà. Allez, on fait ça en antenne. Je vous embrasse. À bientôt. Merci.
1: Merci beaucoup, monsieur.
2: Merci, Madame Marie-Thérèse. Merci, au revoir. Quelle ambiance. C'est incroyable. Et vous, Boudouanère, arrive dans quelques instants. Voilà. L'autre soleil.
4: Elle
2: c'est bourré soleil aujourd'hui.
4: Oui.
2: C'est vraiment bien. Jeu d'abord, évidemment, de retour demain avec Robert. Et lundi, puisque c'est jour férié.

0: derrière les platines et Jennifer Lopez derrière le micro avec Save Me Tonight ce matin sur Vivacité. Il est pratiquement 6h50.
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0: La librairie Viva, Bobo Douaneur. On ouvre la librairie avec une petite sortie en ville ce matin.
2: Oui, en plus on est raccord avec Karine Brest, parce qu'on parle aussi du festival BD Bruxelles Waterloo qui se déroule depuis vendredi. Et c'est jusque dimanche dans la librairie BD Bruxelles. Et c'est au 225 chaussée de Bruxelles à Waterloo. Pendant ces trois jours, une vingtaine d'auteurs seront présents avec plein de dédicaces.
0: Avec du haut potentiel, hein, paraît-il.
2: Oui. Alors ici, je vous ouvre même une BD avec du haut potentiel. En parlant, voici, regardez, elle est sur la table. Zebraska, une chouette BD d'après le roman d'Isabelle Barry. Et c'est chez Dupuis. Et en plus, il y aura deux.

0: Tome, on suit le parcours d'un garçon pas comme les autres. Alors Zebrasca, à la base, c'est un roman paru en 2014 aux éditions Luce Wilquin. En 2020, il sort en livre de poche dans une nouvelle version, revue et augmentée. Et vous savez quoi, mon cher Geoffrey?
1: Non, mon bouffe.
0: Eh bien, on remarque l'ombre du zèbre, elle, n'a pas de rayures, puisque les Zebrasca, ben, on les appelle ces gens au potentiel, ces enfants et ces adultes de sacrés zèbres. Alors, justement, pour l'histoire, on suit Martin Leroy, un brin atypique. Il vit dans un futur proche où on ne fabrique plus de livres depuis des décennies. Un soir de Noël, il reçoit de la part de sa grand-mère un cadeau étrange, un roman intitulé Zebrasca, dont le jeune héros n'est autre que son père, aussi lui au potentiel, à une autre époque où l'on manquait encore cruellement de délicatesse pour apprivoiser la différence. Au fil des pages, la découverte de ce drôle d'héritage, transmis par une grand-mère touchante et burlesque, bouscule les certitudes de Martin.
1: Et dans la BD, il y a un magnifique dossier pédagogique.
0: Mais
1: aussi.
0: Oui, on vous explique ce qu'est le haut potentiel. Alors nous, en trois lignes, eh bien, pour comprendre, c'est quelqu'un qui a besoin de tout comprendre, quelqu'un qui a une grande rapidité d'esprit et quelqu'un qui a une grande importante capacité de mémorisation. Le dossier donne pas mal de conseils pour nous éclairer, que l'on soit zèbre ou non. Et aux côtés d'Isabelle Barry pour cette BD, citons les artistes Borecki, le dessinateur, et Corberan, le scénariste. Heureusement que les livres existent dans notre monde, cher Geoffrey. Et faisons tout pour qu'ils puissent exister toujours.
1: Alors, une autre BD.
0: Ben oui, ouais. J'ai amené une autre BD pour ce week-end spécial. Imaginez, comme dans Zebrasca, un monde sans livres, ou pire, un livre perdu. Votre préféré, cher Geoffrey. Et ben ici, c'est l'histoire de Marco Pico et Anastasia Wessex chez Nord-Sud. C'est l'histoire d'un petit renard et de son livre préféré qui débordait d'étoiles, d'émerveillements, de mondes fabuleux, de royaumes lointains. Il n'existait aucun livre identique à celui de Petit Renard dans toute la forêt. C'est ce type de livre que l'on ne peut pas lâcher, qu'on lit à tout moment et partout. Et puis un jour, le livre a disparu. Petit Renard ne le retrouve pas. Il le cherche partout et est prêt à retourner chaque feuille de la forêt. L'événement est si grave et important que son frère lui propose son aide. Ensuite, c'est Taupe, puis c'est Ours, tous gagnés par l'amour des belles histoires. Une histoire d'amitié, d'amour, de la lecture, de quête, oui. Mais est-ce que le livre préféré de Renard va être retrouvé ? À lire, à raconter, à relire à nos enfants. Le livre perdu, c'est aux éditions Nord-Sud.
1: Alors la photo, ce sera sur vos réseaux tout à l'heure. Ça donne les envies à voir les couvertures, que ce soit le livre perdu, Zebrasca. Voilà, c'est très coloré. Et c'est aussi la magie d'une BD.
0: On voyage, il y a des cases, il y a des beaux dessins, des belles couleurs. Et puis voilà. Et puis il y en a pour tout le monde.
1: Ouais, c'est clair. Merci beaucoup, Bou. On vous retrouve sur vos réseaux Instagram.
0: Bou_Bou Noider.
1: La boîte à Boubou.
0: Et la boîte à bouquins.
1: Voilà, la boîte à bouquins. La boîte à Boubou, c'est pour les intimes.
0: Ouais.
1: Et vous serez de retour la semaine prochaine sur Vivacité. Les rêves sont en nous, ça vous concerne aussi.
0: C'est bon, ça.
1: Magnifique, évidemment.

0: Ah, magnifique cette chanson, hein. Les rêves sont en nous. Pierre Rapsat sur Vivacité. 6h57.
1: Que regarder ce soir à la télé?
0: Ah bon, on va tout vous dire, évidemment. Je vais prendre la zapette, comme tout le temps, pour une brique dans le vent. Tout d'abord, sur la une, à 20h20, Cédric et Virginie posent leurs valises à Saint-Servais pour découvrir un projet d'habitat groupé, innovant, en programme logement basé sur la basse énergie, évidemment, c'est très tendance. Bureau intégré, espace partagé dans cette maison, le tout pensé pour une vie collective, durable et moderne. C'est donc ce soir, dans une brique dans le vent, un peu plus tard, sur la une toujours. Ce sera une série policière à 20h50 avec l'art du crime et puis un classique, Police Academy, sur Typique 20h05. Un peu plus tard, 20h30, ce sera retour aux sources. On va partir à Haïti aujourd'hui avec ce film, la rançon de l'indépendance. Et puis grille des programmes, hein, comme d'habitude, pour ne rien rater sur nos programmes, vous allez sur RTBF Actu. En long, en large, vous aurez tout. Hop là, attention, on se connecte au plateau et sa table dans les mains déjà, s'il vous plaît. Hein, on fait en studio aussi, allons-y.
2: Hey.
0: Karina, bonjour Karina.
2: Je crois qu'on dit Calimera.
0: Calimera. Non, je voulais vous dire Karina comme votre prénom en fait.
2: Non, Calimera c'est le matin, Calispera oui, l'après-midi, Calinicta le soir.
0: Ah, Calinicta bon. C'est le soir.
2: Ça s'arrête bien. Là, avec les plats ça va aller après. Oui, on va parler de Grèce ce matin, oui. On va parler de cuisine grecque, oui. Avec Carlo De Pascal. On va vous recommander plein de bons plans de sortie, on ira notamment sur des balades merveilleuses, extraordinaires dans l'extrême sud du pays, et puis moi, je vous proposerai un city trip tout à fait improbable. On ira du côté de Roubaix. Vous verrez, c'est romantique, c'est culturel, c'est très expressif aussi. Vous allez adorer, Viva Michael, j'espère.
0: Je suis sûr et certain. À Roubaix, il y a un tas de choses à faire à Roubaix.
2: Hein, on ira vrai. Dans une piscine, mais pas pour se baigner. On ira voir des œuvres, et pas n'importe lesquelles. Vous savez qu'on peut voir un Picasso ou un Rodin, ou des Rodins,
0: non.
2: Du côté de Roubaix. Si,
0: dans la,
2: restez
0: dans la piscine.
2: Avec nous.
0: Dans
2: absolument.
0: La piscine.
2: Dans
0: okay,
2: la piscine.
0: D'accord, ok.
2: On va dire à côté. Non, mais à côté. Restez, vous allez tout comprendre tout à l'heure.
0: Allez, grand plaisir. Merci beaucoup, Karine. Dans quelques instants, sur la une, en télé, sur Vivacité, ce sera bien sûr après l'info, c'est-à-dire le journal à 7h. Je vous embrasse, à demain.
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4: Le vote des mesures d'économie prévues dans l'enseignement reporté. Les syndicats, eux, prolongent leur préavis de grève jusqu'au 10 juillet. La tension entre le Groenland et les USA ont repris de plus belle cette semaine. La raison, le déménagement du consulat américain à Nuuk, la capitale du Groenland. Le Standard reçoit Charleroi ce soir pour la dernière journée des Playoffs 2. Le Standard doit l'emporter pour espérer un ticket européen. Bonjour à toutes et à tous. La saga parlementaire autour du décret programme de la Fédération Lenny-Bruxelles se poursuit. Hier, l'opposition a annoncé le dépôt de 3 nouveaux amendements avec demande d'avis Conseil d'État. Une procédure qui reporte encore le vote final du texte. Ce report du vote entraîne aussi un potentiel prolongement des grèves qui déstabilisent de nombreuses écoles. Et les syndicats ne semblent pas vouloir mettre un terme à ces mouvements, comme l'explique Roman Lahaye. Roland Lahaye, CSC Enseignement.
5: D'abord, on est un peu heureux que des partis se soient rendus compte du chaos que les mesures comprises dans ce projet de décret allaient entraîner dans les établissements scolaires. Je ne peux pas nier qu'un certain nombre d'établissements resteront désorganisés dans les jours qui vont suivre, puisque le choix du gouvernement, c'est de maintenir le chaos. Et inutile pour eux de dire que ce sont les organisations syndicales qui sont responsables. Non, ce sont leurs choix politiques qui entraînent ce vent de colère chez les enseignants. Ils restent sourds, qu'ils assument leur surdité.
4: Une interview de Hugo De Waal. Les syndicats ont prolongé leur préavis de grève jusqu'au 10 juillet. Lofty Mostefa, le président de la société immobilière Le Foyer Anderlechtois, a demandé à être auditionné devant le Parlement bruxellois. L'élu socialiste est mis en cause pour sa gestion des attributions de logements sociaux. C'est ce que révélait cette semaine un reportage de la VRT. Le parquet de Bruxelles a ouvert une information judiciaire à la suite de cette diffusion. Et puis la plupart des partis, à l'exception du PS, ont réclamé la création d'une commission d'enquête au Parlement bruxellois. L'armée belge sera-t-elle privée de frégates dans quelques années? Notre marine dispose de 2 frégates actuellement, mais elles sont en fin de vie. Pour préparer l'avenir, la Défense en avait commandé 2 nouvelles aux Pays-Bas, mais leur construction prend du retard. La livraison n'aura pas lieu avant 2034. C'est ce qu'annonce le journal de Morgan ce matin. 7 ans de retard sur le calendrier prévu. Délai s'allonge et l'addition s'alourdit. De 600 000 euros, la facture passerait au double par navire. Les États-Unis vont-ils un jour racheter le Groenland? Alors que la pression mise par Donald Trump sur la plus grande île du monde semblait s'être apaisée ces dernières semaines, la tension entre le Groenland et les États-Unis ont repris de plus belle cette semaine. La raison, le déménagement du consulat américain à Nuuk, la capitale du Groenland. Le consulat s'installe dans un bâtiment bien plus grand qu'auparavant, un symbole qui ne plaît pas aux Groenlandais et ils le font savoir.
6: Ils sont des centaines de Groenlandais à dénoncer le déménagement du consulat américain. Anciennement installé dans un petit chalet, le consulat s'installe dans un imposant bâtiment d'une dizaine d'étages, un symbole qui inquiète de nombreux habitants.
7: Nous sommes un peuple fort, nous avons toujours vécu ici. Cette terre a toujours été la nôtre. Personne ne peut nous acheter, nous ne sommes pas à vendre.
6: Des menaces de rachat de la plus grande île du monde répétées par Donald Trump à de nombreuses reprises. Mais alors que ces menaces semblaient s'être apaisées, l'émissaire américain au Groenland, Jeffrey Landry, a réaffirmé les ambitions américaines lors de l'inauguration de ce nouveau consulat.
8: Je pense qu'il est temps que les États-Unis remettent leur empreinte sur le Groenland. Je pense que vous voyez le président parler de réaffecter du personnel dans certaines bases au Groenland. Et je ne manquerai pas de faire savoir au président que toutes les personnes à qui je parle ici aimeraient beaucoup revoir les États-Unis rouvrir ces bases.
6: Un sentiment qui ne semble pas être partagé par les centaines de Groenlandais présents pour manifester ces derniers jours. Le premier ministre local n'a pas souhaité participer à l'inauguration de ce nouveau consulat américain.
4: Un récit signé Hugo de Waa. L'Iran accuse ce matin les États-Unis de saboter avec des exigences excessives les négociations pour mettre fin à la guerre. Un changement d'agenda de Donald Trump alimente par ailleurs les spéculations sur une reprise des hostilités. Selon des médias américains, Washington envisagerait de nouvelles frappes sur Téhéran. Au Liban, les frappes israéliennes se poursuivent en dépit du cessez-le-feu. Hier, 10 personnes ont été tuées dans une série de bombardements dans le sud du pays. Et puis cette nuit, 2 nouvelles frappes ont touché des bâtiments dans la ville de Tyr. 40 000 habitants ont reçu l'ordre d'évacuer leur domicile en Californie à cause d'une fuite d'un réservoir de produits chimiques. Les autorités craignent une explosion et le dégagement de fusées de fumée toxique au-dessus d'une vaste zone habitée. En football, la dernière journée en play-off 2, le Standard leader reçoit Charleroi ce soir dans un stade de Sclessin qui devra afficher complet pour cette dernière journée. Le Standard qui a désormais son sort entre les mains, mais qui doit toutefois l'emporter pour verrouiller sa première place, synonyme de barrage pour un ticket européen face au 5e de play-off 1. Mais face au Carolo, les Rouges ne doivent pas espérer de cadeau, le coach Vincent Huvrard.
9: Notre sort, on l'a en main, ça c'est déjà une bonne position de départ et tout le reste, on doit faire samedi.
10: Face à un adversaire qui, lui, n'a plus rien à espérer, mais c'est peut-être là le risque aussi, quelque part, le danger, non?
9: Oui, parce que c'est généralement des adversaires qui jouent très libérés aussi. Et allez, il n'y a pas de cadeau, tu vois ça. Ou Louvain qui n'a plus rien à gagner va chercher un point à Westerlo, ou Antwerp qui n'a plus rien à gagner va chercher un point à Genk. Donc voilà, nous on doit être prêts à montrer un bon jeu de qualité, à sortir notre meilleure performance de la saison et à gagner ce match.
10: Pas de cadeau de Charleroi, surtout qu'on connaît la rivalité entre les deux clubs.
9: Oui, c'est normal et bon. Encore une fois, notre objectif qu'on a à atteindre, c'est beaucoup plus grand que peu importe quelle équipe tu joues maintenant.
4: Une interview de Pierre Capard, coup d'envoi du match à 20h45 et à suivre en direct sur Vivacité. C'est ici que se referme ce journal. Très bon début de matinée.
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4: Et tout de suite, on fait un point sur vos conditions de circulation avec Caroline Martin. Et Caroline, c'est très calme ce matin.
12: De ce côté-là, puisqu'effectivement, c'est très calme pour l'instant sur le réseau routier. Restez prudents quand même.
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2: Et puis Nathalie Servais, je vous remercie.
4: Ben avec grand plaisir.
2: Je vous remercie d'être là aussi. Bonjour tout le monde. Vous êtes sur Vivacité, sur la Une Télé, sur Ovio. On est ravis d'être avec vous jusqu'à 10h. C'est le week-end de la Pentecôte. Il y en a plein de choses à vous dire. Surtout plein de bons plans de sortie à vous proposer. On espère que vous êtes en forme. On ira par exemple du côté de Roubaix. Oui, parce que d'ores et déjà, notez dans vos agendas que lundi, nous ferons une émission spéciale City Trip. Alors je me suis dit, pour ma balade, si on osait un city trip complètement improbable, on ira du côté de Roubaix. Roubaix que je vous montrerai comme romantique, comme culturelle aussi, très étonnante et puis historique aussi. Vous connaissez cette ville du Nord sur une certaine facette. Je suis persuadée qu'en 2-3 minutes, je vous convaincrai d'aller la visiter très très vite, d'aller vous balader et même de vous programmer un petit resto. Et puis nous sommes le 23 mai aujourd'hui. On n'est pas loin des examens. 6-12 ans, ce sera... Notamment pour les 12 ans, le CEB cette année. Oh, c'est une échéance, ça, quand même. Le premier diplôme, il faut évidemment étudier. Mais comment? Alors, beaucoup disent, les questions sont différentes et tout. On va galoper, on va courir. Oui, mais non, surtout pas. On va se brancher avec Viens, je t'explique. C'est pratique. C'est avec Ovio, c'est avec la RTBF. Des leçons revisitées. Avec Robin qui va tout vous expliquer. Même pour vous, parents et grands-parents. L'histoire n'aura plus de secret pour vous. Nous en parlerons tout à l'heure. Et puis, une petite balade pour se détendre, des balades même, des balades extraordinaires, fantastiques, en Gaume, on est dans l'extrême sud du Luxembourg, pour le week-end prochain, le week-end suivant, oui, comme ça, vous avez le temps de vous organiser. Nous irons notamment sur le chemin, sur les pas des druides, et puis nous ferons aussi une balade extraordinaire, à la recherche de pierres extraordinaires, c'est tout ça dans Viva Weekend aussi. On parlera également d'un événement hors du commun qui n'a lieu que chez nous, en Belgique, ou du moins, sous cette forme-là, un goûter matrimonial. Vous aussi, il se passe peut-être des choses près de chez vous. Alors dites-le nous au 0470 07 20 23. 0470 07 20 23. Vous allez bouger, vous allez au marché, vous allez travailler, vous allez vous balader. Comment faut-il s'habiller? Si on faisait un petit point météo d'ailleurs tout de suite à 7h09.
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2: Et pour ce point météo, Caroline Martin, dites, ça doit être gai de parler de météo aujourd'hui, non?
12: Ah oui, oui, j'adore. Franchement, je suis sûre que là, je vais faire plaisir à beaucoup de monde, hein, quand même. Aussi. C'est vrai que c'est du soleil qui va nous accompagner donc pour aujourd'hui. De la chaleur, on est quand même 10 degrés au-dessus des normales saisonnières, hein, puisque les températures pourront atteindre 29 voire 30 degrés localement cet après-midi. C'est le moment de sortir les barbecues, mais aussi la crème solaire. Hein, restez prudents quand même. Mm-hmm. Plein soleil à nouveau pour demain dimanche. Pour le lundi férié, c'est toujours du grand beau temps. Et puis de la chaleur au programme. À partir de mercredi, on perdra 10 degrés. On retrouvera des normales de saison, donc à savoir 22 degrés maximum. Mais donc, ça reste bien et ça reste bien ensoleillé tout au long de la semaine.
2: Très bien, merci Caroline Martin. On vous retrouve un petit peu plus tard pour la route, pour la météo. Et moi, j'ai une petite pensée aux organisateurs et à celles et ceux qui vont bouger ce week-end. La météo sera avec vous, Viva Weekend aussi. Nous sommes sur la Une Télé, nous sommes sur Vivacité avec vous jusqu'à 10h ce matin.

0: 7h13. J'espère que vous allez bien, que vous êtes en forme. Moi, j'aime bien le message de Bernadette qui se dit « Pourquoi est-ce que vous restez debout aujourd'hui alors que les invités seront assis ?» Je vais vous confier quelque chose, Bernadette. Moi, j'aime bien être debout quand j'anime. J'aime bien sentir l'énergie du sol. Je bouge un peu et j'ai toujours peur qu'avec les chaises hautes, je tombe. Donc voilà, comme ça, vous avez la réponse. Et j'espère que cela vous convient quand même. À propos des messages, vous pouvez nous envoyer évidemment des messages. Et j'adore vous lire, j'adore vous répondre au 0470 07 20 23. 0470 07 20 23. Il y a un autre numéro que vous devez retenir encore aujourd'hui. Ou alors, notez-le, c'est le 02 73 73 777. C'est le numéro d'Allo Impôt. Ouais, remplir la déclaration fiscale, c'est pas top ça. Et puis en plus, on se dit, on va devoir payer ensuite. Quoique, avec des experts du SPF Finance et avec Vivacité, on va certainement vous aider à peut-être, et on l'espère, faire gagner un petit peu d'argent. En tous les cas, ils seront là à partir de 9h, tout sourire, tout calme aussi, à vous répondre. Toujours la même gentillesse, même disponibilité jusqu'à 17h. Petit conseil, préparez vos questions. Vous n'êtes pas les seuls, évidemment. Je suis peut-être un peu patient, mais les réponses, voilà, on répond quand même très très vite. Vous posez vos questions clairement et vous aurez de l'aide, évidemment. Il y aura d'ailleurs un expert qui viendra nous rejoindre un petit peu plus tard dans l'émission. Expert d'Allo Impôt. Je vous répète encore ce numéro, 02 73 73 7 7 7. Il est 7h14. Excellent samedi avec nous.
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0: Il est 7h16, bon début de journée avec nous, nous sommes en direct, nos sourires du jour arrivent, on va partir dans la région des lacs de l'odeur et c'est vrai que par moments, il y a des endroits où on nous capte un petit peu moins. On va retrouver deux dames, Julie et Maureen, ils vont représenter le festival de rodéo, festival de rodéo à Serrefontaine. Ça se passe dans les airs, ça se passe sur un podium, c'est tout à fait original. Elles ont évidemment le sourire en raison de cette météo qui s'annonce clément durant tout le week-end. Elles sont avec nous dans quelques instants. C'est juste après Daniel Balavoine, 7h17.

0: après 8h, on retrouvera Sylvie et Alain. Oui, ils sont en croisière, restez avec nous, vous les verrez, ils seront en direct avec nous. Et puis aujourd'hui, avec Carlo de Pascal, on parlera de la cuisine grecque. Il y en a plusieurs, évidemment, selon les îles, selon la région continentale ou pas. Mais pour vous, qu'évoque cette cuisine grecque? C'est la question qu'on vous a posée sur les réseaux sociaux et on attend vos réponses. Évidemment, on en parle dans moins d'une heure. Ça y est, on est en direct avec le High Fly Rodeo Festival. On est du côté de Serrefontaine. Et Julie et Maureen sont avec nous par téléphone. Bonjour les filles.
1: Bonjour.
0: Oh, en chœur en plus, c'est merveilleux, vous avez répété. Bon, High Fly Rodeo Festival, ça se passe dans les airs et ça se passe sur un podium. Il y a les deux, il y a de la musique, il y a du spectacle dans les airs, expliquez-nous.
1: Exactement, en fait, c'est vraiment ça le concept, c'est marier un peu les deux mondes, donc le monde du parachutisme sportif et du coup le monde du festival musical.
0: Et comment est né ce concept? Parce que c'est vrai qu'il est magnifique ce concept, mais vous faites du parachutisme toutes les deux?
1: Alors, moi je suis parachutiste et notre collègue Grégory qui fait partie de notre team l'est aussi, et donc du coup voilà l'idée... est venue de notre passion au départ.
0: Est-ce qu'on pourra sauter en duo, vous savez, des baptêmes de sauts en parachute? Je sais que ça se fait par endroits. Ça se fera aussi dans ce festival?
1: Oui, tout à fait. Donc la drop zone est ouverte comme à l'habitude et elle proposera des tandems. Donc les personnes qui viennent ici pourront organiser un saut le week-end sur le festival.
0: Waouh, il faut... Le saut, c'est... il faut prendre une bonne respiration. Hein. Ça fait peur ou pas, vous qui pratiquez le parachutisme? Moi, j'aurais peur de me lancer. Enfin, plein de peur. Peur que ça ne s'ouvre pas, peur de me lancer. En duo, ce sera plus simple, non?
1: Bon, un peu de stress, c'est normal, mais bon, après les moniteurs sont là pour faire en sorte que tout se passe bien, et généralement, on n'a pas trop le temps de penser à la peur. Une fois qu'on arrive dans l'avion, tout s'enchaîne, et souvent c'est que du bonheur quand on arrive au sol.
0: Mais vous m'avez presque convaincu, je dis presque. Dites, ça représente quel budget comme ça pour faire un saut en parachute? Je n'en ai aucune idée.
1: Alors un saut en parachute en tandem, c'est 250 euros.
0: Oui, ça représente quand même un certain budget pour finalement un plaisir de courte durée. Mais bon, il faut aller en avion, il y a l'encadrement et tout. Je suppose qu'il y a des assurances. Bon, écoutez, on viendra. Dites-nous tout sur le programme du festival. On est plutôt dans le rock, on est plutôt dans la musique douce et calme pour nous encourager à sauter. On est dans quel style?
1: Alors, au niveau du festival, on est plus sur des concerts pop-rock le samedi, avec une clôture électro. Et le dimanche, on est plus sur des DJ toute la journée et les programmes, c'est de 14h à 1h du matin, donc la musique.
0: Très bien. Donc c'est aujourd'hui et demain avec la météo de la partie. C'est peut-être ça aussi votre sourire de ce matin. Ou vous l'avez toujours, votre sourire?
1: Exactement, oui.
0: Bon, écoutez, merci en tous les cas. Parce que même si on n'avait pas l'image, bon, c'est pas toujours évident au niveau technique. On est en direct, on vous le rappelle. Il est 7h23, on est sur Vivacité, on est sur la Une Télé. Et malgré, eh bien, qu'on n'ait pas l'image, dans le téléphone, on sentait quand même votre sourire. Bon festival, les filles. Qu'est-ce que vous allez faire là maintenant, précisément à 7h23?
1: À mon avis, on va continuer un petit peu sur l'organisation, hein, parce qu'évidemment, il y a beaucoup de boulot, mais voilà, ça va être une bonne journée.
0: Allez, hop, au travail, Serrefontaine, on est près des lacs de l'Odeur, province de Namur. On viendra bien évidemment, et les informations sur la page Facebook du High Fly Rodeo Festival. Il est 7h24.
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0: C'est ma balade. À 7h25, j'avais envie aujourd'hui de miser sur quelque chose d'improbable. Vous conseillez un city trip à Roubaix. On est finalement tout près de chez nous. Vous prenez Moucron, extrême ouest du Hainaut, et puis de l'autre côté de la frontière, un saut de puce, il y a Roubaix. Alors, il y a quelques années encore, on se disait, oh, c'est le nord, c'est Roubaix, c'est particulier. Jamais on irait passer un week-end à Roubaix. Eh bien, c'est une ville qui se métamorphose. On est dans l'histoire industrielle. On est aussi dans la création contemporaine, puisque c'est une ville non seulement qui renaît au niveau du patrimoine, on préserve beaucoup de bâtiments qu'on rénove, superbes, ils sont magnifiques, et puis surtout, on développe toute cette culture. Il y a un musée improbable, extraordinaire à voir, c'est la piscine. La piscine, c'était en 1930, au moment de l'art déco, eh bien, un bassin de natation, comme il y en a peut-être à côté de chez vous. Bon, il était obsolète, on n'a pas voulu faire de rénovation, mais on s'est dit, on ne va surtout pas le détruire. Une piscine art déco, on n'en voit pas beaucoup près de chez nous. Alors on en a fait un musée où il y a de belles richesses. On peut notamment voir des œuvres de Picasso, vous imaginez, à deux pas de chez nous, des œuvres de Picasso, de Rodin également. Allez voir sur le site internet, je suis persuadée que rien qu'avec la piscine, vous allez craquer. Mais il n'y a pas que cela, il y a aussi un centre culturel, la condition publique, qui va vous proposer des spectacles hors du commun, des spectacles audacieux, peut-être avant-gardistes également. Et puis, dans Roubaix, vous trouverez aussi quelques balades romantiques dans ces quartiers qu'on a rénovés. Ou alors dans le parc Barbieux, ou main dans la main avec votre amoureux, surtout sur le soleil clément de ce week-end, vous aimerez vous balader. Et il y a également de bonnes tables. Oui, parce qu'on est dans le nord de la France et on adore les fricadelles, les frites, mais aussi le potschvelch. Vous savez ce que c'est? C'est en fait une préparation de viande blanche, dans de la gelée. C'est super bon. Servi frais, avec une salade, vinaigrette et des frites bien chaudes, c'est délicieux, vous sentez, c'est du vécu. Hein. Je recommande aussi le Welsh, ça c'est à base du fromage, le cheddar, ça cale au corps hein, le Welsh. Je vous recommanderais plutôt le Welsh lorsqu'il fait moins chaud, lorsqu'il fait beau comme aujourd'hui, si c'est votre escapade du jour ou des prochains jours, je vous recommande le potschvelch ou alors les salades, et vous aurez tout cela servi avec le ch'ti qui est pratiqué dans la région. Je suis persuadée que vous allez aimer Roubaix. Si vous connaissez déjà, si vous avez de bons plans, n'hésitez pas à me le dire, au 0400 70 07 20 23. Il y a également des magasins d'usines. Je ne suis pas très boutique. Il y en a, vous trouverez sans doute votre bonheur, mais ne comptez pas sur moi pour vous en parler. Il y a avant tout de très chouettes commerçants près de chez nous. Roubaix, c'est ma balade de ce week-end. On la retrouve demain dans les journaux du groupe Sud Info. Et puis maintenant, si vous le souhaitez déjà, sur le site RTBF Actu. Il est 7h28 et j'attends vos retours hein, au 0470 07 20 23, même les prochaines semaines.

0: Il est 7h31, bienvenue sur la Une Télé, sur Vivacité. J'espère que vous allez bien, vous êtes en forme. Samedi, aujourd'hui, 23 mai, on approche des examens et certains parents se disent CEB cette année. Oh là là, les révisions, les chiffres romains, les chasseurs-cueilleurs, les corps du participe passé, l'air du disque. C'est du vécu, hein, tout cela. J'ai un bon plan pour vous. Franchement, un bon plan avec l'air TBF. Et là aussi, c'est du vécu, ça marche. On en parle dans la suite de Viva Weekend. C'est vu sur Ovio dans quelques instants.
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0: Il est 7h32, c'est notre vue sur Ovio. Aïe, aïe, aïe, les examens arrivent, le CEB. Comment fait-on encore pour calculer l'air du disque? Oh, les révisions de la grammaire, de l'histoire et tout. Mais heureusement, viens, je t'expliquer là. Et Robin est avec nous. Robin Soïza, bonjour Robin.
6: Bonjour Karine.
0: Mais qu'est-ce qu'on vous aime? On vous adore toute l'année, mais alors à la période des examens. Bon, pour celles et ceux qui ne connaissent pas, vous êtes en fait quoi? Vous êtes le professeur, le copain de nos enfants et vous les aidez lors des révisions notamment?
6: Je suis le grand frère, on va dire ça comme ça. Je les aide pendant les révisions, je les aide d'ailleurs toute l'année. Hein, on révise un petit peu les maths, le français, l'éveil avec mon émission. Et là maintenant, on va se préparer à entrer dans les révisions spéciales pour le CEB.
0: Alors c'est ce ton-là justement, c'est pas le ton du professeur, il faut le dire. Ça s'appelle « Viens, je t'explique ». On se branche sur « Viens, je t'explique » via Ovio. Et puis on laisse ses enfants quelque part en dialogue avec vous.
6: Ben c'est ça, hein. Donc l'idée c'est de leur proposer un contenu qui est ludique, un contenu qui est chouette à regarder, dans lequel on va pouvoir en même temps réviser un petit peu toutes les matières qui sont nécessaires pour passer les épreuves de juin, et ça se regarde tout seul. Alors vous dites que les parents peuvent laisser les enfants devant, mais c'est bien aussi qu'ils le regardent avec pour pouvoir un petit peu justement se confronter à cette matière, voir à quoi ça ressemble. C'est chouette parfois de le regarder même en famille, mais on fait ça évidemment avant tout pour les petits génies, hein, les petits enfants qui vont passer leur
0: Petit coquin, je vous ai confié hier en préparant l'émission que grâce à vous, je m'étais remémoré certaines leçons. Mais viens, je t'explique. Robin, le grand frère, avec vos enfants et avec nos parents aussi, ça donne ceci.
7: Millions d'êtres vivants à connaître. Oh, mais c'est le bazar!
8: Pas de panique, les scientifiques sont des gens bien organisés. À l'heure actuelle, 2 millions d'espèces d'êtres vivants ont été décrites sur Terre. Ça fait beaucoup, genre vraiment beaucoup. Heureusement, on a trouvé une manière de les classer intuitivement. Allez, je vous explique le pourquoi du comment de la classification phylogénétique.
0: Ouais, et c'est pas évident tout cela non plus avec les professeurs, mais avec Robin, ça a l'air tellement facile. Comment trouvez-vous les sujets? On vient vers vous? Alors, vous vous souvenez des leçons qui passaient peut-être un petit peu plus mal lorsque vous étiez à l'école?
6: Bah écoutez, non, moi j'aurais pas cette capacité-là. Je travaille avec des vrais professionnels de l'enseignement. On est en collaboration avec le service de l'inspection de la Fédération Wallonie-Bruxelles. Donc c'est eux notamment qui vont créer les questions du CEB pour la vraie épreuve de juin. Et donc eux vont venir vers nous en nous disant, écoutez, il y a tel point de matière qui bloque un peu, il faudrait revoir ceci, cela. Et puis après, nous, on va transformer ces fiches de cours, si vous voulez, qu'ils nous envoient. En vraie émission télé qui, j'espère, sera un peu sympa à regarder.
0: Mais ça, on en est persuadé. Mais vraiment, dites, je suis occupée à me dire, comme vous êtes en contact avec celles et ceux qui créent les questions, ça veut dire que si on vous suit, on a peut-être déjà une idée de piste de questions qui pourraient être abordées lors de cette prochaine épreuve. Ah.
6: Alors, il n'y a jamais de spoil, si je peux dire ça comme ça, sur les épreuves du CEB de fin d'année. Ça reste toujours un grand secret. Maintenant, c'est vrai que nous, on va vous faire réviser les points de matière qui sont cruciaux et qui, en général, tombent lors du CEB. Hein. Nous, on se base au final sur les épreuves des années précédentes. Et puis, ce qu'on fait surtout, c'est marquer justement les points d'attention sur ce qui change. Je vous donne un exemple. En histoire, avant, on parlait de ligne du temps. Maintenant, on parle de frise chronologique. Et donc, c'est toutes des petites choses comme ça qu'on met un petit peu à jour dans l'imaginaire des enfants, parce que s'ils tombent sur le mot frise chronologique dans une consigne du CEB d'histoire, il faut savoir que c'est la ligne du temps, c'est des petites choses qui paraissent toutes simples, mais en fait c'est hyper important.
0: Dites, alors vous faites aussi des épisodes avec des personnalités, notamment avec Essila. Ça c'est un épisode qui marche déjà.
6: Exactement.
0: J'en suis persuadée, hein. Essila qui a représenté la Belgique à l'Eurovision.
6: Mais oui, mais c'est chouette en fait de pouvoir un petit peu avoir le background des personnalités, parce que le concept de la séquence où on les reçoit, c'est de retourner en classe avec nos invités. Et donc en général, on se remémore un petit peu leurs souvenirs de primaire, et puis on les teste en général avec un petit quiz sur leur connaissance du CEB. Et franchement, on en a déjà fait quelques-uns, parce qu'on a lancé cette séquence ici en milieu de saison. Et bien franchement, ils se débrouillent plutôt bien, quoi. Je suis assez épaté.
0: Mais vous faites ça super bien. Moi, je suis maman, psychopédagogue de formation. Vraiment, bravo. Je voudrais aussi mettre l'accent sur le fait que toutes ces séquences sont là aussi pour les enfants qui ne peuvent pas fréquenter l'école pendant un laps de temps parce qu'ils sont hospitalisés, parce qu'ils sont malades ou pour une toute autre raison. Et là aussi, on va sur Ovio. Robin, on va rappeler que même si on doit s'inscrire, c'est gratuit.
6: Ah, c'est toujours gratuit, évidemment. Donc, Ovio, c'est un catalogue où il y a plein de choses. Il y a, bien, je t'explique, mais il y a plein de films, séries et contenus de la RTBF. Mais donc, nous, si vous voulez vous préparer au CEB, il vous suffit de taper, viens, je t'explique dans la barre de recherche. Voilà. Et vous avez carrément un petit onglet dans lequel on va venir synthétiser l'ensemble de nos capsules CEB. Il y a celle de cette année. Mais c'est pas la première année qu'on le fait. Donc, il y a aussi les capsules de 2025 à retrouver, de 2024. Et ça, c'est toujours bien pour se remémorer des bases.
0: Hein. Et vous
6: donc,
0: savez
6: n'hésitez
0: quoi?
6: Pas à aller voir celle des années précédentes.
0: Et vous savez quoi? Grâce
6: Dites-moi.
0: À vous, je repasserai bien mon CEB, tiens, en vous regardant. Merci en tous les cas, Robin.
6: Mais faites-le, Karine. Il faut toujours se remémorer l'air du disque. Vous l'avez d'ailleurs, l'air du disque, ou pas?
0: Non, mais oui, tout à fait. Pierre Carré, c'est ça, hein? De Pierre Carré.
6: Bravo. Vous êtes trop fort.
0: Oui, c'est grâce
6: fort.
0: À vous aussi. Hein, j'avais un peu oublié, c'est grâce à vous. Vous m'avez dit, on ne parle plus de ligne du temps, mais de frise chronologique.
6: De frise chronologique, ouais.
0: Bon, je vais encore vous regarder, puis je passerai mon CEB. Repasserai mon CEB. À bientôt, Robin. Merci à vous. C'était notre vue sur Ovio. À bientôt. Vue sur Ovio. Plein de sourires aussi. Et allez-y. Franchement, je vous recommande. Viens, je t'explique. Pour non seulement celles et ceux qui vont passer leur CEB, et puis c'est pour les enfants de 6 à 12 ans. Et c'est sur Ovio, 7h38. Côté musique, il y a Pink. Comment allez-vous ce matin? Je vais aller voir ce qui se passe du côté des SMS 0470 07 20.

0: Bon, apparemment, vous êtes content de savoir que la météo sera clémente et vous allez bouger. Vous nous le dites, il y a notamment Pierre qui nous le dit. On va bouger ce week-end. Caroline, elle travaille, mais elle en profitera de cette lumière. Oui, parce que même si on travaille, la lumière, le soleil, ça fait toujours beaucoup de bien. Et on va parler d'amour dans quelques instants, de goûter matrimonial. Oui, ça existe encore chez nous. Mais est-ce que ça marche? En tous les cas, on va poser la question aux organisateurs. Et nous prenons la direction d'Ecosigne dans quelques instants pour vous situer. On est tout près de Braine-le-Comte. On est en Hainaut et c'est dans la suite de Viva Weekend.
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0: Il est 7h44, on va fêter l'amour ce week-end, plus particulièrement ce lundi à Ecosigne, en étant Hainaut, pas loin de Braine-le-Comte, avec un événement comme il n'en existe quasiment plus au monde, un goûter matrimonial. Pour nous en parler, on a Mélanie de Tournai. Bonjour Mélanie.
16: Bonjour.
0: Et Étienne de Tournai. Vous êtes le papa de Mélanie.
17: Exactement.
0: Et vous, vous avez un rôle particulier dans le goûter matrimonial. Oui. On parle d'un goûter matrimonial. Mélanie, comment ça se passe?

0: obligatoire de s'inscrire au mariage. On peut venir comme ça en tant que célibataire pour venir voir, ou en tant que, voilà, même les gens mariés, on n'est pas à ça près chez nous, hein, donc tout le monde est invité à venir voir le goûter matrimonial et voilà, de découvrir Écossine aussi.
1: C'est pratique, c'est joli Écossine, allez voir, il y a un château fort, il y a un deuxième château qui s'appelle Château de la Folie. Je vous posterai d'ailleurs une balade d'Écossine prochainement. Dites Étienne, c'est bien aussi pour les timides ça, non? Parce que c'est pas toujours évident.
2: Il y en a qui se présentent chaque année.
1: C'est
2: vrai, je vous le dis.
1: Mais ça veut dire que ça ne marche pas alors s'ils se présentent chaque année?
2: Il y en a qui sont vraiment, vraiment timides et là, chaque année, ils essayent et bon, peut-être qu'un jour...
1: Pourquoi ils doivent monter sur un podium, Mélanie, et déclarer leur flamme devant tout le monde?
0: Oh, pas déclarer leur flamme, on n'est pas aussi intrusif. Voilà, mais en fait, ils tentent leur chance et peut-être que leur âme sœur se trouve à Écossine, pourquoi pas.
1: Mais j'en suis persuadée.
0: Voilà.
1: Dites, mais on est écouté à Arlon, à Bruxelles, à Liège et ailleurs. Est-ce que cela veut dire que les personnes en dehors de la commune d'Écossine pourraient se présenter, pourraient tenter de trouver l'âme sœur dans la région d'Écossine ou d'ailleurs?
0: Alors, le goûter matrimonial est ouvert aux célibataires de l'univers. Donc, on est vraiment très large, voilà. Tout le monde peut venir au goûter matrimonial du monde entier. Et d'ailleurs, c'est une reconnaissance internationale au début du XXe siècle. Donc oui, on a marié des célibataires du bout du monde.
1: Et c'est l'ancêtre, finalement, des agences matrimoniales et puis des sites internet d'aujourd'hui.
0: Hein. Oui, en tout cas pour la rencontre. Voilà, c'est ça. On suscite la rencontre.
1: Bon, alors la question piège, et vous la posez sans doute aussi, je suppose, à la maison, dans la voiture ou ailleurs. Est-ce que ça marche? Est-ce qu'au lendemain du lundi de la Pentecôte, il y a des histoires d'amour qui se poursuit? Vous me dites oui, Mélanie.
0: Oui, alors, on n'a pas un suivi complet du couple, on ne va pas les tracer, on ne va pas voir, alors vous êtes toujours ensemble, on ne pose pas ce genre de questions. Par contre, c'est le couple qui revient une année, deux années plus tard pour nous exprimer leur reconnaissance, puisque c'est comme ça qu'ils se sont rencontrés. Donc oui, parfois on reçoit des faire-part de mariage, de naissance, parfois ça marche, oui.
1: Étienne, vous avez un habit particulier, style bourgmestre et tout, avec une écharpe pour marier les gens?
2: Je suis habillé comme en l'an 1900.
1: Voilà. Vous avez marié votre fille aussi?
2: Le chapeau, là.
0: Non, il n'a pas marié.
1: Vous avez déjà dû marier votre fille aussi ou pas?
2: Non, pas encore.
1: Pas encore. Bon, on a tous envie d'y participer parce que déjà votre sourire nous donne envie de bouger, d'aller à Écossine ce lundi. On se donne rendez-vous à quelle heure pour ne rien manquer? Et où exactement?
0: Alors en fait, on fait la fête tout le week-end, donc il y a plusieurs activités qui se trouvent détaillées sur notre site internet. Mais sinon, le jour traditionnel, c'est le lundi de Pentecôte. Pour les célibataires donc, qui veulent s'inscrire au mariage, c'est entre 9h et midi au parc Jules Bocarne. Et puis voilà, les mariages commencent l'après-midi à 15h. Et il y a plein d'autres activités aussi prévues, il faut aller voir le détail sur notre site internet goûtermatrimonial.be.
1: Qui a envie de tenter l'aventure? Vous êtes célibataire, allez-y, dites-le nous si vous avez envie de tenter l'aventure au 0470 07 20 23. Il y a une bonne ambiance avec Écossine, on mange bien aussi, on s'amuse bien. Allez-y, on est à côté de Braine-le-Comte et ça se passe durant tout le week-end dès le goûter matrimonial, c'est ce lundi. Merci Mélanie. Bon, Étienne, au boulot. Hein,
2: ah oui, lundi. Absolument.
1: Hein, et vous nous tenez informés s'il y a des bébés et tout après.
2: Ah oui, d'accord, à l'année prochaine.
1: Allez, Marguerite, il est 7h49. On va partir dans le sud du pays après.
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0: Benoît Miquel. On parle du 101e goûter matrimonial d'Écosine. Étienne nous dit qu'il va vous marier. Et puis on se dit, mais on va encore vous faire bouger ce week-end. D'autant plus qu'il fera beau. C'est un long week-end de congés, peut-être pour vous, pour les enfants, en tous les cas, pour les étudiants, même s'ils doivent étudier. Bah, écoutez, ça fait du bien de bouger aussi. On va se détendre, parce qu'il faut se détendre, notamment en allant dans le sud du pays. La semaine prochaine et la semaine suivante, il y a des balades à ne pas manquer. On en parle tout de suite dans Viva Weekend sur la MTL Vivacité.
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0: 7h53, on plonge dans le sud, extrême sud de notre pays, du côté de Tintignan-l'Étang-Gaume. Bonjour Amandine Raymond.
5: Bonjour.
0: Bah, avec vous, on va partir sur le sentier des druides, dans la forêt bien évidemment. On est dans la forêt, proche de Tintigny.
5: Oui c'est ça, tout à côté du village.
0: On est à côté du village de Tintigny, dans l'extrême sud du pays. Et la semaine prochaine, on part sur le chemin des druides. J'ai vu des photos avec les enfants et avec les grands aussi. On aura la couronne de druides. Pourquoi le druide dans cette région? C'est lié à une histoire de la région?
5: Il y a un peu d'histoire de druides, de celtes. Il y a un historique. Et après, on essaye de jouer sur la magie aussi, sur les différents sentiers qu'on a... Et pour les enfants.
0: Alors, je rebondis à ce que vous venez de me dire. Pourquoi la région est magique?
5: Parce qu'il y a quand même beaucoup de mythologie, beaucoup de légendes, notamment la légende du trou des fées, plutôt du côté de Virton. C'est un peu la forêt qui offre aussi cette magie.
0: Ah, et cette forêt qui nous fait vibrer aussi. Alors, pratiquement, comment ça va se passer? On a différentes stations, on va suivre un guide. Est-ce qu'on peut démarrer chacun de son côté ou alors on doit démarrer tous ensemble? Expliquez-nous.
5: Ici, les balades qu'on organise, on suit un guide qui connaît le sentier. Et le sentier est fait pour qu'il y ait des différents arrêts qu'il va exploiter de manière... C'est lui qui choisit comment il veut exploiter ces différents arrêts. On doit créer une baguette magique avec ce qu'on trouve dans la forêt, créer une potion, orner une couronne. Il y a beaucoup de petits arrêts comme ça. Et le guide va également apprendre beaucoup de choses aux enfants sur ce qu'il y a dans la nature, en fait.
0: Mais moi, j'ai aussi envie d'apprendre à faire une baguette magique, hein, Amandine. Moi, j'ai aussi envie d'apprendre à faire une potion magique. Est-ce que ça marche? On le saura. La balade est programmée la semaine prochaine.
5: Oui, c'est ça, le 30 mai, à partir de 14h.
0: On s'inscrit ou pas? Et ça coûte combien si on doit s'inscrire?
5: Alors, on s'inscrit sur le site de la Maison du Tourisme, donc www.visitgaume.com.
0: Attendez, on va reprendre la respiration, mais là, on va redonner l'adresse parce qu'on a tous envie de venir, rien que pour la baguette magique et la potion magique. Sur quel site doit-on s'inscrire?
5: Donc c'est le site de la Maison du Tourisme, c'est www.visitgaume.be.
0: Alors après avoir fait cette baguette magique, on aura envie de poursuivre cette découverte avec vous. Oh, dites pendant les examens ou en début juin, ce serait bien aussi de vous suivre dans cette belle région qu'est le sud du pays. Une autre balade à nous recommander, vous en avez une?
5: Oui, le 6 juin, donc la semaine suivante, on a une autre balade avec le même guide. Et là, c'est sur le sentier de l'arbre sacré. Donc, le nom de la balade en dit beaucoup. Donc, ici, c'est plutôt une balade qui va être axée sur les arbres qu'on peut trouver dans nos forêts. Mm-hmm. Et c'est une balade qui est accessible en poussette et qui est accessible PMR également.
0: Ah, ça, c'est bien de le dire. Dites arbre sacré, arbre porte-bonheur. Qui sait? On va peut-être nous faire toucher un arbre et faire un vœu. Moi, j'adorerais cette idée. On se retrouve une bonne paire de chaussures et puis on va découvrir cette belle région. Vous nous rappelez le prix pour y participer? Vous l'avez peut-être dit, mais moi, je ne l'ai pas retenu. Donc, peut-être que d'autres ne l'ont pas retenu non plus.
5: Je ne l'ai pas dit, c'est 6,50€ pour peu importe laquelle des balades. C'est pour les enfants, le prix est le même pour les enfants et les adultes, et les enfants doivent être accompagnés d'un adulte.
0: Très bien.
5: Et alors, dans le prix est compris aussi un goûter fait maison.
0: Très bien. Eh bien, écoutez, merci beaucoup, en tous les cas, Amandine Raybon, d'avoir été avec nous en direct ce matin dans Viva Weekend, sur la Une Télé, sur Vivacité. J'en profite aussi pour vous dire que la semaine dernière, je vous ai proposé une balade en Gaume. C'était Torny. La balade est toujours sur le site RTBF Actu. N'hésitez surtout pas à aller faire un petit tour et puis à me dire ce que vous en pensez. Mélanie, on viendra, c'est promis, pour la potion magique, pour la baguette et puis aussi pour l'arbre extraordinaire. À propos d'arbres, on part du côté de Marcinelle, avec 365.be. 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Et on est au cœur de la nature. 7h28, je vous fais peur là. 7h28 dans quelques instants, Maïté Warlon pour le journal de 8h. Après, on parlera de cuisine grecque avec Carlo de Pascal. Il y en a beaucoup parce qu'il y a plusieurs régions. Dites-nous ce que vous aimez sur la page Facebook de Viva Weekend. Quel plat évoque pour vous la Grèce? Ça nous intéresserait de savoir. Et puis tout à l'heure, on dialoguera ensemble, notamment via le WhatsApp de l'émission. Et puis Sylvie et Alain, on me dit dans l'oreille que je n'ai pas posé la question. Si, j'ai posé la question. Combien y a-t-il de tyroliennes à Arboréo? C'est bien de la rappeler. Et vous avez tout à fait raison de me le dire dans l'oreillette. Combien y a-t-il de tyroliennes à Arboréo? Allez, vos bonnes réponses via le 6003. On trouvera Sylvie et Alain tout à l'heure. Ils sont en croisière en Aquitaine. Où sont-ils? Que font-ils? Y a-t-il du soleil comme chez nous? On va le savoir tout à l'heure. On les retrouvera vers 8h22. Et pas 8h23. Pourquoi 8h22? On vous le dira aussi dans Viva Weekend. On vous souhaite un excellent samedi. Maïté Warlan arrive en studio. Le journal arrive dans quelques secondes.
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0: 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Il est 8h. Bienvenue si vous nous rejoignez maintenant. C'est l'heure du journal présenté par Maïté Warlan.
9: La mobilisation dans les écoles risque de durer. Hier, le texte qui prévoit des mesures qui fâchent les enseignants a été reporté, ouvrant la voie à de nouvelles journées de grève. Le soutien d'une partie des acteurs de l'enseignement est important. Il va faire chaud, jusqu'à 31 degrés chez nous, 35 en Bretagne, en France. Des pics de chaleur importants et qui arrivent très tôt, mais qui feront le bonheur de certains, on le verra. Enfin, Donald Trump continue de souffler le chaud et le froid sur les frappes en Iran. Le président américain a annoncé qu'il ne participera pas au mariage de son fils aujourd'hui, et la presse américaine s'emballe. Bonjour à toutes, bonjour à tous. On l'annonçait hier, la grève dans les écoles risque de durer plus longtemps que le 27 mai prochain. Hier, le texte qui prévoit les mesures d'économie n'a pas été voté en commission du Parlement de la Fédération Wallonie-Bruxelles. L'opposition a déposé des amendements. La mobilisation risque donc de rester très forte d'ici le prochain vote prévu début juin. Surtout que les soutiens à cette grève sont nombreux. Les explications de Marc Sirlero.
10: Alexandre Laudet, le secrétaire général de l'enseignement catholique, comprend la mobilisation du monde enseignant, une mobilisation qui risque de se poursuivre en juin.
11: Il y a un soutien au pouvoir organisateur d'abord, aux directions et aux membres du personnel, et dire clairement que c'est plutôt un signe de vigueur et un bon indicateur que les acteurs se mobilisent, c'est qu'ils croient leur métier, qu'ils croient en l'école, et que donc pour eux, les mesures qui seront prises demain pourraient effectivement rendre la tâche encore plus difficile. C'est pas la première fois que le secteur de l'enseignement est perturbé, soit par des virus, soit par d'autres grèves. Enfin, je veux dire, l'histoire de l'enseignement est parsemée d'un certain nombre de mouvements sociaux.
10: Et pour Alexandre Laudet, aujourd'hui, les directions naviguent un peu à vue, notamment avec la nouvelle grille horaire de première secondaire, qui sera pourtant d'application en août prochain.
11: On est au mois de mai. Il y a une circulaire qui vient de sortir, circulaire qui commence par dire que tous les éléments n'y sont pas présents parce qu'ils n'ont pas tous les éléments pour pouvoir répondre à toutes les questions. Donc oui, l'urgence, indépendamment de la vie parlementaire, c'est que le gouvernement soit dans la grande capacité de donner toutes les informations claires et précises aux responsables d'établissement pour que la rentrée se fasse dans les meilleures conditions.
10: Le monde de l'enseignement reste clairement en ébullition.
9: Et les syndicats enseignants ont annoncé prolonger leur préavis de grève jusqu'au 10 juillet prochain. Trois jours après la diffusion d'un reportage de la VRT le mettant gravement en cause, Lofty Mostefa est sorti du silence hier soir. Dans un communiqué envoyé à l'agence de presse belga, le président de la société immobilière de services publics, le foyer Anderlechtois, a expliqué avoir demandé à être auditionné devant le Parlement bruxellois prochainement. L'homme est mis en cause pour sa gestion des attributions des logements sociaux et beaucoup demandent une commission d'enquête. Les questions soulevées par le reportage sont importantes, reconnaît le socialiste bruxellois. Lofty Mostefa entend ainsi fournir, dit-il, des éclaircissements utiles lors de cette audition. Les températures grimpent ce week-end. Jusqu'à 31 degrés sont attendus ce samedi. Un temps à manger une glace. Les glaciers se préparent donc à voir défiler les clients aujourd'hui. Dans les ateliers, la production s'intensifie pour tenir le rythme les prochains jours. Reportage de Marie Lambert.
7: Bonjour, je viens un petit peu avec une boule de framboise.
8: Dans l'atelier artisanal, l'effervescence bat son plein. Jean-Christophe Pacitti, patron du glacier Zizi, se prépare déjà depuis quelques jours.
12: Donc là, ça fait depuis début de semaine qu'on est occupé à remplir nos chambres congélatrices, à pasteuriser notre lait, à éplucher les fruits, à mixer, à faire toutes nos infusions. Bon, ben voilà.
8: Les machines tournent sans arrêt, les préparations s'enchaînent et les parfums se mélangent. Aux côtés de son père, Luca est aujourd'hui la cinquième génération à faire vivre le glacier familial.
13: Je prépare un beurre noisette que j'ai préparé déjà il y a 24 heures, infusé au thé noir et bergamote avec mon collègue qui a fait des écorces oranges confites.
8: Et avec le soleil qui pointe le bout de son nez, des centaines de boules seront servies. Dans une ambiance que le patron adore déjà imaginer.
12: On va avoir justement cette effervescence, ces enfants qui courent partout et ce bruit, ça va être super.
9: Ce beau temps est donc une bonne nouvelle pour le secteur, mais on l'a dit, les températures seront très hautes ces prochains jours. Plusieurs pays se préparent à des records de température. Il va faire 35 degrés en Bretagne, des pics très précoces aussi pour l'Espagne et même pour la Grande-Bretagne. C'est le flou, une nouvelle fois, autour de la situation entre l'Iran et les États-Unis, six semaines après l'instauration d'un fragile cessez-le-feu entre les parties. Où en sont les négociations de paix? Un camp dit blanc, l'autre dit noir. Sébastien Remacle, c'est difficile d'y voir clair ce matin.
14: Oui, ce qu'on sait, c'est que des négociations ont repris avec le Pakistan en rôle de médiateur. Si on en croit Marco Rubio, le secrétaire d'État américain, des progrès ont été réalisés. Mais du côté iranien, ce n'est pas le même discours. On parle de sabotage des négociations de la part de Washington. Selon Téhéran, les Américains viendraient avec des conditions excessives. Les deux principaux points de désaccord restent évidemment le devenir de l'uranium iranien et le contrôle du détroit d'Hormuz.
9: Et ce matin, un élément retient aussi l'attention, c'est un changement dans l'agenda de Donald Trump.
14: Oui, il a annoncé qu'il n'assisterait pas au mariage de son fils aîné, un mariage prévu ce week-end aux Bahamas. Le président américain reste à Washington pour, je cite, « des raisons ayant trait aux affaires de l'État ». Il n'en fallait pas plus pour que la presse y voie une possible nouvelle frappe contre l'Iran. Depuis le cessez-le-feu du 8 avril, Donald Trump a plusieurs fois menacé de reprendre les combats sans donner suite, en tout cas jusqu'à présent.
9: Merci Sébastien. Et toujours à propos du Moyen-Orient, à noter qu'Israël a mené 5 attaques aériennes dans l'est du Liban hier soir, des attaques concentrées près de la frontière syrienne. En Chine, une explosion de gaz dans une mine de charbon a fait plus de 80 morts selon les médias locaux. Au total, 247 mineurs se trouvaient sous terre lorsque l'explosion a eu lieu. Il reste encore des disparus. L'accident s'est produit dans la mine de Liushenyu, dans le nord-est de la Chine. L'ancien manager d'Anderlecht, Herman Van Olsbeek, refait parler de lui à quelques jours de sa comparution devant le tribunal correctionnel de Bruxelles. Dans le cadre du procès sur la vente du Sporting d'Anderlecht, il est désormais soupçonné d'avoir blanchi de l'argent. At Last News a eu accès aux auditions de l'épouse de l'ancien manager. Elle explique avoir écoulé des sommes faramineuses, plus de 200 000 euros, en payant des petits achats dans une grande surface avec des billets de 500 euros. 500 euros aussi pour payer des carouaches à 11 euros, révèle encore le journal flamand. On reste dans le football avec cette dernière journée en play-off 2 aujourd'hui. Le Standard, leader, reçoit Charleroi ce soir dans un stade de Sclessin qui devrait afficher complet. Et pour cause, les Liégeois ont leur sort en main. S'ils l'emportent, ils assureront leur première place, synonyme de barrage pour un ticket européen face au cinquième de play-off 1. Mais du côté Carolo, évidemment, on compte terminer la saison en beauté. Même si les Zèbres n'ont plus rien à gagner cette saison, ils comptent quand même bien mettre des bâtons dans les roues du Standard. Mario Konen, le coach du Sporting.
15: C'est toujours un match particulier. Je n'aime pas trop si on cherche maintenant des circonstances spéciales pour jouer ce match à fond. De toute façon, on doit jouer tous les matchs à fond et on ne doit pas trop retrouver des histoires à gauche et à droite pour trouver la motivation. Ça, je ne comprends pas vraiment. Mais non, c'est clair, c'est quelque chose de spécial parce que Standard, ils peuvent quand même clôturer une saison vraiment réussie. Ça, il faut dire aussi, ils ont fait du bon travail, ça on doit accepter. Et nous, on peut maintenant aussi faire encore une top prestation le dernier match, et ça, c'est notre objectif.
9: Le coup d'envoi de Standard Charleroi, ce sera à 20h45 et ce sera évidemment à suivre sur nos antennes. C'est le jour J à Cannes, enfin le jour Palme d'Or. Le jury est entré en délibération, il donnera son verdict ce soir sur la Croisette. Plusieurs Belges font partie des cinéastes, acteurs ou actrices qui pourraient remporter un prix. On pense notamment à l'actrice qu'on apprécie énormément, Virginie Efira, ou encore au réalisateur Lucas Daunt. Voilà, c'est la fin de ces infos. Passez une excellente journée.
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9: On fait un petit tour sur la route ce samedi matin. Il fait chaud, c'est un long week-end. Est-ce qu'il y a des soucis ou est-ce que c'est encore calme à cette heure-ci?
17: Eh bien écoutez, pour le moment, c'est très calme sur l'ensemble du réseau routier. Rien à vous signaler.
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21: Bonjour, merci quand même Maïté Warlan, et à tout à l'heure.
9: Et à tout à l'heure.
21: Enfin, un petit point météo, et vous l'avez dit, Maïté, il va faire chaud aujourd'hui, on trouve Caroline chaud, beau, ce sera un beau samedi, un bon week-end Caroline.
17: Oui, absolument, un beau long week-end, avec jusqu'à 29 voire 30 degrés attendus pour cet après-midi, donc c'est bien au-dessus des normales saisonnières. Le beau temps va se poursuivre tout au long de cette semaine, alors il fera toujours très chaud demain dimanche, lundi également mardi, mercredi toujours très beau, mais on perdra par contre entre 10 degrés pour retrouver un petit peu des températures de saison autour de 22 degrés maximum. Le temps restera ensoleillé et sec au moins jusqu'à vendredi.
21: Merci Caroline. Il est 8h09. À tout à l'heure pour d'autres infos et puis le suivi des routes aussi.
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21: Qui nous rejoint dans le studio dans quelques instants. On va parler cuisine grecque. Oui, parce que lorsqu'il fait beau, on se dit toujours, on va faire un barbecue, on va faire une grillade, on va manger des frites, on va manger un sandwich. Eh ben, vous aussi mangez grec, parce que la cuisine grecque, déjà dans l'assiette, vous avez les vacances, mais la Grèce est grande. Il y a la Crète, évidemment, il y a Kos, il y a la Grèce continentale. Y a-t-il différentes cuisines? Quels sont vos plats préférés? Vous nous le dites déjà sur la page Facebook de Viva Weekend. Vous pouvez nous le dire aussi via le WhatsApp de l'émission 0470 07 20 23 0470 07 20 23. On aura non seulement de bons plans, de petits plats, mais on aura aussi une spécialiste de la Grèce, une grecque qui sera avec nous pour nous donner, on l'espère, des recettes de grand-mère, des recettes avec des petits secrets. C'est tout cela dans la suite. Et puis nous retrouvons aussi Alain et Sylvie. Ils sont quelque part en Aquitaine, en France. Ils font une croisière Europe, et on va les retrouver à 8h22. Pourquoi? Ils nous le diront tout à l'heure. Ils veulent juste qu'on soit précis, et on est précis, bien évidemment, sur la Une Télé, sur Vivacité. Il est tout juste 8h11, et on vous souhaite un excellent samedi, 23 mai, avec nous. Et côté musique, tout de suite, il y a Cat Eyes, tout de suite. J'espère que vous allez bien, vous êtes en forme. Bon samedi avec nous.

0: Première intervention. Oui, Carlo de
1: Pardon.
0: C'est la première intervention.
1: Bonjour. C'était rouge. Bonjour, Karine Bress. Ça va bien et vous?
0: Je suis ravie de vous retrouver.
1: Mais moi aussi.
0: Dites, je pensais partir en Italie avec vous, mais ce matin avec vous, on part.
1: En Grèce, évidemment. Ah oui, vous avez sorti le cliché quand même, oui.
0: Ah, dites, il fallait ça quand même.
1: Oui, il fallait, oui.
0: On va parler de la Grèce, il fallait absolument sortir le sirtaki. Vous dansez ou pas?
1: Pas bien. Okay. J'ai d'autres. Je suis sûr que j'ai d'autres talents, mais c'est le talent de la coordination des mouvements, c'est moyen chez moi.
0: Je n'en doute absolument. Dites, il y a le Green Day à Enghien. Ce lundi, on ira danser le sirtaki ensemble. Pourquoi la Grèce, tiens, aujourd'hui? C'est
1: alors,
0: une excellente idée.
1: Pour plein de raisons. Parce que d'abord, j'ai découvert ce pays il y a une dizaine d'années. Tant du point de vue culturel que du point de vue culturel assiette, qui est ce qui m'intéresse toujours. Et puis j'ai eu la chance de rencontrer notre invitée du jour, Natassa Kavalieratou, qui est importatrice de produits grecs et qui est une organisatrice de voyages amateur, mais très professionnelle. Et donc elle m'avait organisé un voyage depuis Bruxelles en Grèce, en Crète, et puis un autre voyage en Péloponnèse. Et là, il y a environ 3 semaines, 1 mois, nous sommes partis ensemble avec son compagnon. On est partis à 4 faire un voyage dans le nord de la Grèce. Et je l'ai tellement saoulé avec mes questions sur les origines des produits, pourquoi le souvlaki, pourquoi le kebab, etc., que je me suis dit, mais tiens, en fait, je suis en train d'apprendre plein de trucs, et comme toutes les cuisines méditerranéennes me passionnent, voilà, je me suis dit, quand on m'a dit, tiens, est-ce que tu peux remplacer l'excellent Alain Boschman aujourd'hui, je me suis dit, parlons de la Grèce, sinon j'arrive toujours avec mes pâtes à la tomate. Hein,
0: et donc, c'est génial, j'adore la Grèce. Bonjour Natassa, vous venez de quelle région de Grèce exactement?
2: De la Crète.
0: La Canée?
2: Oui, donc, la Canée.
0: Donc c'est la partie ouest.
2: Ouest, exactement.
0: Magnifique région, ce sera peut-être votre destination de vacances. Vous êtes déjà allé en Grèce, il y a un plat qui vous prend en particulier. Dites-le nous au 0470 07 20 23. Carlo, plusieurs régions, c'est grand la Grèce. Il y a la Grèce continentale, il y a les îles. Ça veut dire qu'il y a différentes cuisines.
1: Alors oui, il y a différentes cuisines, comme, en fait, j'ai envie de dire comme partout. Et en plus, la Grèce est un pays d'influence, est un pays qui a été occupé pendant très très longtemps. Il y a eu l'occupation ottomane, il y a des racines qui sont des racines qui plongent dans l'Antiquité, donc entre ce qu'on appelle la cuisine méditerranéenne, mais aussi des influences orientales très fortes. Je prends juste un exemple, par exemple. Grosse différence même entre la Grèce, l'Italie ou la Grèce et le nord de l'Europe, c'est qu'on est déjà dans une cuisine où on pose différentes choses à table et on partage. Hein, on est moins en mode entrée, plat, dessert comme chez nous. On pose, oui, il y a le mezzé, mais pas seulement le mezzé. Le principe, c'est que les choses viennent à table et on se sert. Déjà ça, c'est un marqueur vraiment intéressant. Voilà, on dit toujours partage, mais là, dans les fêtes, c'est pas du bidon, c'est vrai.
0: Et mezzé, vous aimez, hein, Dom nous le dit. Dom, c'est son pseudo, donc je suppose que c'est Dominique. Milou aussi nous dit que le mezzé, ça c'est vraiment le plat grec par excellence. On nous parle aussi de keftedes, je ne sais plus très bien ce que c'est.
1: Alors là, on va demander à l'équipe.
2: Ça, c'est des boulettes de viande qui sont beaucoup plus de fois frites ou à la sauce tomate ou au four, mais c'est des petites boulettes de la viande.
0: Miam.
1: Et alors, quand vous entendez keftedes, vous entendez aussi kefta, et là, vous comprenez les rapports entre la Grèce et le Moyen-Orient, par exemple, ou les keftas du Liban, les keftas de Syrie, et les keftedes. Alors, on ne va pas fâcher les Grecs, et on ne va pas dire que c'est la même chose, parce que chaque pays, après, a réinterprété les choses, mais il y a des tas de mots comme ça.
0: Et qu'il y a des connexions.
1: Il y a des connexions sans arrêt.
0: On le verra d'ailleurs tout à l'heure, notamment avec le raki qu'on trouve en Crète, en Grèce, qu'on retrouve aussi en Turquie. Vous avez peut-être d'autres connexions, le mezzé également, et puis le feuilleté, on verra cela tout à l'heure, puisqu'on va passer pas mal de temps ensemble jusqu'à 10h. Dans quelques instants, vous parliez d'Alain Boschman, il est en croisière avec ses
1: colorés.
0: Vous allez les retrouver la semaine prochaine, et vous allez même les retrouver dans quelques instants, dans Viva Weekend.
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16: C'est Raymond qui aime les keftedes, Françoise elle aime le mezze, le juvetsi, Marie-France, les slovaquies, la salade, les pommes de terre, les feuilles de vigne. On parle de la cuisine grecque jusqu'à 10h dans Viva Weekend, mais avant ça on va retrouver Alain et Sylvie dans quelques instants, après Vianney.

0: Vianney, bon papa, il est 8h22 et puis tout à l'heure on dit 8h22, on va rejoindre Sylvie Alain. Mais pourquoi 8h22? On se pose la question.
1: Mais oui, pourquoi 8h22? Écoutez, moi je ne suis pas... C'est vous la maîtresse du temps, Karine.
0: Bah écoutez, ils m'ont pas dit pourquoi non plus. Bonjour Sylvie, bonjour Alain.
1: Ah, ils sont en vrai en plus.
2: Bonjour les amis.
3: Bonjour tout le monde. On ne danse pas le sirsaki ici. Hein. Nous sommes sur le bâton, on est en direct.
4: Ah, on peut le faire. On peut le faire.
3: C'est pas la cuisine.
4: Ah, on l'a. Oui.
3: Calmez-le. Alors,
1: ce matin,
3: un petit bonjour pour les
1: croisiéristes
3: qui sont ici.
1: Oh, bonjour les amis.
0: Coucou.
3: Comment ça se passe? Nous sommes royaux. Ça se passe super bien. Les journées sont très longues. Les nuits sont très courtes.
4: Oui.
1: Ils ont pris un peu de soleil, nos amis, là.
0: Je pense.
4: Ah oui, on a du ciel, Carlo.
1: Un petit côté, j'ai pris du soleil sans la crème. Hein.
4: C'est ça, exactement. Exactement, Carlo.
0: Et qu'est-ce que vous allez faire aujourd'hui, les amis? Quel est votre programme?
3: Alors, aujourd'hui, ben justement, vous dire quand même, nous sommes à Royan, donc à l'embouchure de la Gironde, l'estuaire de la Gironde. Voilà, pour ceux qui situent un petit peu, magnifique cité que nous allons tout à l'heure explorer, on va dire, de plus près, avec ces villas belles époques. Mais surtout, ce matin, nous allons aller sur l'île de Meyron pour voir les huîtres.
4: On va aller manger les huîtres.
3: Et Alain nous a fait une conférence exceptionnelle sur les huîtres, mais aussi sur le vin, parce que Carlo, il faut quand même vous dire que nous sommes allés visiter le village de Saint-Émilion, magnifique village de Saint-Émilion, avec les caves évidemment qui vont avec.
4: Et oui, salé. On a fait les Sauternes, on a fait Saint-Émilion, on a fait le Médoc, donc on a pu goûter quand même pas mal de vin, mais c'est vrai qu'au point de vue du prix... C'est pas les premiers prix.
1: Non. Alors, le Sauternes, je dois dire, j'ai fait un jour un voyage dans le Sauternes, juste deux jours dans le Sauternes. Alors, tout le monde n'aime pas ça. On dit toujours les vins sucrés et tout, mais c'est grandiose. Et je me souviens, Alain, d'avoir fait à l'époque un repas au Sauternes du début jusqu'à la fin avec différents millésimes. C'est absolument passionnant. Peut-être pas sous le soleil, ça tape un peu. Mais voilà, c'est magnifique.
3: Ça n'est pas que sucré.
4: Oui, c'est ça.
3: Juste du Sauternes blanc sec, crème.
4: En Sauvignon, en 100% Sauvignon.
3: Et si on leur demandait un peu, Fabienne qui a quand même fait la croisière, c'est la 5e croisière.
5: C'est ma 5e croisière.
3: Jusque-là, est-ce que ce terroir d'exception vous plaît, Fabienne?
5: Oui, c'est magnifique. Le soleil nous accompagne. Nous avons fait une superbe visite aussi de la ville de Saint-Émilion. Nous avons appris l'histoire de Saint-Émilion, visité une magnifique église monolithique, la grotte de Saint-Émilion. C'était vraiment très instructif, très très bien. Merci.
3: Voilà, parole de femme. Mais nous avons aussi des hommes. Alors cette année, en effet, nous avons pas mal d'hommes qui nous accompagnent seuls ou accompagnés. C'est le cas de Léon, justement, liégeois. Jusque-là, Léon, votre première croisière avec nous.
6: Ah, c'est très bien.
3: Il n'y a pas que le vin qui est bon, hein.
6: Ah oui, il n'y a pas que le vin, mais il y avait notamment le vin à Saint-Émilion, domaine familial, vraiment un vin biologique, vraiment excellent.
3: Bon, alors, c'est clair que le vin Saint-Émilion, d'ailleurs, moi, je ne connaissais pas du tout, je ne savais même pas que c'était un village.
0: Si, il y a une particularité.
3: C'est comme ça.
4: Oui, c'est vraiment un vin assez généreux, pas mal de matière, et ce côté fruits rouges, c'est à base de merlot, Cabernet Sauvignon et Cabernet Franc. Et on est dans une région exceptionnelle parce qu'il y a des noms ici de vins qui vous feraient rêver, évidemment. Et comme Carlo l'a dit, ouais, pour le portefeuille, on sait que c'est cher, mais c'est non.
3: Voilà. On ne sait pas que le vin. Karine, vous qui aimez ça, on a des châteaux fabuleux. Super. Ici, le château de Roncontaillade, fabuleux, voilà. Mm-hmm. Et donc, nous allons aller maintenant sur l'île de Léron pour la dégustation d'huîtres.
4: On va aller voir les petits patapons.
0: Eh bien, écoutez, amusez-vous bien, les amis. Oui. Les amis. Particularité de Saint-Émilion, si vous y allez, vous n'allez pas voir de câbles électriques. Ils ne peuvent pas, parce que le village est patrimoine de l'UNESCO.
1: Mais le village est magnifique. Et alors,
0: le village est fabuleux.
1: Les chais, les propriétés sont très belles. Oui.
0: C'est magnifique comme région.
3: On va terminer par notre mot d'ordre ici, on a un slogan parce que voilà, c'est un petit peu ce qui nous maintient en forme. Quand on ne dort pas beaucoup, qu'est-ce qu'on dit? Notre slogan, c'est
7: on est chez nous ici.
0: Bravo, merci Sylvie, merci Alain. Mais je vous connais, maman ne dormant pas beaucoup. Je sais que vous êtes toujours en forme. Allez, madame la capitaine, on vous retrouvera demain et puis lundi avec grand plaisir. On aime bien ces échos de la croisière.
4: Sylvie
0: et Alain sont en croisière. À demain et à lundi, Alain. Il est 8h27. Ne bougez pas parce que dans quelques instants, on va continuer à parler de la cuisine grecque. On va aussi avoir des nouvelles du sport et puis de la musique. C'est tout ça. Viva Weekend. Il est 8h27 et vos questions sont les bienvenues. N'hésitez pas à nous les poser au 0470 07 20 23, 0470 07 20 23. Il y a des questions, les amis Natassa et Carlo, à propos des feuilles de vigne. Est-ce que c'est facile à réaliser ou il vaut mieux les acheter? J'ai envie de dire, autant les confier à des Grecs, mais c'est facile à réaliser ou pas?
1: Alors, moi j'en ai déjà fait, Natassa, voilà, ça prend quand même beaucoup de temps parce qu'il y a le temps de la cuisson. Et alors, il y a deux grandes recettes, hein. C'est la recette avec du riz ou la recette avec de la viande. Mais il y a beaucoup de pliage. Et le pliage, c'est une petite science, c'est la même que pour toutes les roulades. Hein. C'est, on met la farce, on plie le côté droit, le côté gauche et on roule bien serré. Et après, il faut les cuire en casserole pendant un certain temps.
0: Très bien. Il est 8h28 dans quelques instants. Le journal des sports et vos questions toujours. Les bienvenus. Excellent samedi avec nous.
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0: Vivacité, il est 8h30. Bienvenue si vous nous rejoignez maintenant sur la une télé sur Vivacité. C'est l'heure du journal des sports.
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0: Du football tout d'abord, avec la dernière journée en play-off 2, le Standard leader, Christophe Reculé, reçoit Charleroi ce soir.
16: Mais oui, le Standard qui a désormais son sort en main. On le rappelle, s'il l'emporte, il termine à premier. C'est synonyme de barrage face au cinquième des play-off 1 pour un ticket européen, mais face au Carolo, dans un choc wallon, bien sûr. Les Rouges ne doivent pas espérer de cadeaux, alors ils auront besoin du soutien de leurs supporters, selon le coach Vincent Huvrard. Un public de retour, hein, depuis quelques semaines. Ce sera d'ailleurs sans doute sold out ce soir.
17: On est déjà monté d'un cran par rapport lors du match contre Genk. Les dernières saisons, on a toujours vu que ça diminuait de 10 000 à 8 000 à 5 000 pour finir dans ces playoffs. Ici, cette saison-ci, on a su monter de 10 000 à 15 ou 16 000 et on espère maintenant dépasser les 20 000 de nouveau.
0: Comment est-ce que vous sentez les joueurs avant ce rendez-vous hyper important?
17: Il n'y a pas besoin de motivation extra. Les joueurs, ils sont fixés un objectif au début de ces playoffs. Ils sont très sérieux dès l'entame. Ça n'a pas toujours été parfait parce qu'on a aussi perdu deux matchs. Mais avec les stats, les performances, les résultats, ils montrent à quel point ils sont motivés aussi. Quatre de nos cinq victoires, on était mené 1-0 et à chaque fois on inverse la tendance. Donc voilà, je pense qu'ils ont montré à quel point ils sont motivés à eux maintenant d'aller chercher la dernière victoire.
16: Et interview au micro de Pierre Capard, coup d'envoi de la rencontre à 20h45. Ce sera à suivre en radio sur Vivacité. À noter que Genk, qui a donc 2 points de retard sur les Standardmen, affrontera dans le même temps Louvain.
0: En tennis, jour J, -1 pour Roland Garros avec des joueurs mécontents.
16: En tout cas, ils l'ont fait savoir lors de la journée des médias.

0: d'IA de Roland-Garros. C'est une journée consacrée aux interviews avant le début du tournoi. La cause, les grands chelems gagnent beaucoup d'argent chaque année, on le sait, mais ils reversent à peu près 15% aux participants. Ce n'est pas suffisant, il faut monter à 22, clament les stars du circuit depuis plusieurs années. Alors comment s'est passée cette fronde, Christine Anquet?
1: Ceux qui menaient une action, 7 joueurs du top 10, 7 joueuses du top 10 et pas mal d'autres, avaient décidé de réduire leurs obligations médias à 15 minutes. 15 minutes comme 15%. 15 minutes tout compris, les journaux, les radios, les télés. Arina Sabalenka a donc mis fin à sa conférence de presse après un peu plus de 8 minutes.
2: 15 minutes c'est mieux que zéro. Je suis venue vous parler parce que j'ai beaucoup de respect pour vous. Excusez-moi, mais il est à présent temps de passer à l'interview dans ma langue. Merci beaucoup d'être venu et d'avoir poser des questions.
1: Le message ne passe pas auprès du grand public qui se demande pourquoi quelqu'un qui va toucher 2 800 000 euros pour une victoire finale ou 87 000 euros pour une défaite au premier tour ose se plaindre. La vie d'un 150e mondial ou d'un 300e mondial, elle est beaucoup plus compliquée et on n'en parle pas ou mal dans les revendications. Arina Sabalenka a mis les choses au point.
2: L'essentiel ici n'est pas mon cas à moi. On fait ça pour les moins bien classés, ceux qui souffrent en tant que numéro un mondial, je me dois de me lever et de me battre pour ces joueurs et ces joueuses.
1: Zizou Berks n'a pas participé au boycott des médias, mais il soutient ses camarades.
3: Moi, je ne suis pas forcément dans le boycott parce que ça ne va pas changer beaucoup de choses. C'est plutôt à la star ce qu'ils ont là qui donne un signe très clair de dire non, ce ne sera pas possible. Mais je suis content que les stars font ça parce que ça va aider le tennis en général.
1: Le bras de fer va sans doute continuer. Des joueurs menacent même de renoncer à des tournois du Grand Chelem. Bien sûr, cela n'arrivera pas.
0: Voilà pour l'ambiance du côté de Roland-Garros, un tournoi parisien à suivre sur la RTBF, bien sûr, dès demain.
4: Et puis on parle sport de contact avec le MMA.
0: Mais oui, parce que le Palais 12 à Bruxelles accueille une manche de la Ligue professionnelle. Alors le MMA, je ne sais pas si vous voyez ce que c'est
5: ah oui.
0: Un sport libre hein, dans l'octogone.
5: Bon,
0: c'est assez violent, bien sûr, qui rencontre par contre un franc succès hein, dans le public ces 15 dernières années. Et parmi les têtes d'affiche ce soir, il y aura un Belge, Patrick Abirora, un des phénomènes de la discipline. Et il y aura du monde hein, pour le voir combattre. Portrait signé Diego, de l'Aigle.
6: 10 000, c'est le nombre de spectateurs attendus pour l'événement de samedi, dont le Belge de 25 ans est la tête d'affiche.
7: C'est énorme de vivre ça, c'est énorme de vivre ça à mon âge. Je pense qu'il y a peu de gens qui peuvent se rendre compte de ce que c'est d'une salle de presque 10 000 personnes qui crient ton nom lorsque tu gagnes, c'est incroyable. Et bien sûr que lorsque tu es du pays, je pense que tu vas toujours préférer combattre chez toi, et chez toi c'est toujours spécial.
6: Depuis ses débuts, Patrick Abirora enchaîne les victoires. Sa popularité comme celle du MMA ont explosé. Il est devenu l'un des sportifs belges les plus suivis sur les réseaux.
7: Que j'aille en Belgique, en France, en Suisse, à Montréal, au Canada, j'y étais cet été, c'était une dinguerie. Enfin, je ne m'attendais pas à faire des photos autant dans la rue et avoir besoin d'une sécu, quoi. Tu vois, c'est des trucs qu'on ne s'y attend pas en fait. C'est là où ça parle français, en fait, les gens sont vraiment en train de regarder ce qui se passe. Il y a beaucoup de choses qui changent dans ta vie. Après, le but c'est de quand même garder les pieds sur terre et de rester quand même fidèle à soi-même. Je pense que mon quotidien n'a pas trop changé non plus. J'ai les mêmes amis, je vais manger aux mêmes endroits, je mange toujours les mêmes snacks, j'aime toujours les mêmes frites en bon belge, mais voilà. C'est incroyable de vivre ça. Hein. À mon âge, c'est lourd.
6: Mais le défi s'annonce de taille. Son adversaire Benson Henderson est un ancien champion de l'UFC. Le Belgian Bomber va donc devoir redoubler d'efforts s'il veut poursuivre son ascension.
7: Il y a un gros respect et il n'y a pas à faire d'erreur parce que je sais que lui, il a assez d'expérience pour pouvoir capitaliser sur une erreur de ma part, donc il faudrait être très vigilant. Comme chaque fois que je prépare un combat, je donne le meilleur de moi-même. J'ai la volonté de vouloir vraiment terminer mon adversaire. Après, quand c'est en Belgique, c'est un peu spécial parce que je me donne à 200% parce que je me dis qu'il ne faut vraiment pas que je me loupe chez moi, quoi.
0: Et voilà pour ce rendez-vous très attendu donc par les fans de l'Octogone. Et puis un petit mot de cyclisme. Victoire italienne d'Alberto Bettio hier sur le Giro, classement général de ce Tour d'Italie. Pas de changement, le Portugais Alfonso Eulalio porte toujours le maillot rose de leader sur les épaules aujourd'hui. 14e étape avec notamment 2 cols de première catégorie.
4: Merci Christophe Reculé. Moi je pratique le sport de la cuisine. Cuisine grecque, c'est bien ou pas comme sport?
0: Oui, on s'éloigne un peu. Enfin, à moins que votre cuisine soit en octogone, mais sinon... C'est possible.
4: Je suis sûr que vous aimez aussi, non?
0: Quoi ça, le MMA grecque. Ou la cuisine grecque? Oui, j'adore.
4: Oui, vous aimez. Restez avec nous.
0: J'aime bien manger, c'est ça le problème.
4: Écoutez, moi aussi, justement. Oh, écoutez, ça fait...
5: C'est pas un problème, ça. ça fait partie de... Exactement.
8: Avec... Il n'y a pas le choix. C'est...
5: Voilà, oui. En fait, quand on ne mange pas, ça va moins bien.
8: Il y a un problème.
5: Hein.
8: Y a un problème.
5: Ça va moins bien.
4: Bon, les amis, on parle de cuisine grecque. Il y en a plusieurs. Qu'est-ce qui lie la cuisine grecque, d'après vous? N'hésitez pas à nous le dire au 0470-99-7000, le point commun. En tous les cas, on va poser la question à notre invité, Carlo De Pascal, dans quelques instants. Anna Natassa aussi. Ce sont nos référents de cuisine grecque aujourd'hui. Ils vont nous donner envie de manger la Grèce dans nos assiettes ce week-end.
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1: 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Et on parle de la cuisine grecque. On parle de la cuisine grecque ce matin. J'espère que vous allez bien. Vous êtes en forme. Un peu de musique, Alex Warren, 8h38.

0: fera un point météo tout à l'heure. Les températures vont dépasser les 28-29 degrés. Il va faire beau dans votre assiette aussi, dans la radio. On parle de la cuisine grecque ce matin. Viva Weekend avec vous jusqu'à 10h, on parle de la Grèce. Il y a différentes régions en Grèce, on va vous dire dans quelques instants ce qui unit ces régions. Pour nous en parler, il y a Carlo De Pascal, c'est un de nos référents de cuisine à la RTBF. Rebonjour Carlo.
1: Rebonjour Karine.
0: On a une invitée aussi ce matin.
1: Mais oui, alors donc je me suis assis dans la chaise d'Alain Boschmann qu'on a vu il y a quelques minutes. Et j'ai voulu aujourd'hui vous parler d'une cuisine qui me passionne, la cuisine grecque, les cuisines grecques. Il faut toujours... Ouais. Employer le pluriel dans le monde entier parce que sinon on simplifie trop les choses. Et j'ai la chance de connaître depuis une dizaine d'années Natassa Cavalieratou qui est importatrice de produits grecs et qui importe ses produits. Au départ, elle a commencé avec son compagnon Georges à importer des produits de Grèce et il se passe. Et puis maintenant, ça va beaucoup plus.
0: De Crète.
1: Crète. Merci d'être là, Karine.
0: Je me suis.
1: Voilà. Et donc, des produits de Crète et puis. Ils ont étendu à des produits grecs et leur particularité, ils sont en train de faire en Belgique ce que les Italiens ont fait il y a une 10-15 ans, c'est-à-dire de retourner vers des produits beaucoup plus artisanaux, beaucoup plus alors non pas que les produits grecs, l'immigration grecque a fait énormément pour faire connaître la cuisine depuis 40 ou 50 ans, donc on leur rend hommage, mais disons que les produits, il y a une variété de produits dans le travail que font Natassa et Georges, qui est des produits artisanaux, ils vont, vous savez, on dit souvent les petits producteurs sélectionnés avec soin, dans leur cas, c'est assez vrai, et en fait, j'ai découvert, grâce à eux, quand je les ai rencontrés, j'ai découvert des saveurs que je connaissais pas, que ce soit pour des produits déjà connus, comme la feta, ou que ce soit des fromages grecs qu'on connaît pas, vous savez que les Grecs, ils sont des gros mangeurs de fromage, donc j'ai trouvé ça intéressant, et le CV de Natassa est intéressant, elle a travaillé dans la pub, elle est spécialiste du marketing consommateur, donc elle a tout un bagage dans ce domaine-là, et puis surtout, elle est passionnée de cuisine. On revient, d'ailleurs, c'est ça l'occasion qui a fait le larron, on a fait un voyage ensemble en Grèce, un voyage culinaire il y a à peu près un mois, et j'ai été complètement scotché par sa connaissance. Je lui ai posé 8000 questions, je me suis dit, voilà, c'est l'occasion d'en parler dans le poste.
0: Et moi, j'ai envie d'entendre
1: évidemment.
0: Ça, justement. Vous êtes de Crète, je suppose, puisque vous avez commencé par la Crète, c'est votre région.
2: Oui, c'est la Crète avec qui on commençait, petit à petit, quand je suis venue en Belgique. Et après, il y avait une grosse demande. Alors, on a dit, il faut augmenter la gamme, on trouvait beaucoup plus de produits, des petits producteurs. Et on a élargi la gamme avec des produits du nord de la Grèce, des îles.
0: Vous importez combien de produits, là? On peut venir acheter combien de produits chez vous, plus ou moins?
2: On a beaucoup de références, plus que 80 référents, je pense.
0: Qu'est-ce qu'on trouve notamment d'intéressant?
1: Mais alors, justement, alors, je ne sais pas si on peut les voir, mais par exemple, j'ai découvert un truc très récemment.
0: Alors, ça c'est un réflexe de la télé, on est en radio.
1: Oui,
0: aussi.
1: Je sais, on est en radio aussi, donc c'est pour ceux qui nous regardent en télé, je le montre ici, mais c'est un fromage crémeux de brebis, mais c'est un truc de dingue. Donc, imaginez une feta qui serait moelleuse, avec quand même un tout petit grain en bouche de fromage, et ce parfum de fromage de brebis, alors je sais pas si j'ai bien fait Natassa, mais moi j'ai mis une lampée d'huile d'olive de Crète par-dessus, et j'ai affoné ça avec du pain. Alors, peut-être un petit mot sur ici le manouri, ça, Natassa, tu peux peut-être nous expliquer de quoi il s'agit, parce qu'on connaît pas bien les fromages de Grèce, on connaît la feta, mais on connaît pas grand chose, et le yaourt, évidemment, on en parlera du yaourt.
2: Oui, alors les manouri, c'est un fromage AOP qui vient du milieu de la Grèce ou de la nord de la Grèce seulement.
0: C'est moelleux comme fromage.
2: C'est moelleux et c'est magnifique quand on les fait griller.
0: Ah, c'est un peu comme le halloumi, un peu.
2: Oui, comme de l'halloumi. Ouais.
1: Mais c'est moins dur. Il y a moins ce côté le halloumi. Ici, on peut le manger.
2: Oui, le halloumi, ça devient un peu plus élastique. Ça, non, c'est tout.
0: Ça reste très très doux. Dit-on parler des différentes cuisines. Qu'est-ce qui lie toutes ces cuisines? C'est l'huile d'olive, par exemple.
2: Oui, c'est l'huile d'olive. Et en général, la base, c'est une alimentation très saine. Alors, c'est l'huile d'olive, beaucoup de légumes, de la viande aussi, du fromage, mais aussi de poissons.
0: Et vous êtes au bord de la mer, évidemment. Et vous partie... disiez, il y a un mode de consommation, on met tout à
1: table. Oui, un mode de consommation, on met à table. Alors, quand Natacha parle des légumes, il y a un truc qui m'a surpris lors de mon premier voyage en Crète, il y a une dizaine d'années, c'est les légumes verts, qu'on appelle les hortes. Okay. Et hortes, en fait, ça veut dire les trucs du jardin. Hein. Et en fait, ces légumes verts, ça peut être des pissenlits, ça peut être des épinards, ça peut être des genres de bêtes, etc. Particularité, c'est souvent c'est cuit, donc tu reçois une plâtrée d'épinards. Hein. Ça ne c'est pas forcément
0: très. Donc pissenlits aussi là-bas.
1: Voilà. Et donc tant qu'on les mange pas par la racine, ça va. Et donc ça arrive sur une assiette. On met juste du citron et en fait on a en même temps l'impression de manger quelque chose qui est vraiment bon pour la santé et en même temps c'est vraiment très très
0: c'est
1: bon
0: goûteux.
1: Parce que on a toujours cette idée des grillades avec du pain pita, etc. Mais mm-hmm. la place du légume et alors. La chose dont on n'a pas parlé, c'est les légumineuses. Mm-hmm. Tu peux ouais, peut-être...
0: Les petits pois chiches et tout, c'est ça, les légumineuses.
2: Pois chiches, les lentilles, hein. Oui, tout ça, les haricots. Nous, à la base, on mange ça deux fois par semaine, par exemple.
0: Ah oui.

0: Des yaourts grecs, vous allez m'expliquer la différence parce que, voilà, je suis sûre que chez vous aussi, vous posez certaines questions. Et puis, vos messages, toujours les bienvenus, à propos de ces plats grecs que vous aimez. Quel est votre plat préféré? Allez, donnez-nous envie. 0470 07 20 23, 0470 07 20 23, 8h47. Vous nous suivez sur Vivacité et sur la Une Télé.
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0: 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Il est 8h52. Bon, alors en quelques mots, je m'y retrouve pas dans les yaourts. Yaourt à la grecque et yaourt grec, alors, c'est la même chose, non ?
1: Alors, pas tout à fait. Parce qu'en fait, il y a un problème, c'est qu'il n'y a pas de protection européenne sur le yaourt. Feta, c'est une appellation d'origine protégée. S'il y a marqué feta dessus, on sait que ça vient de Grèce, on sait que ça répond à une recette. Mm-hmm. Mais maintenant, il y a eu quelques procès, etc. Donc, yaourt grec, il doit venir de Grèce. Mais yaourt à la grecque, c'est on s'inspire de la recette grecque. Principalement, la caractéristique principale du yaourt grec, c'est qu'il est très, très égoutté. Et donc, c'est ça qui le rend tellement crémeux. Natasha, hein, les yaourts à la grecque fabriqués par des multinationales comme Nestlé et Danone, c'est
2: ils sont plus liquides.
1: Ils sont beaucoup plus liquides. Plus liquides.
0: Ouais. D'accord. Ouais. Donc, il vaut mieux consommer, si on veut vraiment consommer le produit grec, les yaourts grecs.
2: Grecs.
1: Très bien. De Grèce.
0: On a Coco au bout du fil avec nous, et Coco, elle aime un dessert en particulier. Bonjour Coco, c'est votre nom, merci d'être
3: Bonjour.
0: Avec nous.
3: Vous allez Bonjour. Bien Bonjour à toute l'équipe, ça va bien, merci.
0: Bon, il y a un dessert, vous, que vous nous recommandez, quel est ce dessert ?
3: Voilà, donc c'est le cormo, c'est un gâteau au chocolat grec. C'est, comme je disais dans mon message, c'est une tuerie intersidérale.
0: C'est
3: un gâteau au chocolat avec des noix, des petits beurres et du métaxa. Métaxa, ou alors il y en a qui mettent du cognac. Mais je ne sais pas exactement dans quelle région de la Grèce, mais je pense que c'est en Crète.
2: Non, ça, on les trouve partout. C'est un gâteau très facile à faire. Et ce n'est pas un gâteau très, très traditionnel, mais ça devient une habitude chez les Grecs. Par exemple, en Crète, quand on va à un restaurant, ils nous servent toujours à la fin du repas un petit dessert. Et beaucoup de fois, c'est les kormos ou mosaïko, on s'appelle.
0: Et quoi, et on le fait au chocolat blanc, chocolat noir ?
2: Surtout chocolat normal, chocolat noir.
1: Mais c'est quoi ? On fait fondre du chocolat ? On met de la crème dedans,
2: oui,
1: une ganache ou...
2: comme ça, on met beaucoup du beurre aussi, mais avec des noix, des biscuits, tout ça. Et
1: moule
2: On les moule, on les met dans les congélateurs ou les frigos et après, c'est prêt.
0: Et ça a l'air tout facile. Ça a l'air
1: et le Metaxa, évidemment, Metaxa, comme voilà. Toujours. Metaxa, donc, c'est le brand, c'est une sorte de. C'est une distillation comme un cognac, donc de vin. Pas de raisin, hein. Mm-hmm. C'est une distillation, c'est le même procédé que le cognac, c'est vieilli et c'est un peu, c'est un des, alors ça a eu beaucoup de succès dans les restaurants grecs en Belgique où on vous offrait ça, on vous rinçait un peu avec ça. J'ai l'impression, Natasha, qu'on en boit un peu moins en Grèce du Metaxa.
2: Oui,
1: on boit
2: vrai.
1: Plus de la grappa locale, du raki, ce genre de choses. Le Metaxa est un peu en perte de vitesse.
0: Raki, c'est l'alcool
1: vitesse.
0: Blanc, c'est fort, hein.
1: Ouais. C'est assez fort, oui, mais voilà. Okay. C'est une distillation, le raki, c'est une distillation du raisin, c'est un sous-produit, c'est comme la grappa, c'est comme le marc de Champagne, le marc de Bourgogne, c'est le même genre de produit, donc c'est un produit qui est limpide au départ, mais qui parfois, quand il est vieilli, peut prendre de la couleur parce qu'il est vieilli en barrique.
0: Martine a répondu aussi à notre question sur les réseaux sociaux. Elle aime, Natasha, le coconisto.
2: Le coquinisto, oui, c'est un plat avec de la viande bœuf d'habitude ou agneau, mm-hmm. avec la sauce tomate et avec des épices comme la cannelle et le l'oriel. Et on les sert avec des pommes de terre frites ou avec du riz.
1: Et c'est un mijoté alors, Nathalie,
2: oui,
1: ça s'est cuit pendant très
2: exactement.
1: Longtemps. Et alors, voilà.
0: Ouais, c'est un peu comme nos carbonades chez nous.
2: Exactement.
1: Je pense, oui.
2: Mais plus simple.
1: Mais j'ai entendu quelque chose, quand tu dis cannelle, c'est très intéressant parce que là, on voit quand le mélange où la Grèce touche l'Orient. Vous voyez,
0: ouais.
1: c'est parce que en
0: c'est l'histoire qui a voulu ça. La Grèce était un carrefour aussi.
1: Ah oui, et ce carrefour et finalement les épices. Alors il y a plus quand même d'herbes, d'aromates que d'épices hein, dans mm-hmm. la cuisine grecque, mais les épices sont encore
2: sont présentes.
1: Par
2: oui,
1: exemple, ouais. on parle de la cannelle. Il y en a d'autres en tête qui peuvent arriver dans la cuisine. L'anis.
2: L'anis, les poivres de Jamaïque aussi, et tous ensemble avec l'origan aussi dans des différents plats, surtout sur les plats avec les sauces rouges tomates.
0: On vous parlait aussi beaucoup de mezze que l'on retrouve aussi dans d'autres régions. C'est vraiment l'incontournable chez nous. On va dans un resto grec, on prend des mezze. Alors qu'en Grèce, moi quand je suis allée, on n'en voit pas.
1: On a eu des grandes discussions là-dessus dans la voiture parce qu'on était en voyage de Athènes vers le nord de la Grèce. Et alors par exemple, j'ai un ami grec à qui je rends hommage parce que c'est un type formidable. Il a quitté maintenant la Belgique. Il avait un restaurant qui a fait les belles heures de la commune d'Ixelles à Bruxelles. C'était le Notos, un très grand restaurant. Lui me disait, non, les mezze, je m'assois au comptoir, je mets mon coude, je bois un ouzo et je mange deux poivrons. Pour moi, c'est ça le mezze. Mais on est d'accord, Nata, ça peut être aussi les petites entrées. Oui, par exemple.
2: Par exemple, les tzatziki, la tarama salata.
1: La salade de tarama, oui. Donc le vrai tarama blanc, hein, à base d'œufs de cabillaud, d'huile d'olive et de mie de pain, c'est ça?
2: Exactement. Avec les petits plats, avec la feta cuite au four, par exemple, les olives, un peu de tomates, un peu de concombres, tout ça qu'on peut manger avec du pain.
0: Bon, comment est-ce qu'on veut faire pour vous rencontrer, venir acheter des produits chez vous, dialoguer avec vous, parce que qu'est-ce que c'est gay ? Vous faites passer la Grèce, la Crète, par le biais de la radio et de la télé. Comment fait-on pour vous rencontrer ?
2: Alors, nous, on est basé à Bruxelles. On fait la vente en détail, les marchés des écuries vendent des trams, ça se trouve à Skarbek, deux fois par semaine, vendredi, samedi. Et en général, on distribue notre produit dans les magasins, épiceries méditerranéens, grecs, quelques supermarchés petits, familiales aussi.
0: Carlo, qu'est-ce qu'on peut conseiller aux personnes qui habitent Jedogne ou qui habitent par exemple à Kruppe et qui se disent « moi j'ai pas envie ou je n'ai pas l'opportunité de me déplacer ».
1: Alors, il faut un petit peu guetter, regarder autour de soi. Parce que, comme je disais tout à l'heure, il y a un mouvement qui se fait dans l'importation de produits grecs où on est en train de remonter, de monter un petit peu en gamme, notamment au niveau de la qualité des huiles d'olive. Je trouve que le rapport qualité-prix des huiles d'olive, de Crète notamment, des huiles d'olive artisanales de première pression est très intéressant parce qu'on a des vraies émotions gustatives avec des produits qui sont moins chers que les huiles de Toscane. On va appeler un chat un chat, mais continuez à prendre de l'huile de Toscane, il faut goûter à tout. Et notamment sur les fromages, chercher aussi, et il y a de plus en plus de produits bio dont les prix ne sont pas explosifs sur les produits grecs. Donc regardez les petits supermarchés autour de vous et même dans les supermarchés franchisés.
0: Très bien, allez aussi dans les restaurants grecs près de chez vous et restez branchés. 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Et on continue de parler de la Grèce et de sa bonne cuisine après le journal de 9h qui arrive dans quelques secondes. Il vous sera présenté par Nathalie Servet.
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0: Vivacité, il est 9h, bienvenue si vous nous rejoignez maintenant sur la Une Télé sur Vivacité, c'est l'heure du journal avec Nathalie Servet.
7: La Belgique pourrait se retrouver sans frégate. Notre pays a commandé deux nouveaux bateaux militaires aux Pays-Bas, mais la livraison n'est prévue qu'en 2034 au lieu de 2027. La côte risque d'être prise d'assaut ce week-end vu les températures estivales annoncées. Si vous voulez éviter des stations bondées, sachez qu'il existe un baromètre d'affluence des plages. Fin des play-offs de ce soir en football. Le Standard peut-il gagner face à Charleroi conserver sa première place synonyme de barrage pour un ticket européen. Bonjour à toutes et à tous. L'armée belge devra-t-elle bientôt fonctionner sans frégates ? Les frégates, ce sont ces bateaux militaires chargés d'assurer la sécurité maritime et d'escorter certains autres navires. La Belgique en possède deux actuellement, le Léopold Ier et le Louise-Marie. Mais ces frégates sont vieillissantes. Pour les remplacer, la Défense en a commandé deux nouvelles aux Pays-Bas. Sauf que Sébastien Romain, on l'apprend ce matin dans De Morgen, leur livraison prend du retard.
8: Oui, elles ne seront pas là avant 2034. C'est 7 ans de retard par rapport au calendrier initial. Et si les délais s'allongent, la facture s'alourdit aussi de 600 000 euros par navire. On parle désormais de 1 250 000 euros. Le calcul est évident, c'est plus du double de ce qui avait été annoncé.
7: Alors, si on sait les payer, il faudra quand même attendre pour les recevoir. Alors, comment la Belgique compte-t-elle faire pour assurer sa défense maritime d'ici 2034?
8: Eh bien, plusieurs pistes sont sur la table. La première, c'est de transformer un ou plusieurs chasseurs de mines belges en frégates. Deuxième possibilité, louer des frégates à d'autres pays. Enfin, troisième option, annuler la commande faite aux Pays-Bas et en passer une nouvelle avec la France, qui construit aussi des frégates, des navires moins sophistiqués, mais livrable plus rapidement. Selon nos confrères, une réunion d'urgence a eu lieu récemment entre Theo Franken, notre ministre de la Défense, et son homologue néerlandais. Et une décision devrait être prise avant les vacances d'été.
7: Merci Sébastien, une info à lire dans De Morgan. Les spéculations vont bon train aux États-Unis. Pourquoi ? Eh bien, parce que Donald Trump a modifié son agenda pour ce week-end. Le président ne se rendra finalement pas au mariage de son fils aîné aux Bahamas. Il reste à Washington pour, je cite, des raisons ayant trait aux affaires de l'État. Pour plusieurs médias américains, cela pourrait signifier une reprise des frappes en Iran. L'Iran qui, ce matin, accuse les États-Unis de saboter les négociations pour mettre fin à la guerre. Téhéran évoque des demandes excessives de la part des Américains. Les États-Unis vont-ils un jour racheter le Groenland? Alors que la pression mise par Donald Trump sur la plus grande île du monde semblait s'être apaisée, les tensions entre le Groenland et les États-Unis ont repris de plus belle cette semaine. Et cela à cause du déménagement du consulat américain à Nuuk, la capitale du Groenland. Le consulat s'installe dans un bâtiment bien plus grand qu'auparavant. Un symbole qui ne plaît pas aux Groenlandais et ils le font savoir.
6: Ils sont des centaines de Groenlandais à dénoncer le déménagement du consulat américain. Anciennement installé dans un petit chalet, le consulat s'installe dans un imposant bâtiment d'une dizaine d'étages, un symbole qui inquiète de nombreux habitants.
9: Nous sommes un peuple fort, nous avons toujours vécu ici. Cette terre a toujours été la nôtre. Personne ne peut nous acheter, nous ne sommes pas à vendre.
6: Des menaces de rachat de la plus grande île du monde, répétées par Donald Trump à de nombreuses reprises. Mais alors que ces menaces semblaient s'être apaisées, l'émissaire américain au Groenland, Jeffrey Landry, a réaffirmé les ambitions américaines lors de l'inauguration de ce nouveau consulat.
10: Je pense qu'il est temps que les États-Unis remettent leur empreinte sur le Groenland. Je pense que vous voyez le président parler de réaffecter du personnel dans certaines bases au Groenland. Et je ne manquerai pas de faire savoir au président que toutes les personnes à qui je parle ici aimeraient beaucoup revoir les États-Unis rouvrir ces bases.
6: Un sentiment qui ne semble pas être partagé par les centaines de Groenlandais présents pour manifester ces derniers jours. Le premier ministre local n'a pas souhaité participer à l'inauguration de ce nouveau consulat américain.
7: C'était le récit de Hugo Dewa. 82 morts, c'est le bilan d'une explosion hier soir dans une mine de charbon du nord-est de la Chine. Près de 250 mineurs se trouvaient sous terre quand l'accident s'est produit. 9 personnes sont toujours portées disparues. Le président chinois Xi Jinping a appelé à des investigations approfondies sur l'incident. La Chine est la première émettrice mondiale de CO2 ainsi que la plus grosse consommatrice de charbon. Une ressource qu'elle considère comme une solution fiable face à l'approvisionnement intermittent des énergies renouvelables. C'était l'automne le week-end dernier. Nous voilà en été pour la Pentecôte. Des températures qui frôlent les 30 degrés, c'est tout à fait inhabituel. Avec cette météo estivale, vous serez nombreux à prendre la direction de la mer. Alors, pour ne pas planter votre parasol trop près de votre voisin, sachez qu'il existe un baromètre de l'affluence des plages. Michel Martens, porte-parole de Westour, l'Office du tourisme de la côte.
11: Là, vous pouvez consulter l'affluence en temps réel à la côte dans les différentes stations balnéaire. C'est marqué avec des codes en différentes couleurs combien de nombre de touristes il y en a dans les différentes stations à ce moment-là. Naturellement, il y a les stations avec une gare où il arrive les trains. Il y a beaucoup de touristes à la journée, mais là, vous pouvez prendre le tram aussi pour se déplacer à un endroit qui est un peu plus calme.
7: Oui, ce baromètre des plages est à consulter sur le site lelittoral.be. L'interview était signée Yasmina Favaro. Notez encore que si vous êtes tenté par la baignade, eh bien les températures dans l'eau ne seront pas plus hautes que 15 degrés. Gare donc au choc thermique. Et puis si ces températures ne vous refroidissent pas, rappel utile, nagez uniquement dans les zones surveillées par des maîtres nageurs. À noter encore que la SNCB a adapté son offre pour ce week-end. Il y a plus de trains vers Ostende et Blankenberg. Lotfi Mostefa, le président de la société immobilière Le Foyer Anderlechtois, demandait être auditionné devant le Parlement bruxellois. L'élu socialiste est mis en cause pour sa gestion des attributions de logements sociaux. C'est ce que révélait cette semaine un reportage de la VRT. Le parquet de Bruxelles a depuis ouvert une information judiciaire et la plupart des partis, à l'exception du Parti socialiste, ont réclamé la création d'une commission d'enquête au Parlement bruxellois. En football, dernière journée en play-off 2, le Standard leader reçoit Charleroi ce soir. Le Standard qui a désormais son sort entre les mains, il doit l'emporter pour verrouiller sa première place, synonyme de barrage pour un ticket européen. Et selon le coach Vincent Evrard, les Rouges sont prêts.
12: Je pense que tout le monde est chaud pour affronter ce match et pour aller chercher cet objectif. Et si on gagne celui-là, il y a encore un qui est encore plus important à aller chercher après.
13: Le Standard qui est prêt, on l'a vu à Westerlo, on l'a vu contre Genk aussi, qui est prêt à aborder ce dernier match de play-off ici.
12: Oui, bon, on vient d'une série où on a fait une série de 10 sur 12. Je pense que autant que les résultats, notre niveau de jeu a augmenté. On est non seulement l'équipe avec le plus de points dans ces play-offs, mais aussi la meilleure différence de but de loin et aussi le plus de buts marqués. Donc dans différents domaines, on s'est montré très dominant dans ces play-offs. Mais encore une fois, on n'a rien en main au jour d'aujourd'hui. On doit encore aller chercher une victoire.
7: Une interview de Pierre Capard, coup d'envoi du match Standard Charleroi, 20h45, à suivre en direct sur Vivacité. Verdict attendu ce soir à Cannes. Les 9 membres du jury se réunissent aujourd'hui en conclave dans un lieu tenu secret. Ils vont devoir choisir la nouvelle Palme d'Or parmi les 22 films en compétition. Parmi ces films, celui du Belge Lucas Dont, Coward, un film qui a déjà remporté hier soir le prix du cinéma positif. Et puis, autre film belge à l'honneur hier soir, Ton animal maternel de Valentina Morel. Les 3 actrices de ce film, Daniela Marine Navarro, Marina de Tavira et Marie-Angèle Villegas, ont reçu le prix d'interprétation collectif dans la section Un certain regard pour leur rôle de mère et fille. C'est ici que se referme ce journal. Excellent un début de journée.
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7: Sur les routes avec Caroline Martin. Et Caroline, c'est calme.
15: La situation est plutôt calme dans l'ensemble. Ça commence quand même un petit peu à ralentir en direction de la côte, mais rien de bien grave pour l'instant.
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7: Il est 9h09 et c'est toujours Viva Weekend avec Karine Brest.
17: Oui, avec un petit air de Grèce, parce qu'on parle de cuisine grecque, on va parler d'allo impôt aussi. Tout ce qu'il faut pour bien entamer cette journée, c'est ici que vous le trouvez. Et notamment un point météo tout de suite.
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17: Ah, vous avez un beau rôle, Caroline Martin, celui d'annoncer la météo. Et aujourd'hui, qu'est-ce que c'est gai?
15: Oui, c'est vrai que c'est pas toujours le cas, mais là, aujourd'hui, je suis particulièrement contente de vous annoncer qu'il va faire super beau, avec jusqu'à 30 degrés attendus pour cet après-midi. Beaucoup de soleil, du ciel bleu, ce sera du pareil au même, mais aussi pour le lundi férié, pour mardi également. Je vous rappelle que nous sommes 10 degrés au-dessus des normales saisonnières, des normales que nous devrions retrouver à partir de mercredi, puisqu'on va perdre donc une dizaine de degrés mercredi. Il y en aura quand même toujours 22, et puis le temps restera ensoleillé et sec tout au long de la semaine.
17: Merci Caroline Martin, n'oubliez pas vos lunettes de soleil. À tout à l'heure pour d'autres
15: Absolument.
17: Infos.
15: Absolument, et la crème solaire aussi.
17: Oui.
15: À tout à l'heure.
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17: Oui, c'est Allo Impôt depuis hier et ça continue aujourd'hui. Ça y est, le call center est ouvert depuis 9h jusqu'à 17h. Au bout du fil, des experts tout sourire, dont Gilles. Bonjour Gilles.
20: Bonjour.
17: Et vous avez l'air en forme, ça se passe bien?
20: Oui, super.
17: Pas trop fatigué hier? Beaucoup de questions?
20: Beaucoup de questions, mais ça a recommencé à 9h aujourd'hui. Donc, mais hier, pas mal de questions, effectivement.
17: Et ça va encore sonner aujourd'hui, j'en suis persuadée. Parmi ces questions, il y a notamment Nadal de Virouinval qui se demande quand il faut rentrer sa déclaration d'impôt.
20: Alors, il y a 3 trois dates spécifiques. Donc le 30 juin, si jamais on rentre sa déclaration d'impôt de manière papier par la poste. Mm-hmm. Il y a le 15 juillet, si jamais on rentre sa déclaration via TaxOnWeb, MyMinFin. Et alors, il y a également le 16 octobre. Et le 16 octobre, c'est si on rentre sa déclaration via MyMinFin, mais qu'on a des revenus spécifiques, par exemple des revenus étrangers, des revenus de dirigeants d'entreprise ou des revenus qui sortent un petit peu de l'ordinaire.
17: Et il ne faut pas rater les échéances, sinon crack-boom.
20: Crack-boom, sinon, oui. Amende et potentiellement des accroissements d'impôts. Donc voilà.
17: Et c'est pas gai de remplir la déclaration d'impôts, sauf avec Allo Impôts. Vous avez Gilles, vous allez refiler au call center, là.
20: Oui, tout à fait.
17: Vous allez répondre aux questions jusqu'à 17h.
20: Jusqu'à 17h.
17: N'hésitez pas. C'est gratuit. On vous le rappelle. Il vaut toujours mieux préparer les questions à l'avance. Hein.
20: En tout cas, préparer, oui, effectivement. Au moins comme ça, on est sûr de pouvoir répondre le plus rapidement possible aux interrogations.
17: Très bien. 02 73 73 777. Ça se retient facilement. Je l'ai retenu en 3 secondes. 02 73 73 777. Gilles, filez au call center.
20: Oui, j'y vais de suite.
17: Ça va chauffer. Merci à vous. Il est 9h12.
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0: Nadine, à 9h14, dit on va féliciter Joanne de Bain. Joanne était très très à l'écoute de Viva Weekend, déjà la petite matinale. Et Joanne a pu nous dire qu'il y a 20 tyroliennes à Arboréo. C'est là où on peut faire de l'acrobranche à Marcinelle, on est à côté de Charleroi. Eh bien vous savez quoi Joanne, vous êtes nos invités en famille, bravo à vous. 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Il est 9h15. On parle de cuisine grecque ce matin. Rebonjour Carlo de Pascal.
1: Rebonjour Karine Bresse.
0: Avec une invitée, Natassa. Déjà toute la Grèce, la Crète dans sa voix.
1: Ben oui, effectivement, Natassa, qui est importatrice de produits grecs en Belgique, qui est aussi détaillante sur un marché bruxellois le samedi et le dimanche. On retrouve d'ailleurs un compte Instagram, Natassa, où on voit beaucoup de vos aventures, non?
2: Oui, c'est Aelia Belgium.
1: Voilà.
2: Et les marchés des écuries Van de Tram.
1: Écuries Van de Tram, qui est un marché scarbécois couvert. Voilà. Bon.
0: Écoutez, moi j'ai appris plein de choses en préparant cette émission. Les Grecs adorent les frites. Les frites comme nous ?
2: Non, pas du tout. Ils sont des frites qui sont cuites à l'huile d'olive et juste une fois, pas des fois.
1: Elles sont cuites qu'une seule fois ?
2: Oui, une seule fois.
1: Ah, pourtant, ça, je trouvais ça croustillant, moi. Oui.
2: Oui, parce qu'ils sont beaucoup plus fines.
1: Ah oui, d'accord.
0: Et quoi, et le rendu est le même ou alors il y a
1: non,
0: ce côté?
1: Non, le rendu est différent. Mais alors, c'est vrai que c'est surprenant quand on va en Grèce. Et c'est typique un peu oriental. Et c'est un peu la même chose au Liban, d'ailleurs. C'est que tu commandes s'il y a de la bidoche, il y a des frites. Mais vraiment, oui, hein, vraiment, il y a des sauts de frites à table. Alors, il n'y a pas que ça, puisqu'on a parlé tout à l'heure.
0: Et le rendu, il est comment? Elle est aussi farineuse comme nos frites? Elles sont croustillantes.
1: Elles sont assez croustillantes. Alors, il y en a des mauvaises. Hein.
2: Oui, il y a des mauvaises.
1: Oui.
0: Rien
1: de
0: que les frites belges.
1: Ouais. Oui, bah les frites. Alors, me lancez pas là-dessus, c'est pas le sujet.
0: D'accord.
1: Mais en Belgique, on a de temps en temps. Heureusement, on a des très bonnes friteries, ouais. Mais dans les restaurants, parfois, ça.
0: Vous avez dit.
1: Il y a beaucoup de frites surgelées, c'est un peu triste. Bon, en Grèce aussi, il y a parfois des frites surgelées. Mais on a eu, là, le dernier voyage qu'on a fait, on a eu quelques bonnes surprises au niveau de la frite.
0: Ah, ouais. Écoutez,
1: mais c'est pas la nôtre, hein, c'est une autre, mais c'est bon.
0: La prochaine fois que j'irai en Grèce, je goûterai des frites. Dites, quand on va dans un restaurant grec, pour idéalement, on commande un ouzo en apéritif?
2: Oui, un ouzo, un tipouron, un raki.
0: Hein, comment vous avez dit? Tipouro.
2: Tipouron, oui.
0: C'est quoi ça?
2: Ça c'est...
0: Alors, ouzo, pour celles et ceux qui ne connaissent pas, c'est l'apéritif anisé. Hein,
2: c'est... Exactement.
1: Voilà, c'est le ricard local.
0: Voilà. Je ne sais pas citer Ricard, vous l'avez fait, pas tout
1: ah, bah, ah, pardon, oui, c'est vrai. On ne peut pas citer des. Bah, je travaille pour une émission de conso, on cite les marques.
0: Oui, c'est vrai. On vous retrouve évidemment dans les pigeons,
1: voilà.
0: Les jours, sur la télé, régulièrement en radio aussi, puisque je vous écoute à partir de 10h30.
1: Exactement. Merci, Karine.
0: On salue. Le tipouro.
2: Le tipouro, c'est aussi comme de la grappe. C'est une distillation des raisins, mais c'est une appellation du nord de la Grèce surtout. Et en Crète, on a les raki aussi.
1: Ah mais oui. C'est un peu la même chose.
0: C'est comme
1: chose. Mais alors là, ce qui m'a surpris, c'est que le tipouro. En fait, vous savez, dans la culture italienne ou même chez nous, l'alcool fort, il vient plutôt comme un digestif en fin de repas ou alors comme un apéro. Mais l'ouzo, on l'allonge à l'eau, hein, quand même. Et mais le tipouro, parfois, on le boit à l'apéro avec un mezzé simplifié, non?
2: Oui, très simple. C'est juste pour Ouvrir l'appétit.
0: Et ça marche, ça ouvre l'appétit?
1: Malheureusement, oui. Donc, c'est-à-dire, malheureusement, oui, pour deux raisons. On va rappeler quand même que c'est vraiment le tipouro, on approche les 40 degrés, c'est vraiment avec modération, il faut y aller vraiment mollo. Mais en revanche, ce sont des produits assez artisanaux et qui ne sont pas du tout des torboyaux. Mais effectivement, ça met en appétit en même temps, alors que c'est vrai que l'ouzo, c'est un petit peu lourd. Hein. Ça,
2: oui,
1: ça a ce côté très sucré, très anisé. Ça met en appétit. Et ça se boit un peu comme de l'eau, donc vraiment, vraiment, surtout ceux qui nous écoutent et qui vont aller en Grèce au soleil, faites quand même
0: attention,
1: bien attention.
0: Surtout avec le soleil.
1: Oui, vraiment, vraiment.
0: Dites, vous savez quoi, les amis? Vous nous avez ouvert l'appétit. On voudra des recettes tout à l'heure parce qu'on aura envie soit d'aller au restaurant grec ce soir ou de cuisiner grec à la maison. Oui, remplaçons le barbecue par un bon petit plat grec. Vous aurez des recettes pour nous tout à l'heure?
1: Oui, on a des recettes très, très, très, très simples et qui font très plaisir. On va parler de quoi est-ce qu'on va parler des feuilletés, on va parler
2: des tzatziki,
1: du tzatziki, des dakos. Et on va donner des dakos. C'est du pain et des tomates.
0: Du pain et des tomates.
1: Oui, mais c'est pas n'importe quel pain, pas n'importe quelle tomate, et aussi de la feta, de l'huile d'olive. Enfin voilà, c'est une alternative à la bruschetta.
0: Très bien. Et vous pourrez réécouter évidemment cette émission, retrouver toutes les informations sur notre page Facebook et site internet, mais surtout restez branchés parce qu'on va vous donner des idées. La liste pour le petit marché ou les courses de tout à l'heure, on les fait ensemble dans quelques instants après Jean-Jacques Goldman. Comment allez-vous ce matin? Dites-le nous, on vous emmène en Grèce par le biais de la radio, de la télé, parce que nous sommes à la fois sur Vivacité, sur la Une Télé, nous sommes ravis d'être là. Et vous, vous retrouvez en semaine, on vous retrouve le week-end un peu comme moi. C'est que aussi on travaille le week-end.
1: Mais oui, moi j'adore travailler le week-end, normalement, et pas normalement, j'y suis aujourd'hui, tout à l'heure, à 11h, de 11h à midi, sur la première, avec ma partenaire Sophie Moons. Nous sommes dans l'émission Bientôt à table, et pour l'occasion, elle n'est pas en direct aujourd'hui, puisque je suis avec vous, Karine.
0: Ah,
1: et c'était un peu court, puisque nous sommes ici dans les studios de Mons. Voilà,
0: et
1: exactement.
0: Vous lui mettrez un bonjour à nous.
1: J'y manquerai pas, parce que la semaine prochaine aussi.

0: Bon, dans quelques instants, on va revenir avec des recettes grecques, parce qu'on parle de la Grèce. Natassa est notre invitée, elle est crétoise. Dites, j'ai envie d'une petite leçon de grec. Je me souviens, bonjour, c'était Kalimera.
1: Exactement.
0: L'après-midi, on dit Kalispera.
1: C'est ça.
0: Je ne sais pas si l'accent y est.
1: Non,
0: et
1: non,
0: le soir,
1: bon.
0: On dit Kalinikta, bonne soirée.
2: Bon, un autre mot qui sert souvent, c'est merci. C'est compliqué.
1: Efcharisto.
0: Efcharisto, c'est vrai. Ça. Et alors, il y avait santé aussi. Yamas.
1: Yamas.
0: Ah, j'ai retenu le meilleur, Carlo.
2: Oui, oui.
0: Écoutez, il est important aussi, celui-là. 9h23, des recettes dans quelques instants.
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0: Il est 9h25, des recettes à gogo pour suivre tout à l'heure. Notre chroniqueuse et réalisatrice, Johanna De Smet, viendra avec une recette très simple, mais goûteuse. Je sais que je vais déjà la tester ce soir. D'autres recettes, recettes simples aussi, Carlo? Recettes
2: simplissime.
0: Pour de la Grèce. Cuisine grecque à l'honneur ce matin.
2: Oui, recette simplissime. Par exemple, le tzatziki, qui est vraiment un incontournable des tables grecques, à base principalement de yaourt.
0: Oui, ah, donc c'est avec. Il y a des morceaux de concombre dedans.
1: Oui, des petits morceaux de concombre bien égouttés, huile d'olive, un peu de vinaigre, aneth, poivre, sel et rien d'autre.
0: Ah, je pensais qu'il y avait juste des concombres et tout, c'est trop simple.
2: Donc, mais, et le concombre, Natasha, est-ce qu'il est râpé?
1: Oui, il est râpé.
2: Et alors, c'est important de le faire, de le râper sur une passoire, et on peut, de manière à bien l'égoutter. Le concombre, c'est plein de flotte. Hein. Et alors, le truc, je ne sais pas si je parle sous le contrôle de Natasha, mais je sale un petit peu. Le concombre dans la... ça le fait dégorger. Je fais pareil d'ailleurs avec les tomates pour la bruschetta. Donc il faut imaginer, on a la passoire, hein, ouais. Une passoire à mailles très fines. On a le concombre râpé, hein, on tient la passoire en suspension sur un bol et on va saler et on va laisser un petit peu goûter. Cela dit, l'autre concombre qui va sortir, c'est bon. On pourrait l'employer pour une vinaigrette, par exemple. On pourrait la remonter avec une vinaigrette, de l'huile d'olive, etc., du citron. De la même manière, alors ça nous amène à une autre recette dont on parlera tout à l'heure, l'eau de tomate, hein, quand on coupe des tomates en petits cubes, on met dans la passoire, on sale, on va... La tomate va prendre du goût parce qu'elle va se décharger en eau, mais l'autre tomate qui va tomber au fond, faut pas la jeter.
0: On va
2: la réutiliser dans une vinaigrette. Mais le fait de les séparer, ça renforce le goût de chacun.
0: Qu'est-ce qu'on mange ce soir? Allez-y, les amis. Donnez-nous des idées. Nous, on a déjà sous les yeux un stylo, un morceau de papier pour faire la liste des courses. Qu'est-ce qu'on mange?
2: Alors, on peut faire, donc on a parlé du tzatziki, la feta, on a tendance à la manger comme ça en cube avec juste rien, feta au four, c'est tellement bon.
1: C'est tellement bon et c'est très simple aussi, vous mettez la feta dans un feuille aluminium, quelques morceaux de poivrons, des tomates, origan, huile d'olive, poivre et c'est tout aussi.
2: Au four, chaud. Il faut que ça,
1: très chaud.
2: Faut que ça prenne, il faut que ça prenne de la couleur. Et à ce moment-là, on la coupe à la cuillère. Alors sinon, un peu
0: et
2: plus.
0: Et longtemps ou pas cette feta au four? On en parlait tout à l'heure avec Johanna.
2: Quand c'est noir, c'est cuit. Hein, c'est un vieux principe de la cuisine. Mais il faut que ce soit doré et il faut vraiment que ça commence à se ramollir. Et alors, sinon, on peut acheter. Vous savez, on trouve maintenant ça en supermarché, ce qu'on appelle la pâte phyllo, qui est la pâte grecque. Alors, si vous en trouvez pas, je vais dire une horreur, mais on peut prendre de la pâte à briques tunisiennes. Je sais, c'est pas la même chose.
0: Ouais. Oui, on en trouve dans tous les
2: supermarchés. Et alors, on peut emballer la feta, le bloc de feta dans la pâte phyllo. On peut mettre deux couches. On met de l'huile d'olive entre les différentes couches et on fait rôtir. Là, on va laisser un quart d'heure, un quart d'heure au four. Doré, hein. Ça va être bien doré.
0: Toujours chaud.
2: Attention, parce que comme il y a l'enveloppe de pâte, ça va être brûlant à l'intérieur. On se brûle. Et on peut mettre. Ah, parce qu'on a oublié de parler d'un produit. Toute la Grèce mange du miel à tous les repas. Ouais. Le miel est un incontournable de Grèce. Il y a des ruches absolument partout. Et donc, vous mettez un tout petit peu de miel par-dessus. Et ça, c'est vraiment un plat. On peut faire, en fait, un mezzé sans, parce qu'on pense toujours Grèce, grillade, etc. Délicieux, les grillades, hein. Mais simplement, si on a fait du tzatziki, on a fait de la feta au four. Alors, si on se lance un peu, on peut faire des triangles aux épis, des tiropitas, des triangles.
0: C'est ça ou quoi?
2: Ouais. De nouveau, on a parlé de cousinage, le samosa, mais qui est avec une pâte brisée, le samosa indien. Le samosa est un cousin de la tiropita grecque, qui est elle-même une cousine du borek turc. Oui, voilà. Tout ça. Et donc, on mettra, par exemple, du cumin. On peut mettre un peu de cumin. Le cumin ou ça? Non, le cumin, c'est pas autorisé.
1: C'est plutôt pour la viande, ouais,
2: plutôt pour la viande, mais un peu de piment pour
1: oui, mettre, un peu de piment,
2: voilà,
1: oui,
2: ce genre de choses avec la tiropita. Et alors, la recette dont j'avais très envie de parler, c'est la salade dakos. Alors peut-être tu peux nous expliquer la base du dakos. C'est du pain sec.
1: Alors c'est un pain sec qui s'appelle paximavi. C'est à base de l'orge ou de farine de caroube.
2: C'est une biscotte en fait.
1: C'est une biscotte où on met huile d'olive, tomate râpée ou coupée en petits morceaux, de la feta émuttée, origan et c'est tout aussi.
0: Donc on peut nous utiliser une biscotte si on n'en trouve pas.
2: Alors pas une biscotte. Vous savez que les biscottes du commerce elles sont hyper sucrées. Souvent.
0: Et si on prend un bon pain de boulanger qu'on fait en griller. Ça
2: voilà, un bon pain au levain qu'on va faire griller et franchement, ces taux de tomates dont j'ai parlé, moi j'aime bien un mix entre des cubes de tomates et frotter un peu la tomate dessus pour détremper avec du pas d'ail, hein. C'est pas une bruschetta, on met pas d'ail, la feta émiettée, la tomate, on attend un peu, c'est pas encore tout à fait la saison de la tomate, mais on se projette un peu dans l'été. Mais cela dit, dans des supermarchés, des petites épiceries méditerranéennes, on va trouver ces biscuits, il faut les tremper un peu dans l'eau, avant.
1: Un tout petit peu.
0: Très bien, qu'est-ce que j'ai faim, moi je ne sais pas si c'est ça chez vous, mais moi j'ai vraiment faim et on mangera grec, évidemment, aujourd'hui. J'ai envie de parler de vin aussi, parce qu'on n'a pas encore abordé ce sujet. Est-ce que c'est un pays vinicole? On en parle après Charlotte Cardin.

0: Jardin, il est 9h33.
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0: Et dans quelques instants, on va parler vin. La Grèce est-elle un pays où on produit du vin? C'est pas loin, l'Italie est le premier producteur au monde de vin. On en parle dans quelques instants. Après ceci, soyez les bienvenus sur la Une Télé et sur Vivacité.
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0: Il est 9h35. Oui, il est encore un peu tôt. Vous êtes peut-être encore à l'heure du petit déjeuner. Mais parlons déjà de ce qu'on va manger ce soir et peut-être de l'accompagnement de ces plats grecs qu'on vous propose ce matin. Est-ce qu'il y a beaucoup de vin en Grèce?
14: Alors, la Grèce est comme tous les pays qui étaient de l'Antiquité romaine, grecque. C'est pas le berceau du vin, parce que le berceau du vin, c'est la Géorgie. Mais les Grecs avaient déjà cette notion de cépage, évidemment, et de cru et d'origine. Donc, il y a déjà, on a retrouvé des amphores qui disaient, ça vient de tel endroit parce que là, c'est bon. Hein, donc, il y a déjà ça. Et il y a un véritable renouveau depuis une vingtaine d'années de la vie. Un peu ce qu'on a connu en Espagne il y a 20 ou 30 ans, ce qu'on a connu en Italie il y a 30 ou 40 ans, un renouveau de la viticulture avec Exactement. Des cépages locaux, des appellations, plein de choses.
15: Des petits vignobles familiaux avec des métairs bio, de tout
14: ça. Des métairs, c'est une certification de biodynamie. Hein, on est fort sur le bio. Après, quand il fait sec et chaud, je vais mettre des gros guillemets à ce que je dis, c'est plus facile d'être bio que quand on est dans un marécage. Hein, mais...
0: Donc on sort du Redzina, parce que c'est vrai que moi, c'est le vin qui me vient à l'esprit. Il y a plein d'autres choses et le panel est large pour accompagner nos tables.
14: Le Redzina, il a eu, avant, il y a 20 ans, 30 ans, dans les restaurants grecs en Belgique, on trouvait que du Redzina. Et puis, on a commencé à dire que c'était pas bon, hein, qu'on a commencé à mépriser. Et le Redzina, c'est apprécié quand même.
15: C'est apprécié, mais maintenant, aussi, les nouveaux producteurs, ils font des très bons Redzina. Ce n'est pas la Redzina les pauvres, c'est une Redzina très exceptionnelle.
14: Mais quelques exemples, par contre, parce qu'en Belgique, on aime bien le vin rouge, hein, quand même, d'appellations de vin rouge ou de cépages autochtones.
15: Oui, alors
14: que nos auditeurs peuvent un peu découvrir, parce que même dans les épiceries méditerranéennes, on trouve de plus en plus de vins grecs.
15: Bien sûr, c'est les rouges, c'est les aioriitiko.
14: Ça, c'est le cépage.
15: Oui, ça, c'est le cépage.
14: Aioriitiko,
15: ça veut dire Aios Georgios, Saint-Georges.
14: Saint-Georges, ouais. Ah oui, le Saint-Georgien.
0: Je suis en admiration parce que je vois que vous parlez depuis presque 3 minutes et en 3 minutes, ce sont des leçons d'histoire et de géographie, mais fabuleuses tous les deux.
14: Et alors, les appellations les plus connues en Grèce, Natasha?
15: Alors, c'est Thessalie.
14: Ok, ça, oui. Tu peux situer un peu...
0: Est-ce qu'il y a une région plus vinicole que d'autres?
15: Au milieu de la Grèce.
14: Ok. La Grèce continentale, hein, pas le Péloponnèse.
15: Exactement.
14: Oui.
15: La Péloponnèse, la Macédoine et aussi la Crète.
14: Macédoine, on est dans le nord. Hein.
15: Non.
14: En Crète, Crète aussi, on a...
15: Et la Santorin.
14: Ah, le vin, oui. Oh. D'ailleurs,
0: c'est particulier comme c'est. Oui, c'est l'Assyrtiko.
14: Assyrtiko, qui est un. Mais c'est un cépage.
15: C'est un cépage que tu peux trouver ailleurs en Grèce, mais c'est un cépage très connu en Santorin parce qu'il y a un goût très particulier parce que c'est très volcanique.
0: C'est volcanique, hein, le sol est volcanique, donc ça doit rendre un vin.
15: Minéral.
0: Oui,
14: mais donc, on a, alors c'est vrai que les rouges grecs sont un peu chargés en alcool, hein, parce qu'il y a du soleil quand même, mais. Et on vendange tôt, je pense, hein, en Grèce, on vendange relativement tôt dans la saison, mais il y a quand même un renouveau. Moi, j'avais été initié par un ami grec au vin grec il y a une vingtaine d'années. Il y a quand même un renouveau dans le fruité. Donc, on a des vins qui sont à la fois des vins de soleil, mais qui sont pas des vins qui sont trop cuits. Enfin, le vin n'est pas cuit, mais ce que je veux dire, parfois certains vins du sud avaient ce côté un peu, même dans le sud de l'Italie, confituré, confiture où on a laissé passer le point de cuisson. Vous voyez, et là, justement, on a la densité, la matière, le fruit, et on a des tanins qui, je trouve, en général assez souples dans les vins grecs, même s'il y a parfois des gens qui font de la barrique.
0: Mais ça fait partie aussi de tout un développement touristique également, oui. Hein, d'accompagner
15: la
0: table.
15: Ah oui, il y a beaucoup de vignobles qui accueillent les touristes chaque année, partout, c'est très intéressant.
0: Très bien, on va encore vous donner des recettes, évidemment, d'ici 10 heures. Je vous rappelle également qu'il y a une grande réunion de Grecs à Enghien ce lundi, c'est le Greek Day, on attend plus de 10 000 personnes. C'est pas que pour les Grecs, tout le monde peut y aller. C'est dans le magnifique parc d'Enghien. Vous allez vivre la Grèce à deux pas de chez vous, danser grec, manger grec, dialoguer avec des personnes de là-bas comme vous, Nassana. Quel bonheur de pouvoir parler avec vous de votre magnifique pays. On rappelle que vous êtes originaire de la Crète, de l'ouest de la Crète. Vous avez encore des recettes, Carlo ?
14: Alors, en tout cas, j'ai pas la recette pas à pas, parce que c'est des recettes plus compliquées.
0: Vous voulez bien ? Mais parce qu'on doit teaser.
14: On doit teaser, mais je vous laisse teaser. Vous êtes une animatrice.
0: Mais vous avez encore des recettes.
14: Oui, on a encore des. On doit parler encore de choses. Et de choses sucrées aussi.
0: Bon. Ah oui, les desserts, vous pouvez les oublier.
15: Oui, mais pas de la recette.
0: Ce sera après.

0: Cutting Crew, il est 9h43, bon samedi avec nous.
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0: Encore une recette dans quelques instants. Elle nous vient de notre réalisatrice, coordinatrice. Elle est là avec tout pour nous aider, Johanna. Et c'est aussi une chroniqueuse dans l'émission. Elle nous a dégoté une recette qu'on va tous tester ce soir. C'est une tuerie, c'est simple. Et c'est dans la suite de Viva Weekend.
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0: Bon allez, on vous aide aussi ce matin à dresser la liste des ingrédients à acheter. On vous aide pour trouver des petits plats pour ce soir. Bonjour Johanna de Smet.
16: Bonjour Karine.
0: Et avec vous ce matin, on parle d'une recette. Je sais que certains vont dire oui, autour de la table, moi je connais pas du tout. C'est le bec feta pasta. Alors traduction, ce sont des pâtes rôties à la feta.
16: Ou plutôt des pâtes à la feta rôties.
0: Ah, voilà.
16: Les pâtes sont plutôt cuites. Voilà, c'est ça. Alors, en ce moment, il fait beau. D'ailleurs, profitez du soleil aujourd'hui. J'espère que vous nous écoutez en radio et que vous profitez du beau soleil ce matin. Alors, quand il fait beau comme ça, on n'a pas forcément envie de passer des heures et des heures au fourneau. On a envie de quelque chose qui soit assez réconfortant, délicieux et rapide. Et donc, aujourd'hui, on parle depuis tout à l'heure de la cuisine grecque. Alors, qui dit Grèce dit feta. On en a parlé également tout à l'heure. Et je vous parle d'une recette, comme d'habitude, qui vient tout droit de TikTok, qui existe depuis des années. D'ailleurs, Natasha connaissait déjà cette recette, on en a un peu discuté tout à l'heure. Et dites-vous que c'est une recette qui a tellement bien fonctionné qu'elle a provoqué une rupture de stock total de feta en Finlande. Et là, vous allez me dire, mais pourquoi en Finlande? Mais pourquoi la Finlande? Tout simplement parce que la blogueuse culinaire qui a inventé cette recette et qui l'a postée sur les réseaux sociaux en 2019... et finlandaise, tout simplement.
0: Mais vous imaginez donc...
17: La maison de plein soleil, ces gens-là.
16: Exactement.
0: Bon, allez, on va aussi provoquer une rupture de feta chez nous.
16: Exactement.
0: On ira la chercher chez Natasha.
16: Une rupture de stock de feta.

0: et puis vous mettez au four pendant 15 minutes à 200 degrés. Et puis, vous allez pousser à 225 degrés pendant encore 10 minutes pour bien faire dorer le fromage. Pendant ce temps, vous allez faire cuire vos pâtes sur le côté. Et puis, à la fin, vous allez tout simplement ajouter vos pâtes dans tout ce mélange absolument délicieux. Et c'est
1: et on, hyper et simple, et on, en fait. Et on touille.
0: Et vous allez tout touiller en même temps. Voilà, donc tout à l'heure, on parlait des one pot pasta. C'est un peu un one pot pasta dans le sens où bah, c'est très simple et on a besoin de très peu de matériel. Mais là, on va peut-être faire cuire les pâtes sur le côté pour éviter qu'elles soient trop sèches. Après, si vous voulez faire cuire les pâtes directement dans le plat que vous mettez au four, vous pouvez mettre les pâtes dedans, vous ajoutez un petit peu d'eau et vous faites une sorte de one pot sans problème. Dites-vous que ce plat est tellement connu en Finlande qu'il existe une journée nationale pâtes à la feta rôtie. Oui,
1: c'est excellent pour la balance commerciale. Excellent pour la balance commerciale de la Grèce parce que la vraie feta n'est que grecque. Hein.
0: Et là, vous vous dites, mais c'est certainement en été alors parce que c'est une recette un peu estivale.
2: Ce qui serait logique.
0: Pas du tout, non, c'est le 4 février.
2: Mais non.
0: Mais en fait, c'est parce que c'était la date de publication de la recette tout simplement, donc on a gardé le 4 février. Et ça s'appelle, j'ai besoin de mes notes, Uni feta pasta paeva. À mon avis, j'ai pas bien prononcé.
1: En finlandais.
0: En finlandais. Faut le faire en. Voilà.
2: Bon, mieux vous que moi. Vous avez un très très bon accent. Et Natacha, il faudra aller en Finlande. Votre feta, parce que ça va marcher. Le 4 février, mais extraordinaire.
0: Juste pour préciser une dernière chose, c'est que évidemment, vous pouvez pimper la recette. Et aujourd'hui, elle est un petit peu revenue sur le devant de la scène. Et on revoit beaucoup la recette sur les réseaux sociaux. Parce que vous pouvez changer les tomates par d'autres légumes, les légumes que vous désirez. Vous pouvez ne pas mettre de pâtes, mais plutôt mettre des pommes de terre grenaille, pourquoi pas. Ça peut être très sympa aussi. Bref, on fait absolument ce qu'on veut, mais on garde quand même cette idée de feta qu'on met au centre du plat et on se régale, tout simplement.
2: Mais oui, on se régale. Merci, Johanna de Smet.
0: Merci.
2: Dites-moi, je fais régulièrement vos
1: elle va nous piquer notre job, Alain et moi. Hein, elle est très, très forte.
2: Et,
1: hein.
2: Et j'essaye, vous savez, ces recettes après, et ça marche toujours. D'ailleurs, j'ai déjà dans mon frigo de la feta et tout pour pouvoir réaliser votre recette. On la retrouve sur les réseaux sociaux parce que si on n'a pas tout noté et tout, vous nous la postez?
0: Bien sûr, je vais vous la poster d'ici cette semaine. Ce sera sur RTBF Actu.
2: Voilà. Non, génial, parce que c'est vrai que moi, je n'ai pas tout noté non plus. Je me suis dit, Johanna va tout nous poster.
1: Oui.
2: Ce sera d'autant plus simple. Vous avez encore des recettes, vous aussi.
1: Alors,
2: parce que je suis gourmande.
1: Alors, on a plutôt que des recettes, c'est plutôt des inspirations. Hein. Par exemple, on peut par exemple se lancer dans les grillades à la grecque.
2: Et on va parler dessert aussi. Dans
1: et on va parler, oui, j'aimerais bien, parce que j'ai tenté les brochettes il n'y a pas longtemps et on peut faire quelque chose qui ressemble au souvlaki qu'on mange en Grèce.
2: Eh bien, ce sera juste après Clara Luciani. Elle est

0: Car à Luciani, il est déjà... Oh, ça passe vite. 9h52. Allez, quelques conseils. On parle dessert, on parle grillade. Après, dans Viva Weekend.
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12: On parle de tout, on parle cuisine à l'antenne, hors antenne. C'est passionnant. Carlo De Pascal est notre invité. Natassa aussi, nous parlons de la cuisine grecque. Dites, vous connaissez Carlo, on ne peut pas passer à côté des desserts. On en parle dans quelques instants. Avant de parler desserts, on est sage. Grillade?
13: Alors, les grillades, en fait, en Grèce, c'est vraiment le pays de la grillade. Hein, Natas, d'abord, il y a tout le monde des souvlaki qui sont ces brochettes. Et puis, il y a aussi, vous m'avez fait découvrir ça, c'est la souvla grande.
9: La souvla grande.
13: Ce qui veut dire, c'est une épée sur laquelle on embroche des poulets. Hein, ou oui. Des poulets
9: ou des grands morceaux
13: de viande. Et en fait, le problème de la brochette, que ce soit en Grèce ou chez dans les restaurants grecs ici, c'est que ça peut être le meilleur comme le pire. C'est-à-dire que ça peut être tout sec et ça, comme ça peut être moelleux et que c'est un rêve et on met en bouche et comme ça on tire le bâtonnet et tout, et on mâche en même temps, etc. Alors si moi j'ai tenté il y a pas longtemps, et de nouveau contredisez-moi Natasha si je dis des bêtises, mais de faire des brochettes de type souvlaki avec de la viande de porc qu'on trouve chez nous, et j'ai pris une viande, il faut une viande un petit peu grasse, parce que si on fait ça avec, vous savez, maintenant partout on a l'impression que les porcs ils ont que des filets mignons sur eux.
12: Ah oui, donc on prend pas le filet pur.
13: Non, c'est gâché, on va le sécher. En revanche, en Belgique, on appelle ça du spiringue. Les Français de France qui nous écoutent, ils vont dire échine. Et donc, c'est une viande qui est sur le... Je montre, mais on est en radio. Mais qui est sur le haut de la... c'est les côtes du haut. Hein. Mm-hmm. Et donc, c'est veiné de gras. Donc, on va enlever le morceau d'os. On va couper en cubes d'environ, 2 cm oui. Maximum.
9: Petit, c'est mieux.
13: Voilà, on peut même carrément, on peut déjà un peu mariner dans le citron, je sais que c'est pas académique, avec de l'origan, de l'huile d'olive. On va les griller, mais il faut pas trop cuire, il faut pas surcuire. Si on fait du barbecue, toujours loin de la flamme, un peu sur le côté, il faut que ce soit coloré, mais pas trop cuit. Le porc, ça peut rester un peu rosé. Et au moment de servir, là, on met le seau de jus de citron.
12: Ah ouais?
13: Le seau. Et on a, franchement, si pour ceux qui nous écoutent et qui seraient du côté du canal de Corinthe, vous savez, le canal très profond, on voit les bateaux tout au fond, on a le vertige. Il y a juste à côté, il y a une espèce de hangar super laid où on vend des souvenirs et où on mange des souvlaki à 2,50€ la brochette. Et c'est comme ça qu'elles font. Elles cuisent. Là, le jus de citron, tu mets ça dans ta bouche et... émotion, quoi, carrément.
12: Très bien. On va terminer en parlant quand même des desserts, parce que moi j'adore les desserts. Desserts à base de miel, desserts qui tiennent au corps, non?
13: Qui tiennent au corps, pas tant que ça fait qu'ils sont petits, hein. Mais.
12: Ils sont pas. Vous n'êtes pas glace légère ni sorbet?
9: Non.
13: Hein, non. Mais parle-nous quand même, si on doit citer un dessert, le portocalli.
9: Oui, le portocallopita. Ouais.
13: Portocallopita, ouais. Pardon.
12: C'est quoi ça?
9: C'est un dessert comme un cake, mais il y a beaucoup de jus parce que ça s'est fait avec des oranges entiers. Et avec les pâtes filos.
13: Mais donc, oui, mais donc,
12: si
13: qu'on voit exactement de quoi c'est composé. Donc, il y a de la pâte filo.
9: La pâte filo, des oranges, des jus d'orange, sucre et un sirop de sucre.
13: Voilà.
12: Et alors, si c'est comme un cake, alors c'est pas, ça n'a pas la consistance d'un cake?
13: Non, pas tout à fait.
9: Pas tout à fait, c'est beaucoup, beaucoup plus juteuse.
13: Voilà, ouais. Et donc on plonge sa cuillère là-dedans, c'est un régal. Et alors, parle-nous aussi des fruits confits qu'on mélange dans le yaourt, Natacha. C'est des fruits confits, parce que souvent on dit les fruits confits, mais j'aime pas les fruits confits. Les fruits confits grecs, ils sont particuliers.
9: Oui, alors ils sont beaucoup plus liquides, un peu moins sucrés, et les dessert traditionnel, c'est qu'on ajoute en cuillère sur les yaourts grecs.
13: D'accord. Et c'est un fruit confit, c'est quel fruit en général?
9: Alors, il y a beaucoup. Hein. Il y a des oranges, il y a des fraises, tout ça.
12: Plein de bonnes choses. Voilà. Dites les amis, il est déjà 9h57, il nous reste une minute pour clôturer cette émission, évidemment. Vous allez pouvoir retrouver les recettes de Carlo et Natacha sur le site internet RTBF Actu, bien évidemment. J'ai passé un moment extraordinaire avec vous, j'ai faim.
13: Mais écoutez, merci Karine, nous avons passé un excellent moment avec vous, c'était un plaisir. Je pense que c'est la première fois qu'on travaille ensemble.
12: Mais oui, voilà. Alors qu'on est parrains d'une même manifestation, parrain et marraine.
13: Oui, c'est vrai.
12: Voilà, on échange quelquefois à propos d'autres recettes plutôt italiennes. On va continuer sur les recettes grecques. C'était vraiment un plaisir. Carlo, que l'on va retrouver dans Les Pigeons cette semaine, en radio et en télé. Natacha, c'était un bonheur aussi
9: pour moi aussi,
12: vous recevoir. Merci à toute l'équipe. Je vous souhaite un excellent samedi. On va se retrouver demain, si vous le voulez bien. On fera encore le tour des différentes activités à mettre en avant. On parlera aussi, notamment ce week-end, des festivités grecques à Enghien. Et on vous donnera plein de bons plans pour faire du sport et découvrir notre beau pays. Dans quelques instants, nos chansons ont une histoire avec Stéphane Piebeuf, Bruno Tumers. Avant ça, un petit point info. Bon samedi.
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1: Bonjour à toutes, bonjour à tous. Il va faire jusque 31 degrés aujourd'hui chez nous. Si cela ravit les restaurateurs, l'Horeca, les glaciers, les spécialistes du climat, eux, sont inquiets. En France, c'est un dôme de chaleur qui s'installe. La Bretagne attend des températures records allant jusque 35 degrés. C'est en fait toute l'Europe qui s'attend à une vague de chaleur. Des pays habitués comme l'Espagne, la Grèce ou encore la Turquie. Mais d'autres sont également concernés, comme la Grande-Bretagne. Une chaleur étouffante va en effet toucher le Royaume-Uni ces prochains jours. Des emplois menacés chez Belfius. 218 postes pourraient passer à la trappe. La banque envisage de ne pas remplacer une série de personnes qui partent à la retraite. Elle délocaliserait aussi une partie des fonctions à Lisbonne, au Portugal, dans ce qu'elle présente comme un nouveau pôle numérique. Conséquence, 123 collaborateurs externes verraient leur contrat prendre fin ici. L'annonce a été faite au syndicat hier lors d'un conseil d'entreprise. Cette info est à lire dans le Standard de ce matin. À Cannes, c'est le grand jour. La Palme d'or doit être remise ce soir. Plusieurs Belges sont en lice pour remporter des prix et ce festival se déroule définitivement dans une drôle d'ambiance puisqu'on apprend ce matin que Canal+ sera assigné en justice pour discrimination. La Ligue des droits de l'homme et la CGT Spectacle, un syndicat, ont annoncé engager une action en justice à Nanterre contre Canal+. Ils dénoncent une discrimination du patron du groupe envers les signataires d'une tribune anti-Bolloré. Au début du festival, plusieurs centaines d'artistes avaient signé une tribune dans laquelle ils s'inquiétaient de l'emprise de Vincent Bolloré, propriétaire de Canal+, sur le cinéma. À cette tribune, le groupe avait rétorqué qu'il n'allait plus travailler avec les signataires. Et pour le syndicat et la Ligue des droits de l'homme, il s'agit donc d'une discrimination. En football, dernière journée en play-off 2, le Standard, leader, reçoit Charleroi ce soir dans un stade de Sclessin qui devrait afficher complet. Et pour cause, les Liégeois ont leur sort en main. S'ils l'emportent, ils assureront leur première place, synonyme de barrage pour un ticket européen face au cinquième de play-off 1. Le coup d'envoi de cette rencontre, ce sera à 20h45 et ce sera évidemment à suivre sur la RTBF. C'est la fin de ces infos. Merci de nous suivre.
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3: Effectivement, c'est la grande opération que vous suivez, bien sûr, sur RTBF Vivacité, le numéro 02 73 73 777. Vous pouvez poser toutes vos questions aux experts du SPF Finance. Et il y a Sylvie Baudouin qui est avec nous, elle est experte fiscalité au SPF Finance. Bonjour Sylvie.
4: Oui, bonjour.
3: Vous allez bien ?
4: Ça va très bien.
3: On a une petite question d'un certain Bruno Tumers. Comment ne pas payer d'impôts, Sylvie ?
4: Comment ne pas payer d'impôts ?
3: Voilà,
4: c'est une très bonne question, mais je ne pense pas que je peux répondre.
3: D'accord. Évidemment, ça c'était une fausse question, parce que vous en avez une vraie, parce que les auditeurs sont très nombreux à vous appeler ce matin.
4: Oui. On a beaucoup de questions par rapport aux diminutions des réductions d'impôts de cette année dans la déclaration des revenus 2025. Donc, deux principales, ça concerne les dons, donc les libéralités que vous faites à toutes sortes d'institutions.
3: Cap 48, par exemple.
4: Cap 48, contre le cancer, etc. Mm-hmm. Donc, ça passe de 45% à 30% de réduction dans vos impôts. Et alors, aussi une diminution moins importante, mais bon, qui est quand même importante aussi, c'est toutes les personnes qui versent des rentes alimentaires pour leurs enfants.
3: La pension alimentaire, oui.
4: La pension alimentaire, oui. Elle passe de 80% à 70%.
3: Ah oui.
4: Et alors, aussi beaucoup de questions à propos de choses qui sont supprimées dans la déclaration. Et cette année-ci...
3: Oui, il paraît qu'elle est plus simple cette année.
4: Ça, c'est sûr, elle est beaucoup plus simple. Il y a beaucoup moins de choses à déclarer. Et par exemple, vous avez l'assurance protection juridique que vous payez. Avant, vous aviez droit à mettre cette réduction dans vos impôts. Et là, cette année-ci, c'est terminé, malheureusement.
3: D'accord. C'est génial de le savoir, en tout cas, pour nous aider à répondre, évidemment, à cette déclaration. La date limite, c'est laquelle pour les personnes qui sont employées, par exemple ?
4: La date limite pour rentrer la déclaration, si vous la rentrez papier, c'est le 30 juin.
3: Oui.
4: Si vous la faites vous-même sur TaxonWeb Citoyen, c'est le 15 juillet.
3: Oui.
4: Et si vous avez une déclaration spécifique, donc avec des revenus étrangers ou indépendants, là, vous avez jusqu'au 16 octobre.
3: D'accord, bah c'est bien de le savoir. Et donc, justement, aujourd'hui, vous êtes là avec vos collègues. Il y a une bonne ambiance au sein du groupe. Voilà, les auditeurs sont déjà nombreux à vous appeler ce matin.
4: Oui, il y a une très bonne ambiance et nous avons déjà beaucoup, beaucoup d'appels.
3: Bah voilà, profitez-en.
4: Tout se passe très bien.
3: C'est complètement gratuit et ce sont vraiment des experts du SP Finance. Donc, ça veut dire que vous travaillez au SP Finance.
4: Oui, tout à fait,
3: exemple.
4: Oui.
3: Donc, voilà, vous êtes à la source, quoi. Donc, si vous avez des questions, n'hésitez surtout pas à appeler les experts. Ils sont là pour vous écouter et vous aider surtout à remplir votre déclaration au 02 73 73 777. Ben, merci beaucoup. À tout à l'heure.
4: Oui, merci. À tout à l'heure.
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3: Le soleil est là, les températures sont carrément estivales. Bref, c'est l'été. Bruno a mis son bermuda, son petit polo qui lui va à merveille. Bonjour Bruno.
6: Et vous avez sorti les lunettes de soleil que vous accrochez au t-shirt.
3: Effectivement, évidemment c'est l'été quoi. Oui. À un moment donné, on se fait plaisir. Et d'ailleurs, cette émission sera 100% estivale. Hein. On modifie nos programmes aujourd'hui avec des jingles été.
6: Oui, voilà, carrément. Bruno.
3: Oui, là c'est les vacances.
6: Vous êtes parti en vacances, ok.
3: Oui, les températures sont dignes d'une fin de mois de juillet. Et j'ai envie de dire, mettons-nous dans l'ambiance quoi. Qu'est-ce que vous en pensez, Bruno ?
6: Non, c'est très bien, je vous suis sur ce coup-là.
3: C'est impeccable. Vous allez choisir la musique et on va en parler dans quelques instants. Et puis Bruno, vous allez nous raconter l'histoire de super chansons. Le programme est encore une fois fabuleux aujourd'hui, puisque vous nous raconterez l'histoire de Fabienne Thibault avec la complainte de la serveuse automate.
6: Cultiver ses tomates au soleil, Fabienne Thibault, c'est un extrait
3: vite, en ce moment,
6: de Starmania, la comédie musicale, l'opéra rock de Michel Berger et Luc Plamondon. On se replongera dans l'année 1978.
3: Et alors, il y aura beaucoup d'ambiance avec cette chanson des Pointer Sisters, Bruno. Vous nous raconterez l'histoire de I'm So Excited. C'était un des premiers girls band en fait.
6: Oui, c'est pas faux. La chanson a mis un peu de temps à exister parce qu'elle existe sur deux années, 1982 et 1984. Et pour le moment, elle est inclue, cette chanson-là, dans le film Juste une illusion du duo Toledano-Nakash qui cartonne en salle.
3: Il paraît qu'il est terrible, c'est ceux qui avaient fait Le sens de la fête.
6: Exactement. Et c'est une plongée dans les années 80 et cette chanson-là est vraiment au cœur du film. Comme j'ai vu le film, je me suis dit, on va raconter l'histoire des Pointer Sisters.
3: Un tube de l'été, une coupe du monde, une France métissé, vous nous raconterez l'histoire de Zebda.
6: Et je suis d'accord, hein.
3: Ah oui. Sauf que vous avez mis un polo. Mais c'est pas grave.
6: Oui, mais on peut tomber le polo, hein.
3: Oui, je vous en prie, Bruno.
6: C'est pas le même nombre de pieds, mais bon.
3: Voilà. Attention, elles sont 15 là, à vous attendre à l'entrée.
6: Oui, il y a tellement foule dans les studios de la RTBF le week-end.
3: Oui, hein, c'est dingue.
6: Ouais, c'est dingue. Bon, il y a nous en tout cas, c'est déjà
3: allez,
6: ça.
3: Vous allez choisir la musique. Bienvenue dans votre émission. Nos chansons, une histoire. Été jusqu'à 13h et même au-delà.

0: matin, vous écoutez Vivacité, c'était Lynn avec dans ton téléphone. Dans quelques instants, Bruno, on va se replonger en 1970, vous allez nous raconter l'histoire d'une chanson d'amour qui pourtant ressemble quand même à une chanson funèbre un peu quand même.
1: Oui, il y a un peu de ça.
0: Ouais, c'est Lady Darbanville.
1: De Cat Stevens.
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0: Mais qui est Lady Darbanville?
1: Ah, ça c'est la question.
0: Bah oui.
1: Et vous savez quoi?
0: Vous allez nous dire.
1: On a la réponse.
0: C'est génial. À tout de suite.
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0: 1970, Bruno, vous nous racontez l'histoire de Cat Stevens, Lady Darbanville.
1: Cat Stevens qui fait partie de la vague des interprètes à guitare qui vont vraiment déferler dans la musique à la fin des années 60 et au début des années 70. Et en 1970, ce Britannique va sortir deux chansons qui se répondent l'une l'autre. Et les deux seront des succès. Il y a Lady Darbanville et puis il y a Wild World.
0: Donc ces chansons se parlent.
1: Oui, les chansons se parlent et ont à peu près la même thématique. Parce que cette année-là, 1970, Cat Stevens est amoureux. Il est amoureux d'une mannequin, d'une actrice américaine qui s'appelle Patty Darbanville et elle va lui inspirer les deux chansons. Alors Lady Darbanville, c'est vraiment une déclaration d'amour, mais un amour qui semble déjà appartenir au passé. Parce que la Lady, à propos de laquelle Cat Stevens s'exprime, semble endormie, voire morte. Hein? Quand on traduit les paroles, ça dit ceci: ma Lady Darbanville, pourquoi dors-tu si immobile? Je te réveillerai demain, tu seras mienne. Je t'aimais ma Lady, même si tu reposes dans ta tombe, je serai toujours avec toi. Cette rose ne mourra jamais. Donc il y a une tonalité très mélancolique dans le texte. Et en réalité, cette chanson-là, Lady Darbanville, Cat Stevens l'a écrite lors d'une absence de sa compagne. Puisque je vous disais, elle était actrice, elle était mannequin, donc elle voyageait beaucoup. Elle était à Paris, elle était à Londres, parfois durant des semaines, donc le couple ne se voyait pas. Et pendant ce temps-là, Cat Stevens, le pauvre musicien, il reste tout seul à Londres. Et c'est à ce moment-là qu'il va donner naissance à cette chanson triste. Et je vous disais, l'amour semble endormi, voire même décédé. Mais en réalité, le couple ne va pas durer très longtemps. Il va splitter, ils vont se séparer, peut-être à cause de la distance. Et l'autre chanson consacrée à Patty Darbanville, qui s'appelle Wild World, c'est clairement une chanson de rupture. Maintenant que j'ai tout perdu à cause de toi, tu dis que tu veux commencer quelque chose de nouveau, ça me brise le cœur, tu pars, c'est ce qu'il chante dans ceci.
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0: Ouais, gros tube aussi, ça.
1: Ah oui, ça, c'est un gros tube de Cat Stevens, tout comme Lady d'Urbanville. Donc, on sent que Lady d'Urbanville, ben, l'amour arrive à la fin et lors de Wild World, l'amour est vraiment terminé. Lady d'Urbanville va sortir en 45 tours. Elle est aussi intégrée sur le troisième album de Cat Stevens et nous allons réécouter l'original dans quelques instants. Mais d'abord, la chanson aura d'autres vies grâce à de multiples interprètes, parfois en français.
0: Ah ouais ?
1: Dalida.
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1: Elton John l'a également reprise au tout début de sa carrière.
10: My Lady d'Urbanville.
0: Ah oui, la voix
1: est vivante,
0: hein.
1: C'est la voix d'Elton John de la fin des années 60.
0: Ah oui, et elle a radicalement changé ensuite.
1: Oui, oui,
0: hein.
1: Bah, les voix évoluent toujours au cours des carrières. Et puis, il y a une autre version française, je vous parlais de celle de Dalida, mais Richard Anthony s'y est collé aussi avec un autre texte. La chanson est devenue « Señora la Duena ».
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0: Pourquoi un titre en espagnol et puis chanté en français ?
1: Mais parce que justement, il a, vous entendez un peu, il y a des flûtes un peu hispaniques ou de la flûte de Pan. Donc voilà, il avait voulu mettre un peu cette ambiance hispanophone et la chanson, le texte raconte ça, mais n'a plus rien à voir avec la chanson d'origine. Et ça a été un petit succès pour Richard Anthony dans la décennie 70, cette chanson-là. Mais rien ne vaut l'original, comme d'habitude, c'est celle qu'on aime. Voici Cat Stevens.

0: Rhodes Smith, c'était Thomas Hamilton. Il est belge et on adore ça sur RTBF Vivacité. Il est 10h26, vous le savez, vous pouvez choisir la musique dans nos chansons d'une histoire, Bruno.
1: Ce sera dans une heure, 11h30, on vous accueille.
0: Ah ouais, et franchement, il fait beau, il fait chaud. Alors, on va vous demander des chansons qui vous mettent de bonne humeur, quoi. Vous savez, les chansons que vous réveillez le matin, vous dites « Ah, cette chanson-là, elle me met de bonne humeur ». N'est-ce pas, Bruno? Alors, vous, qui sur les chansons
1: Je peux aller dans les années 80, Michel Fugain, les Sud-Américaines.
0: D'accord. C'est-à-dire que cette chanson-là, elle vous met de bonne humeur.
1: Ah bah oui.
0: Vous vous réveillez le matin et...
1: Ah oui, la pêche.
0: Ah oui. C'est génial, ça.
1: Ok. Et vous?
0: C'est tout?
2: Alors, moi, il y en a plein.
1: Il y en a plein.
0: Il y en a plein. Il y a, moi, je fais confiance à la technique.
1: Charlie qui réalise l'émission ce
0: Charlie
1: soir.
0: Charlie qui est DJ. Bah voilà, par exemple, ça. Ah. Ça met de bonne humeur. Vous voyez?
1: Ricky et Poveri.
0: Ah voilà. Je savais pas. Je connaissais le titre, mais pas les interprètes. Et qui sont ces Ricky et Poveri?
1: C'est un.
0: Son pizzaiolo?
1: Un quatuor. Un quatuor.
0: D'accord.
1: Oui, un quatuor italien qui était très inspiré des Mamas and Papas.
0: Ah oui, d'accord. Ah, c'était aussi les Mamas and Papas. Ben voilà, par exemple, cette chanson-là. Donc, c'est vous, évidemment, qui allez choisir la musique au 0470 07 20 23. Alors, vous, Bruno, vous avez une autre chanson?
1: Ah, bah, vu le temps ce week-end, moi, j'aime beaucoup les Beatles. Here Comes the Sun, magnifique.
0: Et on peut aussi aller dans les tubes de l'été. Vous savez, les tubes qui font du bien en plein mois de juillet, quand c'est l'heure de la sieste vers 14h, où on n'entend pas grand-chose à l'extérieur.
1: Où on boit de l'orangina.
0: Voilà, bien fraîche. On secoue bien la bouteille. Par exemple, on pourrait... Oui, c'est vrai. Oui, je viens de...
1: Voilà, bah
0: oui.
1: Allez, balancer la lambada.
0: Ah, oui. Ah, ok. T'entends, parce que tout à l'heure, je vous passerai l'Oasis.
1: Ah, Carlos, oui. Il faisait la pub, vous vous souvenez?
0: Ben oui, évidemment.
1: Oasis.
0: Bon, voilà, et alors votre chanson qui vous met de bonne humeur, votre tube de l'été préféré, enfin bref, c'est la chanson qui vous met encore plus de bonne humeur, parce que je pense que tout le monde est de bonne humeur avec le soleil qui est là présent aujourd'hui. Donc 0470 07 20 23 pour nous faire des suggestions.
1: Ben, c'est très bien, on vous attend, à tout de suite.
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1: Et une bonne nouvelle pour les fans de Pascal Obispo, Bruno.
2: Le nouvel album de Pascal Obispo est disponible depuis hier. Il est sorti sur les plateformes et en magasin. Il s'appelle Héritage, volume 2. Parce qu'il y aura une suite à ce nouvel album, un volume 1 qui arrivera à la rentrée. Le but de Pascal Obispo, c'est de rendre hommage à la chanson française qu'il a tellement aimée et surtout à tous les artistes de la chanson française
1: qui
2: ont parfois accompagné son parcours. Non, ce sont des chansons originales, même si parfois il a été reprendre d'anciens titres, ou des chansons à lui qui n'ont pas forcément rencontré le public. Et il a un casting de dingue sur cet album, puisque c'est un album de duo.
1: Ah ouais.
2: C'est Héritage volume 2 et ce sera le cas aussi de l'Héritage volume 1 à paraître. Je vous parle
1: Je comprends pas pourquoi il sort le 2 avant le 1.
2: Eh ben pas, probablement pour que sur les plateformes le 2 soit publié, Héritage volume 2 et puis le volume 1. Donc quand vous vous brancherez sur la plateforme, sur Spotify par exemple, vous verrez d'abord le volume 1 apparaître. Bon, voilà, c'est peut-être une explication, mais il faudra demander à Pascal Obispo quand
1: il viendra. Attendez, mais c'est dingue ça quand même. Enfin, je sais pas. C'est comme Sauver Willy. Imaginez Sauver Willy.
2: Je sais.
1: Ils n'ont pas sorti le 2 et puis le 1. Vous voyez, je ne comprends pas
2: d'ailleurs,
1: bien.
2: D'ailleurs, quand j'ai vu apparaître le nouvel album volume 2, je me dis, mais il n'a pas encore sorti le volume 1. Mais donc voilà, ce sera pour la rentrée le
1: D'accord,
2: volume 1.
1: D'accord, mais c'est bien de l'expliquer parce que c'est pas compréhensible. Ouais, alors le 2 sort et puis le 1, voilà.
2: On lui dira. Casting de dingue, en tout cas pour le volume 2. Il y a Benabar, Julien Clerc, Axel Bauer, Renaud, Daniel Lévy, Michel Jonas, Zazie, et il y a également un duo avec Francis Cabrel. Il faut...

0: Comment il a fait pour réunir tous ces artistes?
1: Ah bah, il a pris son téléphone. Attendez, Pascal Obispo, il a travaillé avec toute la variété et surtout sur les chansons spéciales qu'il faisait en faveur du site d'action. Donc le carnet d'adresses de Pascal, il est très très bien rempli. Alors ça, le duo avec Cabrel, là, Il faudrait que pleuve l'amour, c'est une chanson originale. Et puis je vous disais, parfois il y a des reprises. Et il a par exemple été récupéré un ancien titre de Michel Delpech qui avait été un single de Michel Delpech dans les années 90. Il a récupéré la voix de Michel Delpech et il nous offre ce duo, J'étais un ange.
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1: Ça, c'est la voix de Delpech.

0: Héritage.
1: C'est sympa, hein?
2: Le nouvel album de Pascal Obispo est donc disponible, Héritage volume 2, et c'est un vrai passionné de chansons. Hein. Pour l'avoir rencontré à de multiples reprises, c'est toujours un bonheur parce qu'on sent que vraiment la musique est tout pour lui. Il a l'air de dire que cet Héritage volume 2, volume 1 sera son dernier projet discographique.
1: Oui, ça c'est comme Sardou.
2: Oui, hein. Qu'il ne fera plus jamais de scène.
1: On dit au revoir 10 fois aujourd'hui. Hein.
2: Ouais, bon, on n'y croit pas vraiment parce qu'en fait, ils ont tellement ce métier chevillé au corps qu'on verra probablement la suite pour Pascal Obispo. À suivre. Alors, dans l'actu musicale de la semaine, Stéphane, il y a également l'abomination de la semaine.
1: L'abomination.
2: Ce qu'il ne fallait vraiment pas faire. Est-ce que le nom de Marie Poulain vous dit quelque chose?
1: Je connais Amélie Poulain, le film.
2: Marie Poulain a partagé récemment un duo avec Calogero qui s'appelle le Hall des Départs.
1: Oui, passé très souvent sur l'université, ce titre.
2: Le Hall des Départs et Marie Poulain était partie en tournée également avec Calogero. Elle a assuré certaines premières parties. Alors, hier, elle a publié un nouveau single.
1: Marie Poulain,
2: qui s'appelle Si l'IA. Il est donc question d'intelligence artificielle. Et pour ce single, elle est en duo numérique, duo qui n'existe pas, avec Barbara. Écoutez.
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2: Voix de Marie Poulain.

0: Barbara.
1: C'est la voix de Barbara.
0: Enfin, c'est la voix transformée de Barbara.
1: C'est la voix de Barbara créée par intelligence artificielle.
0: Oui, c'est-à-dire que c'est pas. On a cloné la voix de Barbara alors.
1: Ah ben, ils ont rentré.
0: Sans demander aux ayants droit.
1: Si, les ayants droit ont validé.
0: Ah
1: ça,
0: ouais, parce que
1: ça, je ne comprends
0: c'est...
1: même
0: alors,
1: pas.
0: C'est très facile
1: ça.
0: À faire. Je pourrais vous cloner si vous voulez, mais oui. C'est interdit.
1: Oui, mais ouais. Bon, là, les ayants droit ont marqué l'accord. Je ne comprends pas comment on peut faire ça, qu'on utilise l'intelligence artificielle pour nettoyer certaines portions de voix qui existent.
0: Mais par exemple,
1: vraiment.
0: Okay, le duo mais recréer... avec Obispo et Delpech, c'est pas de l'intelligence artificielle, puisqu'on a vraiment été chercher la bande-son de Delpech.
1: Voilà.
0: Par exemple, le titre de Morane, le duo avec le Canadien,
1: le Canadien
0: on a été rechercher la voix de Morane. Pour
1: la nettoyer.
0: Voilà.
1: Et donc les voix existaient. Oui. Là, ils ont vraiment recréé la voix de Barbara et c'est complètement sans âme. Or, Barbara, c'était une chanteuse qui mettait ses émotions sur la table. Et là, on se retrouve avec une fausse voix de Barbara. Enfin, je ne comprends pas que les ayants droit aient pu marquer leur accord.
0: Ils ont peut-être besoin de sous.
1: Oui.
0: Enfin, je ne sais pas si ça va vendre en même temps.
1: Mais surtout, est-ce que les radios vont embarquer? Alors j'ai été voir sur les plateformes,
0: alors,
1: il est bien marqué.
0: Vous en avez parlé à Olivier Durings,
1: qui est le programmateur, ouais. Le titre vient de.
0: Alors Olivier
1: donc, Et sur Spotify, il est bien marqué Barbara IA. Hein, donc voilà,
0: oui,
1: mais
0: oui,
1: là,
0: oui.
1: Alors si on se met à recréer des chanteurs qui sont morts dans des voix
0: vous savez,
1: IA.
0: Bruno,
1: alors,
0: vous prenez
1: moi je suis pas d'accord, j'arrête ce métier. Hein.
0: Vous prenez des congés cet été?
1: Oui.
0: Eh ben, je vais vous cloner.
1: Bon,
0: vous
1: bien.
0: Serez là sans être là.
1: Très bien.
0: Hein, ce serait drôle, ça.
1: On verra peut-être pas la différence.
0: Mais ce serait très drôle, on pourrait essayer. Mais il faut que vous donniez votre accord. C'est super important parce qu'aujourd'hui, c'est vrai qu'on peut cloner des voix, mais c'est hyper important d'avoir évidemment les droits de le faire.
1: Bon, qu'on utilise l'IA dans la musique, je veux bien, mais pas pour recréer des voix de chanteurs.
0: Vous êtes énervé là, Bruno.
1: Oui, je suis énervé.
0: Mais attendez,
1: il fallait pas faire ça.
0: On est dans l'été, dans la musique de bonne humeur.
1: Mais non.
0: Mais revenez, Bruno. Revenez.
1: L'abomination de la semaine. Abominable.
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0: C'était Gorillaz avec Orange County sur RTBF Vivacité. Dans quelques instants, Bruno, vous allez nous raconter l'histoire d'une chanson, d'une comédie musicale. C'est la chanson de Fabienne Thibault. C'est pas une jeune comédie musicale, hein.
1: C'est pas une jeune comédie musicale, mais elle a marqué, ou plutôt c'est un opéra rock, hein. Michel Berger, qui avait composé la musique de Starmania, insistait beaucoup sur ce côté pop rock. Fabienne Thibault, La complainte de la serveuse automate, on vous ramène en 1978, derrière ceci.
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0: La complainte de la serveuse automate, 1978, c'est la chanson de Fabienne Thibault-Bruno.
1: Et c'est un extrait du cultissime opéra rock Starmania de Michel Berger et Luc Plamondon, que Michel Berger avait d'ailleurs appelé en pleine nuit, puisque Berger était en France, Plamondon.

0: Et la chanson de Ziggy.
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2: C'est le même que Céline Dion.
0: Bien sûr, Céline Dion a repris au début des années 90 la chanson de Ziggy parce qu'elle faisait tout un album avec Luc Plamondon. Et c'est Luc Plamondon qui avait écrit ça bien des années auparavant. Alors, la complainte de la serveuse automate fait partie aussi de cette opéra rock. Et c'est bien une serveuse automatique. Hein. On parle du côté mécanique de sa vie. Marie-Jeanne, elle est serveuse dans un café qui s'appelle l'Underground Café. Elle est amoureuse de ce fameux garçon pas comme les autres de Ziggy qui ne la regarde pas. Et Marie-Jeanne est vraiment l'âme du récit, c'est l'âme du spectacle. C'est ce personnage qui va chanter l'amour, la compréhension, la capacité de rêver et qui va vraiment toucher le public qui découvre le show pour la première fois au Palais des Congrès à Paris en 1979. Le texte de la complainte de la serveuse automate est assez dense et assez noir parce que Marie-Jeanne, dans les paroles, hésite dans ses choix de vie. Elle se demande si elle choisit sa vie ou bien si elle la subit. Elle a peur de sombrer dans la routine. Et ça, ce sont des questions que tout le monde peut se poser. Elle y chante donc « Un jour, vous verrez la serveuse aux tomates s'en aller cultiver ses tomates ». Il y a une rime riche hein, de la part de Luc Plamondon.
2: Oui, c'est fabuleux. Hein. Ouais. Franchement, c'est beau.
0: « Cultiver les tomates au soleil ». Allons-y donc pour le shoot de Mélancolie. Retour dans l'année 1978.

0: All About Girl, c'était Gwen Stefani sur Vivacité. C'est Allo Apo sur RTBF Vivacité aujourd'hui. Vous pouvez appeler les experts du SPF Finance qui seront là juste après l'info de 11h. Et puis, vous êtes très nombreux. Hein. Dès qu'on parle de soleil, Bruno, il y a plein de chansons qui arrivent sur WhatsApp.
1: Oui. Et parfois, on a des perles. Hein.
0: Ah oui, oui.
1: C'est bien avec vous parce qu'on vous accueille aux alentours de 11h30. Ah là, il y a quelque chose qui vient de tomber.
0: Ça c'est
1: pas mal.
0: Bon, 0470 07 20 23 pour communiquer avec nous par WhatsApp si vous souhaitez choisir la musique tout à l'heure. Une musique très ensoleillée qui sent le monoeil et la crème solaire.
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0: RTB Vivacité, il est 11h, c'est l'heure de s'informer avec vous. Maxime Maillet, bonjour.
6: Bonjour à toutes et tous. L'Iran accuse les États-Unis de saboter les négociations de paix. D'après Téhéran, les exigences de Washington sont excessives pour mettre fin à la guerre. Les frappes vont-elles reprendre? Les États-Unis l'envisagent, en tout cas d'après des médias américains. Donald Trump, lui, a changé son agenda. Le président américain ne va pas assister comme prévu au mariage de son fils aîné aux Bahamas et va rester à Washington. De quoi alimenter les spéculations sur une reprise des hostilités. Une frappe de drones ukrainiens a-t-elle touché des civils en Ukraine? C'est l'accusation de la Russie. Dans la nuit de jeudi à vendredi, une attaque a touché un lycée dans une région située à l'est de l'Ukraine, mais contrôlée par la Russie. Selon des responsables russes, des adolescents de 14 à 18 ans se trouvaient dans un dortoir de plusieurs étages. Le bâtiment s'est effondré. Il y a au moins 10 morts et des dizaines de blessés. Les secouristes ont passé cette nuit à déplier les décombres. Le président russe Vladimir Poutine a qualifié cette attaque de drone d'acte terroriste. De son côté, l'Ukraine a démenti ces accusations et affirme avoir frappé une unité de drones russes stationnée dans la région. En Chine, une explosion a fait au moins 90 morts dans une mine de charbon située dans le nord-est du pays. Au total, près de 250 mineurs se trouvaient sous terre. Au moment du coup de grisou, les opérations de secours se poursuivent. Une enquête a été ouverte pour déterminer les causes de cet accident. Il s'agit de l'accident le plus meurtrier depuis 17 ans dans une mine en Chine. L'euthanasie a été pratiquée pour la première fois en Uruguay. Une femme de 69 ans atteinte d'un cancer a demandé qu'on mette fin à ses souffrances. Malgré la résistance de l'Église catholique, l'Uruguay est devenu l'an dernier le premier pays d'Amérique latine à s'être doté d'une loi qui autorise l'aide à mourir pour les malades en phase terminale. Enfin en football, dernière journée en play-off 2, le Standard, le leader, reçoit Charleroi ce soir au stade de Sclessin. En cas de victoire, les Rouges assureront leur première place et pourront espérer obtenir un ticket européen en barrage face au 5e des play-off 1. Voilà pour les infos, je vous souhaite une belle journée à notre écoute.
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0: Caroline Martin vous informe de vos conditions de circulation. Est-ce que les embouteillages ont fondu comme la neige au soleil, Caroline?
8: On peut dire ça, hein. C'est vrai qu'il y a très peu d'embouteillages à vous signaler ce matin, mais ceci dit, soyez prudents quand même si vous êtes pour l'instant sur l'autoroute de la mer, puisqu'on nous signale malheureusement un accident à hauteur de Neveleu, donc sur cette E40, vous perdez pour le moment 30 minutes dans les files.
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0: Et ils sont là, les experts du SPF Finance. Ils répondent à vos questions en direct si vous les appelez au 02 73 73 777. Il y a Gilles qui est avec nous. Bonjour.
9: Bonjour.
0: Ça va bien?
9: Oui.
0: Ça se passe, vous recevez beaucoup d'appels ce matin,
9: il paraît. Oui, tout à fait. Ça n'arrête pas de sonner.
0: Ça n'arrête pas de sonner. Et puis, c'est vrai qu'on se pose des questions puisque l'échéance arrive pour la déclaration d'impôt. Et il y a, par exemple, Sophie Dejambe qui nous demande si et comment sont taxées les ventes sur l'application Vinted, mais j'imagine que c'est toutes les applications de vente en ligne.
9: Oui, c'est toutes les applications de vente en ligne. Donc en fait, Vinted est obligé maintenant d'envoyer aux impôts le fait qu'il y ait des ventes, en tout cas des revenus. Et donc en fait, il y a trois possibilités. Soit c'est la gestion normale du patrimoine, on appelait ça en bon père de famille, où là, il n'y a absolument pas de taxation. Maintenant, si c'est de l'achat-revente, là, ça va être taxé à du 33%. Et puis maintenant, si Sophie est une professionnelle, ce sera taxé comme étant des revenus professionnels.
0: Oui, parce qu'on va rassurer tout le monde. Si par exemple, on achète une paire de chaussures qui ne nous convient pas et qu'on a envie de la revendre sur une application comme celle-là, on peut le faire sans être taxé quand même.
9: Tout à fait. Effectivement, d'accord. Ça rentre dans la gestion normale du patrimoine.
0: Mais à partir du moment où on achète 150 paires de chaussures et qu'on se dit on va faire un business avec une marge de fou, là, c'est taxé.
9: Oui, voilà, effectivement.
0: Ok, d'accord. Bon, vous êtes très nombreux à décrocher le téléphone. Et parmi les autres questions qu'on vous pose le plus souvent, en quelques mots?
9: Bon, ça revient toujours sur les propositions de déclaration simplifiée. Qu'est-ce qu'on doit faire quand on en reçoit une? Est-ce qu'on doit répondre à cette proposition de déclaration simplifiée? Si les données sont correctes, on doit bien vérifier, il n'y a absolument rien à faire. Sinon, il faut aller sur MyMinFin ou renvoyer le formulaire papier.
0: Voilà, et si par exemple on a envie de vous poser des questions ce matin sur le fait de pouvoir déduire une partie de son loyer, si on fait du télétravail par exemple ou autre, on peut vous poser toutes ces questions-là?
9: On peut poser n'importe quelle question pour autant que ça concerne les finances et la déclaration fiscale.
0: D'accord, ok, c'est super, 02 73 73 777, on s'en retrouve à midi.
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0: Et on a l'impression d'être à la fin du mois de juillet, Bruno, quand on regarde par la fenêtre et quand on se promène à l'extérieur. Donc une émission très estivale aujourd'hui. D'ailleurs, c'est un tube très ensoleillé que nous écouterons.
10: Absolument. Ouais. C'est pour faire grimper encore la température. On va vous offrir dans quelques instants. Joue pas, François Feldman, Jonis Jameson.
0: C'était un peu une machine à tube dans les années 80, lui, François Feldman.
10: Oui, et ce qui est assez curieux, c'est qu'il a même fait Bercy, François Feldman, et puis il a disparu de la circulation. Il y a eu une adhésion du public, et puis le public s'est détourné, de même que les médias, il faut bien l'avouer.
0: D'accord, et puis il y a un tube qui est sorti en 2000. Alors, c'est impossible de ne pas le connaître, ouais. Mais franchement, il faut se rappeler que ça s'appelle Mojo avec Lady, c'est ça?
10: Non, c'est l'inverse.
0: C'est Lady avec Mojo.
10: Non, c'est Lady le titre et c'est Mojo le...
0: C'est ce que j'avais dit.
10: Ah oui, c'est vrai. Ah bah pour une fois, vous aviez...
0: Vous avez déjà pris le soleil, vous, hein?
10: Un coup de soleil, hein?
0: Ouais. Attention, il faut se protéger du soleil. L'indice UV est très élevé ce week-end, Bruno.
10: Avec un petit gimmick qu'ils ont été piqués à un autre groupe, le groupe Chic. On vous expliquera ça tout à l'heure.
0: Et on commence avec Joe. Voici End of Beginning.

0: C'est le nouveau Lara Fabian qui est sur Vivacité avec Je veux danser à 11h11. Bruno, dans quelques instants, on va mettre plein d'énergie pour ceux qui en ont un petit peu moins ce samedi avec les Pointer Sisters.
1: Ça, pour faire votre séance de sport ou pour nettoyer, passer l'aspirateur, c'est parfait. Hein.
0: Ah oui, mais c'est pas Taylor Swift pour les aspirateurs nettoyeurs, hein. C'est Taylor Swift.
1: Vous écoutez Taylor Swift en passant votre Swiffer.
0: Oui, mais je n'ai pas de Swiffer.
1: Non.
0: Ah non, mais non. Bah non, Bruno. Non, mais c'est à l'ancienne.
1: Ah oui, à l'ancienne.
0: Oui, à l'ancienne.
1: C'est-à-dire bah, expliquez-nous.
0: Bah, écoutez, un aspirateur normal, quoi. Oui, vous voyez, oui.
1: Un truc avec un câble et tout.
0: Un
1: quoi.
0: Truc où on branche et puis ouais. Ça fait du bruit, voilà, et c'est comme ça, quoi. Voilà.
1: Vous l'avez plus sorti du placard depuis combien d'années?
0: Depuis la semaine dernière.
1: C'est bien.
0: Oui, oui, mais moi je sais, mais vous savez, je présente Quel temps pour la planète aussi une semaine sur deux.
1: Ouais.
0: Et donc je suis pour le recyclage et le circuit court.
1: Oui.
0: C'est-à-dire que je recycle mes vannes. Voilà.
1: Ah oui, ah, c'est pas mal.
0: Voilà.
1: Mais on avait remarqué en même temps.
0: Dans des premiers girls band de la chanson.
1: Oui. Oh, on va aller sur les Pointer Sisters, hein, ça ira mieux. 1982, on vous ramène dans la décennie 80 après ceci.
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0: 82, 84, faites votre choix, vous nous racontez l'histoire des Pointer Sisters. I'm so excited, Bruno.
1: Mais en effet, il y a deux dates de sortie pour ce titre des Pointer Sisters qui, avant les girls bands Spice Girls et Blackpink, faisaient les belles heures de la variété américaine. C'est un groupe vocal féminin qui a été formé à la fin des années 60 et c'est vraiment une affaire de famille, hein, parce que ce groupe a toujours été composé des sœurs Pointer, Pointer Sisters, hein, le nom du groupe.
0: Elles sont vraiment sœurs dans la vie.
1: Oui, elles sont vraiment sœurs, même si plusieurs sœurs différentes se sont succédées au sein de la formation. Et au moment du tube I'm So Excited, les trois sœurs sont June, Ruth et Anita. 40 ans après, on les a un peu oubliées, mais le trio a connu d'autres succès. Il y a eu He's So Shy. Et également Slow Hand.
0: Ah, elles ont des voix différentes et particulières. Oui. Hein. Un peu Tina Turner, il y en a une qui ressemble, la voix ressemble à celle de Tina
1: Avec
0: Turner.
1: De la chaleur un peu rocailleuse dans la voix. Oui,
0: ouais, une voix suave qui est très très jolie.
1: Sensuelle.
0: Ouais, très très sensuelle. Et comment est née I'm So Excited?
1: Alors la création, on la doit aux trois sœurs et à un musicien producteur qui s'appelle Trevor Lawrence. Et c'est vraiment une chanson hot, hein, parce que quand on traduit les paroles de I'm So Excited, ça dit ceci. Ce soir, c'est le soir où on va le faire. 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
0: Bah c'est parfait, hein.
1: Les sœurs composent cette chanson en 1982 qui va figurer sur leur album sorti cette année-là qui s'intitule So Excited et la chanson est aussi incorporée dans un film qui s'appelle Summer Lovers et la chanson va atteindre la 30e place du Billboard 100 qui est le classement aux États-Unis. Il y a un remix qui sera intégré à l'album qui suit en 1984. Ça veut dire donc que la chanson ressort, remix qui arrive en single aussi dans les magasins, et le remix deux années plus tard, donc 1984, fait mieux que la première sortie de la chanson.
0: Excellent.
1: Première sortie, c'était 30e place du Billboard. Le remix en 84, c'est la 9e place du Billboard 100. Et en fait, il y a plein d'éléments qui ont participé au succès de ce titre. Il y a un texte qui est particulièrement sexy. Il y a un rythme qui est vif, sautillant. Il y a la voix d'Anita qui portait vraiment la chanson et puis les harmonies vocales que les sœurs...
0: Et puis c'est une chanson qui donne la pêche, quoi,
1: oui,
0: tout simplement.
1: Bien sûr. Et tout ça va emporter le public. Ça en fait un classique des classiques de la décennie 80 et d'ailleurs le tube va être utilisé plein de fois au cinéma en 1988 dans un long métrage qui s'appelle Working Girl avec Melanie Griffith. Il y a eu Transformers dans les années 90 et bien dans Transformers on entend les Pointer Sisters et plus récemment Juste une illusion, ce film du duo de réalisateurs Toledano Nakash qui est une plongée dans les années 80.
0: Ah ouais, ils sont très forts hein, ceux-là hein.
1: On y voit la comédienne qui danse dans un appartement, vous voyez où il y a le papier peint.
0: Vous l'avez
1: à fleurs.
0: Vu le film?
1: Oui, le film est assez réussi.
0: Ah ouais, non, oui. c'est incroyable, il faut le voir alors. Et puis le sens de la fête aussi.
1: Ah oui, mais c'est vrai que le duo Toledano-Naka, et puis Intouchable avec Omar Sy et François Cluzet.
0: C'est fabuleux, franchement.
1: C'est vraiment une petite mécanique à la fois.
0: Ouais, mais en même temps, c'est des films
1: drôles.
0: Qui parlent de sujets complètement différents et qui sont quand même.

0: hypnotique.
1: Et il les arrive, ce duo de réalisateurs, à amener de la drôlerie, parce qu'il y a vraiment beaucoup de scènes très très drôles, et puis de l'émotion. Voilà, I'm so excited. À mon avis, on n'a pas fini de croiser cette chanson dans les longs métrages du futur. 1982, la première sortie, 30e place du Billboard. 1984, seconde sortie, le remix, celui qu'on vous propose, 9e place.

0: performance à l'Eurovision pour Estila. Quel bonheur aussi. On était un Belge sur deux à être sur RTBF.
1: C'est vrai que les audiences étaient dingues. Hein.
0: Mais oui, mais voilà, mais ça, c'est l'union qui fait la force, Bruno. C'est comme ça. On était derrière Estila. Alors, elle n'a pas gagné l'Eurovision, mais quel super parcours. Franchement, ouais. On lui souhaite le meilleur.
1: Mais ça va continuer parce que j'ai vu passer une info par mail cette semaine. Mais évidemment, je ne retrouve pas le mail. Il me semble qu'il y a un EP qui va sortir. Donc, voilà, sur les plateformes, vous pourrez découvrir un peu mieux l'univers d'Estila. Et il y a un concert.
0: Ce serait bien de faire une émission avec elle une fois ici.
1: On l'a déjà fait hein, pour la semaine de la musique.
0: Et bien sûr. Et d'ailleurs, c'est un peu nous qui l'avions découvert. Non
1: bien sûr.
0: Bah attendez.
1: C'est nous qui l'avons lancé.
0: Ouais, on est à l'origine de sa carrière.
1: Il me semble qu'il y a un concert au Botanique qui arrive.
0: Vrai, voilà. Mais non, mais ce serait bien qu'elle passe nous dire bonjour à samedi, par exemple.
1: Oui, mais elle reviendra probablement dans le 8-9 cet été. Vous savez que le 8-9 oui. d'été accueille des artistes belges tout au long de juillet et d'août et des artistes qui viennent nous chanter des morceaux en acoustique.
0: Voilà.
1: Ouais. Et Estila est la bienvenue.
0: Et Estila et dans nos chansons ont une histoire aussi. Dans quelques instants, on va appeler Cathy.
1: Oui, absolument, qui a choisi un titre très ensoleillé pour accompagner notre week-end. Mais juste avant, on va retrouver deux pôles. Il y a un DJ allemand et il y a un chanteur belge.
0: Alors, c'est Stromae.
1: Oui, et Paul Kalkbrenner.
0: Voilà.
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0: Merci d'écouter RTB Vivacité à 11h32. On espère que tout va bien. Vous êtes peut-être en train de faire les courses pour le barbecue de ce soir. À mon avis, ça va sentir les herbes de Provence dans pas mal de jardins ce week-end avec les températures clairement estivales qui sont annoncées et qui sont déjà perceptibles à l'heure actuelle. Il fait déjà bien bien chaud.
1: C'est vrai que tôt ce matin, il faisait bon.
0: Ah ouais, il fait super bon. On a vraiment l'impression d'être à la fin du mois de juillet. Et ce qui est génial, c'est que nous ne sommes que le 23 mai, Bruno. Et alors, l'opération Allo Impôt est là aussi pour vous. Donc, si vous avez des questions sur votre déclaration d'impôt, parce qu'il va falloir la rendre bientôt, la rentrée, soit électroniquement, ou sur papier, etc., eh bien, les experts du SPF Finance sont ici, dans les bureaux de la RTBF, pour répondre à toutes vos questions dans la plus stricte intimité. C'est-à-dire que, voilà, on ne vous enregistre pas. Donc, si vous avez des questions à poser pour bien remplir votre déclaration d'impôt, et puis surtout, demander aussi des conseils, parce qu'on ne s'en rend pas toujours compte. On se dit, oui, non, mais il faut payer. Mais de temps en temps, vous pouvez déduire des choses aussi. Vous pouvez demander à quel pourcentage vous pourriez déduire certaines choses dans votre déclaration d'impôt. Donc, tout ça, c'est gratuit. C'est un service du SPF Finance et de Vivacité. Donc, n'hésitez pas à appeler le numéro. C'est un 02, hein, c'est le 02 73 73 777. Les experts sont à votre écoute.
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0: Et à 11h35, on accueille Cathy comme promis. Bonjour Cathy.
12: Oui, bonjour Stéphane, bonjour Bruno.
1: Bonjour Cathy, bienvenue.
0: Vous êtes dans quelle région?
12: Merci. De Liège.
0: À Liège.
12: Vous l'entendrez à mon accent.
0: À peine, mais en même temps c'est beau les accents, moi j'adore les accents.
1: Et c'est beau Liège, c'est une super ville.
0: La cité ardente.
12: Merci, oui, tout à fait.
0: La principauté de Liège.
12: Oui, oui.
0: Aussi.
1: On sait que les habitants ils sont très attachés d'ailleurs.
12: Je suis de la campagne, pas de Liège centre. Okay. Hein.
0: Alors vous êtes exactement alors dans la campagne?
12: À Saint-Georges-sur-Meuse.
0: Saint-Georges-sur-Meuse, bien sûr.
12: Oui. Bah,
0: c'est une très belle région. Et qu'est-ce que vous faites ce samedi matin avec les conditions météo de ce week-end, le jour férié de lundi?
1: Bah, vous êtes en balade là parce que vous avez arrêté la voiture, il paraît.
12: Tout à fait. Ma corvée de la semaine, les courses.
0: Ah, alors, chipolata, merguez, brochette d'agneau, brochette de dinde.
12: J'ai déjà une côte à l'os qui m'attend à la maison.
0: Voilà. Et le bon petit barbecue ce week-end?
12: Non, pas spécialement. Moi, je suis pas très barbecue, moi.
0: Ah bon? Ah bah écoutez.
12: Voilà.
0: Mais même le petit camembert.
12: Mais le problème, c'est que je n'aime pas de cuir. Donc, il faut que j'aie des gens pour cuire.
1: Ah, oui. Ah bah je vais vous envoyer
0: ça. Mais ça se trouve facilement. Si ce n'est qu'une question de cuisson, vous savez. Oui. Et je veux bien mettre le tablier.
12: Vous vous dévouez.
0: Ah oui, oui, oui, il n'y a pas de problème. Hein. Vous allez faire les courses, moi je m'occupe de cuire.
1: Bah oui, vous vous occupez de la corvée et Stéphane prend le côté plus fun.
0: Voilà, ouais, je cuis. Voilà, mais c'est sympa. Avec,
12: je note.
0: Avec la petite boisson fraîche qui va bien.
12: Oui, quelle ambiance.
1: Cathy, on est ravis de vous accueillir parce que vous avez choisi de mettre à l'honneur ce samedi matin dans Nos Chansons ont une histoire un groupe qui s'appelle Kit Créole. Racontez-nous, pourquoi ce choix?
12: Mais parce que ça rappelle quand même mon adolescence. Un souvenir précis, c'est que nous étions avec trois copains à l'école de Flône, certains se reconnaîtront. Il y avait Stéphane, il y avait André Michel et il y avait Manu. Et nous avions pris l'autorisation de nos parents, nous avions pris des places et on devait aller voir le concert à Forêt Nationale. Mmh. Alors la marraine de Stéphane et d'André Michel nous avait récupérés à Bruxelles et nous avions logé chez elle. Et avant ça, nous avions été au concert. Mais
1: ça a été toute une aventure. Ça a été toute une aventure. Comment? Alors, ce concert.
12: Mais bien sûr. Mais je ne sais pas, ça devait être vers 82-83, donc je devais avoir vers 16 ans, quoi. 16,
0: ah ouais,
12: 17 ans,
0: donc c'est vraiment une expérience montée dans la capitale avec les amis,
12: exactement,
0: quoi, avec les copains.
12: Mais oui.
1: Et c'était le premier Forêt Nationale pour vous, alors, le premier concert que vous voyiez dans cette salle-là?
12: Non, j'avais été voir Queen avec mon frère un an ou deux plus tôt.
1: Ah, mais quelle chance!
12: Ah,
1: oui.
12: J'ai eu cette chance.
0: Là, je sens la jalousie de.
1: Oui, là, je suis très très jaloux.
0: À s'allumer.
1: Quoique j'ai vu Queen à Anvers, mais évidemment pas avec Freddie Mercury, avec Adam Lambert, qui est ce nouveau chanteur qui faisait bien le job. Bon, enfin, c'est quand même pas Freddie Mercury.
0: Cathy, elle l'a vu avec
12: Freddie Mercury. Et Brian May à la guitare. Ouais. Wow, exceptionnel.
1: Ouais, exceptionnel. Et Kit Creole and the Coconuts, alors, c'est vrai que c'est un groupe américain qui a eu énormément de succès dans les années 80. Vous gardez quel souvenir du concert à proprement parler?
12: Mais c'était magnifique, tout le monde bougeait en même temps, les gradins étaient tout était debout et on voyageait de gauche à droite, c'était merveilleux, quoi. Et pour nos yeux d'enfants, entre guillemets, ben c'était vraiment magique, c'est le mot.
1: Oui, parce que c'est vrai que c'est un groupe qui mêle plein d'influences. Hein.
12: Oui.
1: Il y a un peu de salsa, il y a du jazz,
12: il y a du cuivre.
0: C'est une musique ensoleillée.
1: Oui, musique ensoleillée, tout c'est ce qu'on fait. Voulait aujourd'hui. Ouais. Et l'un des tubes du groupe, c'est Annie, I'm Not Your Daddy. Et c'est ce titre-là qu'on va réécouter avec vous et grâce à vous, Cathy.
0: Passez un bon week-end.
12: C'est gentil. Merci, vous aussi. Merci beaucoup.
1: Allez, on embarque dans la décennie 80 avec ce groupe Kit Creole. And the Coconuts, si ça met pas l'ambiance pour votre week-end, on peut plus rien faire pour vous.
0: Tiens, les coconuts, c'est qui?
1: C'est les noix de coco.
0: Oui.
1: Si je traduis, c'est les noix de coco.
0: Oui, bon, non, mais.
1: Oui,
0: ce
1: mais
0: sont
1: parce
0: les musiciens.
1: Que je suis polyglotte. Hein,
0: oui, bien sûr.
1: Oui, oui, évidemment, c'est le groupe. Hein.
0: C'est comme les musclés, quoi.
1: c'est comme les musclés.
0: C'était peut-être pas vraiment musclé, mais c'était les musiciens du groupe, quoi.
1: Et hein? Kit Creole, c'était le chanteur de son vrai nom, Auguste Darnell. Voilà, vous savez tout. Okay.

0: Attendez, Alice Underwolf sur RTBF Vivacité. Dans un quart d'heure, il sera déjà midi, Bruno, et on va se replonger dans les années 80. À la fin des années 80, il y en avait un qui faisait des tubes en puissance.
1: Carton, qu'on va réécouter d'ailleurs dans quelques instants.
0: C'est François Feldman.
1: Avec Joue pas.
0: Et pas tout seul, hein, dans la chanson.
1: C'est un duo avec Jonis Jameson. Et pourquoi ai-je choisi François Feldman? Parce que c'est son anniversaire.
0: Ah bah on l'appelle.
1: Nous souhaitons donc un bon anniversaire.
0: C'est le numéro de François Feldman.
1: Oui, parce que votre prédécesseur duettiste était grand fan de François Feldman.
0: Et vous avez le numéro? Et
1: dans une émission, je...
0: Vous avez le numéro de François Feldman?
1: Le numéro de François.
0: Donnez-le-moi.
1: Oh non.
0: Ah si, donnez-le-moi. On a fait... Attendez, on a appelé Alan Théo, il a décroché... On va appeler François Feldman.
1: On va d'abord passer la séquence et puis
0: François Feldman. Enfin, on va l'appeler, on va lui souhaiter un bon anniversaire, on va lui laisser un message. Bah, bien sûr.
1: Ah oui, on peut lui laisser un message. Mais d'abord, on vous raconte l'histoire de
0: On va l'appeler, et c'est son anniversaire, vous avez son numéro, on appelle François Feldman.
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0: quand l'amour ça plaisante pas. 1989, Bruno, François Feldman, pas tout seul, il y avait aussi dans la chanson Jonis Jameson, joue pas.
1: Et c'est vrai qu'à la fin des années 80, François Feldman va sortir un deuxième album qui s'intitule Une Présence. Il va en vendre plus d'un million. C'était colossal à l'époque. François, qui est un compositeur et musicalement sur ce disque, il réussit un mélange de chansons françaises, de pop et de funk. C'est vraiment un très très bon album de variété au sens noble du terme. Et comme souvent dans les réussites éclatantes, il y a une personne de l'ombre. Dans le cas de François Feldman, c'est un parolier qui s'appelle Jean-Marie Moreau qui va lui apporter les histoires que Feldman met en musique et que Feldman chante dans ses tubes. Et sur l'album concerné, ce fameux album Une Présence, il y a 5 tubes. Les valses de Vienne.
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1: Ça parle du temps qui passe et de la nostalgie. Deuxième tube, C'est toi qui m'as fait.
0: C'est vrai que c'est des tubes en puissance.
1: Oui, qui est une ode aux mamans, puisqu'il parlait de sa maman, hein, qu'il avait fait, qui lui a donné la vie. Il y avait également Petit Franck.
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0: Oh, elle est touchante cette chanson.
1: Oui. C'est la vie en pension d'un gamin, hein, qui a le cœur un peu gros et un peu lourd. Et il y avait également J'ai peur. J'ai peur.

0: chante cette chanson.
1: Ah oui, oui.
2: C'est la vie en pension d'un gamin, hein,
1: ouais.
2: Qui a le cœur un peu gros et un peu lourd. Et il y avait également J'ai peur.
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2: J'ai peur de tous ces signes de malheur, c'est un titre sur la dégradation du monde, déjà, alors que nous ne sommes qu'en 1989. Et le premier extrait de l'album, c'est ce fameux duo Joupa, qui très vite va atteindre le top 2 du top 50. Et pourquoi top 2? Bah parce qu'il y avait un numéro 1 qui lui barrait la route, et c'était la Lambada à l'époque. Mais quand même, le Joupa de François Feldman est resté classé plus de 20 semaines, ce fameux...
0: Jamais dépassé la Lambada?
2: Non, non, non, la Lambada est toujours restée... en première.
0: Bon, alors
2: première
0: justement,
2: place.
0: Il n'est pas tout seul dans cette chanson. Présentez-nous sa compagne de route.
2: Eh bien, c'est Joni Jamison, qui est choriste, qui est une américaine, qui a travaillé en concert ou sur disque avec Johnny Hallyday, avec Jean-Jacques Goldman, avec Michel Sardou, avec des internationaux aussi, comme Elton John ou Eurythmics. Et avec Joupa, bah, c'est un duo qui raconte une relation amoureuse. Elle va monter en première ligne, et pourtant, ça ne devait pas être elle qui chante en duo avec François Feldman. C'est une autre choriste de luxe qui avait enregistré la maquette de Joupa avec Feldman, Carole Fredericks.
0: Celle du trio?
2: Celle du trio. Et sauf qu'à ce moment-là, Jean-Jacques Goldman va décider de sortir un album en trio, Fredericks Goldman Jones. Et donc Carole Fredericks se dit, mince, avec le projet avec Goldman, je ne vais pas du tout pouvoir défendre Joupa sur les plateaux télé, faire les interviews en radio, etc. Et donc elle va conseiller à François Feldman d'appeler l'une de ses copines. Et sa copine, c'est Joni Jamison.
0: C'est cool, ouais.
2: Qui arrive en studio, enregistre Joupa en deux prises. Elle a plié le jeu tellement
0: attendez,
2: elle était à l'aise.
0: Franchement, mais on ne s'en rend pas compte, mais les choristes qui accompagnent les chanteurs, les groupes.
2: Généralement, ce sont des tueurs et tueuses.
0: Mais hein, oui, ouais. Ce sont des pros de chez pros. C'est-à-dire qu'ils sont capables de s'adapter à tous
2: à
0: les
2: tout.
0: Styles.
2: Oui, bien sûr, bien sûr.
0: Et donc, il faut chanter hyper juste.
2: Oui, voilà. Oui. Et le duo, en plus, c'était un duo un peu sexy. Enfin, ça fonctionnait vraiment bien. François Feldman et Joni Jamison vont se retrouver sur tous les plateaux télé. Et Joupa, ça reste vraiment l'un des sommets de la carrière de François Feldman parce que, assez injustement, le public ne va pas s'attacher à lui sur la durée. Au début des années 90, il se produit à Bercy, mais les albums qui suivront verront leur vente chuter avec un désert. Et sa traversée en ligne d'horizon pour le chanteur, il faut bien l'avouer. En attendant, reste ce tube qui va mettre tout le monde d'accord. Nos chansons ont une histoire. Vous offre Joupa.

0: C'est l'anniversaire de François Feldman. Bruno a son numéro. On tente d'appeler François Feldman. On ne l'a pas appelé avant. Hein,
1: non, ça c'est pas bien. Hein,
0: c'est une surprise.
1: Il est très sympathique.
0: Voilà.
1: On va faire sonner le numéro de François Feldman.
2: Votre appel a été transféré vers la messagerie. La personne que vous tentez de joindre n'est pas disponible.
0: On va lui laisser
2: enregistrer un message. Votre message après le bip sonore. Une fois votre enregistrement terminé, vous pouvez raccrocher.
0: Bonjour François Feldman, c'est Bruno Tumers et Stéphane Piebeuf.
1: De la radio Vivacité, la RTBF. On vous avait déjà eu en ligne dans cette émission. On sait qu'aujourd'hui c'est votre anniversaire. On vient de réécouter votre duo avec Jonice Jameson, Joue pas. Et on voulait vous souhaiter un bon anniversaire.
0: Bon anniversaire.
1: On espérait vous avoir en direct.
0: Mais... bien, mais c'est pas grave, on vous a pas eu en direct, mais en tout cas, on vous a souhaité un bon anniversaire et c'est bien ça l'essentiel. Profitez-en bien sous le soleil.
1: Et c'était très sympa de réécouter ce tube. À bientôt. Et voici Ray.

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1: 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C'était Ray sur RTBF Vivacité. Et dans quelques instants, déjà midi, Bruno, on est là jusqu'à 13h. Et puis votre tip top sur Vivacité l'après-midi. Tout ça sous le soleil, évidemment. Avant le barbecue de ce soir.
2: Oui, on sent que vous êtes très barbecue aujourd'hui.
1: Ah, bah écoutez, je pense c'est que l'objectif, je suis pas le seul. Hein. À mon avis, franchement, dans les boucheries, il doit y avoir la file.
2: Ah oui.
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1: RTB Vivacité, il est midi, merci de nous écouter. On s'informe avec Maxime Maillet. Bonjour Maxime. Vivacité.
10: Bonjour à toutes et tous. La guerre va-t-elle reprendre entre les États-Unis et l'Iran? Téhéran accuse en tout cas Washington de saboter les négociations de paix avec des exigences abusives pour mettre fin à la guerre. Le son de cloche n'est pas le même côté américain. Marco Rubio, le chef de la diplomatie américaine, parle de progrès dans les discussions. Les deux principaux points de désaccord portent toujours sur le programme nucléaire iranien et le contrôle du détroit stratégique d'Hormuz. Selon des médias américains, les États-Unis envisagent malgré tout des nouvelles frappes contre l'Iran. En Chine, une explosion de gaz a fait au moins 90 morts dans une mine de charbon. Au total, près de 250 mineurs se trouvaient sous terre au moment de l'explosion. De nombreux secouristes ont été déployés sur place. La Chine est le premier pays consommateur de charbon. Les accidents dans les mines sont fréquents. Mais ici, il s'agit du plus meurtrier depuis 17 ans. 3 nouveaux cas du virus Ebola ont été confirmés en Ouganda. Ce pays du centre de l'Afrique a d'ailleurs suspendu tous les transports publics en direction de son voisin, la République démocratique du Congo. C'est là où l'épidémie se propage rapidement, d'après l'Organisation mondiale de la santé, avec 750 cas suspects. L'OMS a d'ailleurs relevé hier son niveau d'alerte. En RDC, le risque est désormais très élevé pour la santé publique. À l'échelle mondiale, le risque reste faible. Et face au virus Ebola, les États-Unis prennent des mesures à moins de 3 semaines du début de la Coupe du Monde de football. Pour entrer sur le territoire américain, l'équipe congolaise va devoir s'isoler dans une bulle pendant 21 jours pour éviter toute contamination. La Coupe du Monde de football commence le 11 juin et se déroulera dans 3 pays cette année, les États-Unis, le Mexique et le Canada. Canal+ va comparaître devant la justice en France. La Ligue des droits de l'homme et la principale organisation syndicale des métiers du spectacle et du cinéma ont engagé une action en justice pour discrimination. Les deux organisations réagissent après la déclaration du dirigeant de Canal+, Maxime Sada, a annoncé ne plus vouloir travailler avec les 600 signataires d'une tribune contre Vincent Bolloré. Ces professionnels du cinéma ont dénoncé l'emprise du milliardaire conservateur sur le cinéma. Et puis toujours en cinéma, qui va recevoir la Palme d'Or au Festival de Cannes? Nous le saurons ce soir. Les 9 membres du jury, dont la réalisatrice belge Laura Vandel, se réunissent en conclave dans un lieu tenu secret. 22 films sont en compétition pour la Palme d'Or, dont 2 belges, Notre Salut d'Emmanuel Maher et Coward de Lucas Dande. Voilà pour les infos, je souhaite une belle journée à notre écoute.
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1: Et on fait un point sur vos conditions de circulation en ce long week-end. Caroline Martin, est-ce que ça circule bien?
11: Eh bien, ça circule assez bien, sauf en 2 endroits. Suite à un accident sur le 40 à Oostkamp en direction de la côte, vous perdez pour le moment une 20aine de minutes dans les files, des ralentissements depuis Bernem. Et puis, ça ralentit également sur le 19, entre Audingogny et l'aire du Bois du Gard. C'est en direction de Mons et là, vous perdez 15 minutes.
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1: Nous sommes le 23 mai, pourtant on a l'impression d'être le 1er août, Caroline. Il y a du soleil, des températures dignes du 1er août en fait. Hein. Plus de 30 degrés aujourd'hui ?
11: Oui, absolument, plus de 30 degrés. Ce sera le cas également demain. Hein. À nouveau, donc plein soleil pour ce dimanche et puis pour le lundi férié. Pour mardi, il fera toujours très chaud, du soleil, du grand ciel bleu pour tout le monde. Mercredi, on devrait retrouver des températures un petit peu plus de saison, à savoir 10 degrés de moins, plus ou moins, hein, 22 degrés maximum. Mais le temps restera ensoleillé et sec au moins jusqu'à la fin de la semaine.
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1: Allô Impôt, effectivement, il y a des fonctionnaires du SPF Finance qui sont là jusqu'à 17h. Ils sont là depuis 9h. Ils répondent à vos questions. Vous pouvez poser toutes vos questions sur la déclaration fiscale puisqu'il va falloir bientôt la renvoyer. Le numéro, on le redonne, hein, le 02 73 73 777. Sylvie était là tout à l'heure avec nous. Elle fait partie des experts du SPF Finance. Vous êtes toujours là, Sylvie ?
12: Oui.
1: Tout va bien, vous êtes en forme ?
12: Très bien,
1: en forme. Ça décroche, ça chauffe ?
12: Oui.
1: Ça chauffe dehors, ça chauffe au téléphone aussi.
12: Voilà, tout à fait.
1: Vous recevez des centaines d'appels aujourd'hui et il y a pas mal de questions qui reviennent sur les fameux frais réels.
12: Oui, les frais réels, donc les kilomètres. Beaucoup de questions à propos forcément de l'augmentation de tous les carburants. Donc les gens veulent quand même, je veux dire, essayer de récupérer un peu de ce côté-là.
1: Ouais.
12: Donc un petit rappel pour les personnes qui voudraient faire leurs frais réels. Vous savez que vous devez prendre vos kilomètres aller-retour, multiplié par le nombre de jours de travail et multiplié par 0,15 centimes.
1: D'accord. Ça, ce sont les frais réels. D'accord.
12: Voilà. Vous devez savoir aussi que les charges forfaitaires qui sont calculées dans vos impôts par rapport à vos revenus ont été augmentées à 5 930 euros.
1: Ouais, donc c'est bien de calculer si en fait les frais réels c'est moins que 5 900 euros le forfait. Sinon on prend le forfait évidemment.
12: Voilà, si vos frais réels sont supérieurs au forfait, vous faites vos frais réels. Si maintenant quand vous avez calculé vos frais, vous êtes inférieur à 5 930, vous ne devez pas les déclarer. Automatiquement dans votre calcul d'impôt, le forfait sera appliqué d'office.
1: Ah ça, c'est bien ça. Ah oui, donc ça, on ne sait pas toujours. Donc ça veut dire que si on ne met rien, le forfait est appliqué.
12: Voilà, tout à fait.
1: Ok. Bon, et ça, c'est une nouveauté de cette année ?
12: Non. C'est, la nouveauté, c'est que depuis maintenant 2 ou 3 ans, les charges forfaitaires augmentent. Donc elles sont à 5 930. Avant, le montant ne dépassait pas 3 000, 3 200 euros.
1: Oui. Tiens, est-ce que quand on est indépendant, on peut aussi vous appeler ? Parce qu'il y a des petits indépendants, des PME, qui eux aussi, parfois, remplissent eux-mêmes, sans forcément avoir
12: de comptable,
1: parce que ce n'est pas toujours obligatoire. Par exemple, les indépendants complémentaires, hein, qui ont une activité un peu sur le côté. Est-ce qu'on peut vous appeler ce matin pour vous poser des questions
12: oui,
1: par
12: aussi,
1: rapport à ça ?
12: Oui, aussi, oui, on répond à toutes les questions.
1: Voilà, et parmi les autres questions que vous recevez, quelques-unes qui vous viennent à l'esprit comme ça ?
12: Ben les codes qui disparaissent dans la déclaration, donc comme j'avais parlé tout à l'heure,
1: oui.
12: les réductions pour les...
1: L'assurance juridique.
12: Les assurances juridiques.
1: Vous nous aviez dit que la pension alimentaire, c'était plus 80% de déductibilité, mais 70%.
12: Voilà. Non. 70.
1: Oui, c'est ça, c'est plus 80.
12: C'est plus 80,
1: avant,
12: ça descend
1: 80.
12: À 70.
1: Maintenant, c'est 70.
12: Voilà.
1: Donc voilà, c'est important de
12: les
1: de
12: réductions
1: le dire.
12: Pour les dons aussi. Oui. Descendent de 40% de 45% à 30%.
1: Voilà. Donc si vous avez des questions, mais vraiment, n'hésitez surtout pas sur ce que vous pouvez déduire ou pas. Vous pouvez poser toutes les questions parce que poser une question, c'est forcément bien remplir sa déclaration et ne pas avoir de mauvaises surprises au final. Hein.
12: Oui, c'est vrai.
1: Allez, on vous encourage évidemment avec toute l'équipe du SPF. C'est pas trop dur d'être dans les bureaux quand il fait 30 degrés dehors ?
12: Oui, un petit peu, mais bon, voilà.
1: Bon, ben voilà, mais en tout cas,
12: y a pas de problème.
1: C'est génial d'être au service des auditeurs du Vacité.
12: Oui.
1: N'hésitez pas à appeler le numéro de téléphone, c'est Allo Impôt et c'est jusqu'à 17h.
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1: Ah, moi je trouve ça génial, franchement c'est courageux parce que ce sont des gens qui ont travaillé toute la semaine et qui sont là aujourd'hui, un samedi de long week-end en plus. Hein,
2: à votre service.
1: Voilà, à votre service, je redonne le numéro parce que franchement, allez, ça prend peu de temps parce que de temps en temps on a une question qui nous taraude un peu, on ne sait pas trop. Et là vous avez vraiment les personnes qui bossent dans les bureaux des impôts, qui décrochent le téléphone tout de suite au 02 73 73 777. Donc ça c'est formidable. Et franchement, vaut mieux appeler le numéro là parce que de temps en temps, quand vous appelez le vrai service, imaginons qu'il y a 150 personnes qui appellent en même temps, c'est parfois pas évident d'avoir quelqu'un rapidement.
2: Vous êtes le numéro 149.
1: Non, je pense pas que
2: restez
1: c'est ça.
2: En ligne.
1: Mais par contre, vous écoutez 9 symphonies d'affilée.
2: Ah, les 4 saisons de Vivaldi, c'est
1: parfois
2: tellement
1: pas
2: beau.
1: Évident. Mais ceci dit, franchement, moi je trouve que ça s'est vraiment amélioré. Si on pose des questions par mail aussi pendant l'année, ils répondent hyper vite et c'est souvent avec beaucoup de bienveillance. Donc voilà, ils décrochent le téléphone pour vous. Profitez-en. Bruno,
2: nous on décroche les hits.
1: Ouais, bah, les hits des années précédentes, évidemment, les chansons qui ont marqué les années musique. Vous allez nous raconter l'histoire d'une chanson, waouh, exceptionnelle, celle-ci. Parce que ça, c'est une chanson qui a fait danser beaucoup de monde dans les années 2000. Hein.
2: Lady, avec le duo Mojo qui faisait partie de la French Touch. Et puis tout à l'heure, on retrouvera Gauvin Cers en interview. C'est lui qui sera votre invité tout au long de la semaine dans Nos Chansons ont une histoire, la quotidienne.
1: La quotidienne entre 14 et 15 heures.
13: La campagne, les paumés, les trop loin de Paris.
2: Gauvin Cers qui est un chanteur français, chanteur à texte, qui avait été repéré par Renaud, qui avait fait les premières parties.
1: Ça s'entend un peu, hein.
2: Oui, oui. Bah, on sent qu'il a beaucoup écouté son aîné, Les Oubliés. C'est un titre qui traite de la désertion dans les campagnes. Il nous racontera l'histoire de cette chanson dans quelques instants.
13: Même

0: Gone. C'était David Guetta et Teddy Swims sur Vivacité. Attention, ils ont pas vendu 1 million de chemises, mais ils ont vendu 1 million de singles, le groupe Zebda.
1: Je crois qu'on peut hein, ce week-end.
0: Ah oui, oui, clairement. Hein, franchement, là, c'est le week-end du torse nu, quoi. Tondre la pelouse.
1: C'est week-end Cap d'Agde. Allez, hop.
0: Allez, tentez, mais enfin, Bruno. Alors, vous, c'est dingue. Hein. Moi, je parle de torse nu. Vous, c'est la totale Chantal, quoi. Hein. Ça y est. Hein. Il fallait choisir. On va finir à poil ce soir, alors. Hein.
1: Oui, on aurait pu.
0: Avec Patrick Sébastien. Mais Patrick Sébastien et Cap d'Agde, vaut mieux pas trop en parler. Hein.
1: Voilà. Mettons ça sous le tapis, ce sujet.
0: Mais bon, ceci dit, c'est une chanson extraordinaire.
1: Tomber la chemise.
0: Ah oui.
1: Oui, oui. Ça qui a failli ne pas voir le jour en plus.
0: Hein,
1: ça
0: pourquoi qui est...
1: Pourquoi? Restez là.
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0: Zebda 1998 ou 1998, Bruno, puisque c'est forcément l'année de la Coupe du Monde.
1: Oui, et c'est a été un tube d'été pour ce groupe toulousain multiculturel qui est tombé pile poil au bon moment, parce que vous parliez de la Coupe du Monde. C'est vrai que bah, y avait l'équipe de France qui était extrêmement métissée, comme l'était Zebda. Et très souvent, les chansons populaires, elles s'insèrent dans l'époque et elles racontent cette époque. Zebda, le nom du groupe vient de l'arabe, parce que Zebda, ça veut dire beurre. Okay. La matière grasse et beurre, sans les deux R E, ça veut aussi dire arabe en verlan. Ouais. C'est pour ça que le groupe qui était d'origine arabe avait choisi ce nom. Au moment de la sortie de Tomber la chemise, Zebda a déjà sorti deux albums aux textes concernés, engagés à gauche. Les textes parlent beaucoup de racisme, d'exclusion, du chômage, de la vie dans les quartiers populaires, etc. etc. Et on doit les textes de Zebda au leader du groupe, il s'appelle Majid Cherfi, et Tomber la chemise, ça raconte d'abord la vie du groupe en tournée, parce que dans les paroles il y a ceci: tout à coup le track a fait coucou dans la loge, oh maman qu'elle tourne vite cette horloge. Là on sent que c'est la vie en loge avant que le groupe ne monte sur scène, mais ça raconte aussi la mixité sociale, comme l'est le groupe, parce que quand on tombe la chemise tout le monde est pareil, et dans les paroles il y a tous les petits gavroches et les têtes abîmées, les faces de pioche autant que les minets, etc. etc. Au moment de la conception du troisième album, celui qui renferme Tomber la chemise, Zebda a trop de chansons. Et donc, ils ont hésité à inclure la chanson dans l'album. Il y a eu beaucoup de discussions dans le groupe, et puis finalement, bon, ils ont gardé la chanson. Et heureusement, parce que le premier extrait, celui qui a été envoyé aux radios pour annoncer... Non, c'est pas celui-là.
2: Ah bon ?
1: Le premier extrait s'appelle « Je crois que ça va pas être possible », bien nommé, parce que personne ne l'a diffusé.
3: Je crois que ça va pas être possible, non pas être
2: c'est comme ça.
3: Possible. Je crois que ça va pas être possible.
2: Ah, effectivement, ça dit pas grand chose.
1: Non, ça dit pas grand chose à grand monde. Et bon, le groupe avait vraiment envie d'essayer de rencontrer le très grand succès populaire, parce que c'est vrai qu'il touchait un public qui était assez restreint.
2: Local, quoi.
1: Ouais. Et donc, second essai avec Tomber la chemise. Et là,
2: c'est le raz-de-marée.
1: Miracle. Toutes les radios vont se ruer dessus. Parce qu'il faut savoir, et pour bosser dans l'une d'entre elles, que toutes les radios s'observent les unes les autres.
2: Ah ouais.
1: Oui, et donc pour faire un succès radio, il faut que toutes les radios rentrent le titre en même temps, ou quasiment en même temps. Et donc, telle radio regarde les chansons qui sont diffusées sur telle autre, etc. etc.
2: Ah ouais,
1: et c'est comme ça qu'on fait un tube populaire. Dans le clip, qui a beaucoup fait aussi, évidemment, pour le boom
2: stars, hein,
1: de la chanson, il y a plein de stars.
2: Jamel.
1: Alors, le groupe Zebda joue une équipe de déménageurs.
2: Ouais.
1: Et ils vont se retrouver face à un concierge avec son balai qui les engueule. Et le concierge, en effet, s'appelle Jamel.
3: Là, j'ai tombé la chemise.
4: Alors, je crois que ça va pas être possible, par les escaliers. Alors là, vous dégagez par là-bas. Non, moi j'en ai rien à foutre. Allez, hop.
1: Donc le concierge que joue Jamel vire Zebda, l'équipe de déménageurs dans le clip. Et en étant très attentif, j'ai aussi repéré Fred et Omar Sy, qui ne sont pas
2: Omar et Fred qui ne sont pas encore
1: à l'époque les stars de Canal+, mais ils ont fait de la radio. Ils étaient sur Nova, Omar et Fred.
2: Ah bah
1: d'ailleurs,
2: ouais,
1: en même temps que Jamel, et c'est comme ça qu'ils ont connu le groupe Zebda. Puis on sait très bien que par la suite, la carrière d'Omar Sy va exploser avec Intouchables, la série télévisée Netflix, Arsène Lupin, etc. etc.
2: Et puis le SAV.
1: Et puis le SAV qui a évidemment beaucoup fait pour la notoriété du duo. Bilan des courses du déshabillage, de Tomber la chemise, 1 million de singles vendus cette année-là, 1998. Et l'album, ce premier extrait qui n'avait pas vraiment rencontré le public, l'album va se vendre à 700 000 exemplaires grâce à ceci.

0: London sur RTBF Vivacité, journée exceptionnelle parce qu'il fait beau, il fait chaud, on espère que vous allez en profiter, c'est un long week-end en plus. Et puis le bon plan aujourd'hui jusqu'à 17h, c'est d'appeler Allo à Pau, puisqu'il y a des experts du SPF Finance qui répondent à toutes vos questions concernant votre déclaration fiscale. Ils sont là, hein, ils décrochent vraiment tout au long de la journée jusqu'à 17h au numéro de Allo Impôt, ce numéro de téléphone que vous pouvez donc composer à tout moment pour des questions. Pas de questions, Bruno ?
1: Non. Alors, moi, c'est très, très simple, parce que comme je suis salarié, la fiche est déjà toute remplie et je fais confirmer.
0: Ah oui, oui, oui, je sais, mais il y en a qui sont salariés qui ont peut-être des questions pour déduire d'autres choses, par exemple. Donc,
2: mais malheureusement, pas. Je n'ai pas de château en Espagne.
0: Ah, oh, bah, vous pensez que tout le monde a un château en Espagne ?
1: L'Asie, oui, rue de la Paix.
0: Mais si vous avez une question, soyez rassurés. 02 73 73 777.
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0: Oui, parce que Livia Dushkov est en direct entre 14 et 15 heures tous les jours de la semaine avec vous Bruno et un invité exceptionnel qui arrive lundi.
1: Oui, Gauvin Serres, qu'on a découvert en première partie des concerts de Renaud, qui vient de sortir un quatrième album. Alors c'est très chanson francophone dans la tradition de ce que faisaient les aînés. Hein. On sent que Gauvin a beaucoup écouté Renaud. Nouvel album qui s'intitule Boulevard de l'enfance, qui est aussi l'un des titres de ce disque duo avec Francis Cabrel. Nous deux.

revient pas d'avoir pu enregistrer avec l'une de ses idoles. Il vous racontera ça dans le courant de cette semaine sur Vivacité à partir de 14h. Avec ce nouvel album, Gauvin Serz remonte également sur scène. Il sera chez nous au Wall, c'est le centre culturel de Woluwe-Saint-Pierre, le 15 avril 2027. Et on va revenir ce matin sur l'un des titres qui a marqué, l'un des titres du passé. Il s'intitule « Les oubliés ».

0: Nouvelle escale dans l'univers de Gauvin Serse. Gauvin, on va réécouter aujourd'hui Les Oubliés. Cette chanson-là a ému la France entière et même au-delà d'ailleurs. Le thème de la désertion des zones campagnardes et rurales, qui est un peu votre histoire aussi, puisque vous venez de la Creuse. Comment est venue cette chanson? Parce qu'il y a toute une histoire autour de ce titre.
1: Ouais, il y a plusieurs choses. Le point de départ, c'est vraiment la lettre que je reçois d'un instituteur qui était venu me voir en concert. Et voilà, il était au moment où il essayait de sauver son école, sauver les deux dernières classes qui étaient menacées de fermeture.
0: Et cette école était où?
1: Et c'était dans la Somme, en Picardie, donc pas loin de la Belgique. Et lui, il me disait, voilà, j'essaye de faire plein de choses, des actions et tout ça, mais ça ne mène à rien. On n'arrive pas assez à mettre en lumière notre combat. Et ça serait bien que tu puisses en parler entre deux chansons, pendant ta tournée, pendant tes concerts. Ça nous aiderait beaucoup.
0: Ça, c'est ce qu'il vous dit dans la lettre.
1: Voilà.
0: À ce moment-là, vous ne l'avez pas rencontré encore?
1: Non. Et en même temps, voilà, il me parle de son métier avec des mots qui m'ont vraiment ému, quoi. Aussi parce que voilà, ça résonne en moi. Mon père est professeur aussi, donc j'ai baigné dans cet univers-là. J'ai grandi aussi dans, voilà, comme tu le disais, dans la Creuse, un endroit où on voit beaucoup, en passant dans le centre-ville, les pancartes à vendre, tous les services publics qui sont piétinés, abandonnés. Donc ça a vachement résonné en moi. Ça faisait quelques temps que j'essayais d'écrire sur ce sujet-là, mais je trouvais pas le point d'ancrage, la manière de commencer la chanson, en fait.
0: Donc tout à coup, lui, il
1: et
0: vous
1: en
0: donne
1: fait,
0: l'angle.
1: Lui, il me donne l'angle de parler de cet instituteur qui fait tout pour essayer de sauver son école. Et en même temps, après, je voulais parler de tout ce que j'ai observé à chaque fois que je rentrais à la maison. Et voilà, ça a donné cette chanson, Les Oubliés, qui a eu effectivement une résonance que j'attendais pas du tout et qui, encore aujourd'hui, c'est la chanson dont on me parle le plus. Je reçois encore des lettres, des courriers, des messages sur Internet, sur les réseaux sociaux, presque tous les jours, de gens qui sont en train d'essayer de sauver ce qui reste à sauver, qui sont un peu impuissants face à une machine, voilà, qui regarde beaucoup les chiffres plutôt que les humains.
0: Finalement, vous écrivez la chanson, vous la présentez à cet instituteur qui vous avait écrit.
1: Je vais dans son école, effectivement, le rencontrer.
0: Pour la chanter.
1: Et lui chanter, ouais.
0: Avec les élèves qui sont là, à ce moment-là?
1: Alors, je suis venu plusieurs fois. La première fois, je suis vraiment venu lui faire écouter parce que la chanson sortait quelques semaines après et je voulais absolument avoir sa réaction, savoir ce qu'il en pensait et puis savoir si ça visait juste. Donc ça a été un moment là très fort en émotion, évidemment. On lui fait écouter dans la classe et puis après on revient quelques semaines après pour tourner le clip avec lui dans la vraie classe et avec les vrais enfants concernés par la fermeture. Et là, ça a été une journée très très forte aussi. Et là, il y a quelques temps, j'ai reçu une vidéo avec les enfants qui ont grandi. C'était il y a 6 ans maintenant. Ils sont retournés dans la classe pour retourner une vidéo.
0: Parce que finalement, l'école a été fermée. Hein.
1: L'école a été fermée. Elle a été transformée. On a réussi quand même à la transformer en un centre culturel. Donc ça a été quand même un moindre mal, on va dire. Et ouais, il y a eu des belles histoires à travers cette histoire qui est triste au départ, mais on essaye de relever la tête et de garder espoir, surtout.
0: C'est une situation qui est très très concrète, les oubliés, et c'est souvent le cas dans votre écriture.
1: Oui.
0: Vos chansons ne sont pas neutres.
1: Non, c'est rare que j'y mette rien de la vraie vie, en tout cas, que ce soit la mienne, des choses parfois très intimes, très perso. Des événements qui me sont arrivés dans ma vie, qui me chamboulent, et forcément c'est le moment où j'ai envie de prendre un stylo et d'attaquer un texte. Mais il y a aussi des chansons plus sociétales où il y a
0: ça. Avec des prises de position, alors que tout est quand même très lissé aujourd'hui dans la chanson.
1: Ouais, c'est sûr que la mode est plutôt au fait de ne pas prendre parti, ne pas prendre position aussi, parce que les réseaux sociaux, dès qu'on dit quelque chose, on a l'impression que qu'on va se faire attaquer de tous les côtés. L'air n'est pas trop à la nuance, malheureusement, j'ai envie de dire, parce que c'est toujours soit tout est noir, soit tout est blanc, alors que évidemment dans la vie, il y a tout un tas de nuances de gris qui sont très importants pour ne pas cliver les gens, les mettre dans des cases aussi. Et moi, je me suis toujours refusé, en tout cas, à ne pas aborder des sujets parce que un tel va pas être content, parce que on va me censurer, parce que je ne sais quoi. Je pense que le rôle d'un artiste, c'est aussi De prendre position sans être forcément donneur de leçons, sans être le moraliste du coin qui va te dire quoi penser, quoi voter aussi. Non, le but en chanson, c'est pour moi, c'est réfléchir. De faire réfléchir, d'interpeller. Mais ouais, quand il y a des sujets qui m'énervent, quand il y a un surplus d'injustice, de colère, j'ai envie d'en faire une chanson. Donc ça, je continuerai de le faire, c'est certain.

0: Ah, ils étaient en concert il n'y a pas longtemps, les Puggy.
1: Bah, ils seront en concert beaucoup cet été. On va les voir dans les festivals. Et c'est marrant, mais on écoutait Gauvin Serse juste avant et je vous parlais du nouvel album de Gauvin, Boulevard de l'Enfance. Devinez qui a réalisé l'album de Gauvin Serse.
0: Ah bah, Puggy.
1: Ah bah, bien sûr.
0: À Bruxelles, ouais. Dans leur studio.
1: Absolument.
0: Voilà. Bah, c'est top, ça, effectivement. Mais il n'y a pas de hasard, Bruno, vous savez. Dans quelques instants, vous allez nous raconter l'histoire de deux étudiants d'une école de musique parisienne qui ont décidé de reprendre le tube de leurs parents ou de leurs grands-parents, de le transformer et d'en faire un tube en puissance. Vous nous raconterez l'histoire de Mojo et Lady. On est au début des années 2000.
1: Oui, bah, ça sent d'ailleurs le son des années 2000. Hein.
0: Ouais, mais il est particulier quand même ce son. Il y a côté disco.
1: Ah bah oui, mais c'est normal quand on va se servir dans le répertoire. On vous explique ça après ça.
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0: On se souvient de ce tube en puissance de Mojo, Lady.
1: Et c'est vrai qu'on se souvient de ce tube, mais c'est tout, parce que la durée de vie de ce duo français était très très courte.
0: Un tube,
1: et puis s'en va. Alors le duo est composé de Romain et Yann, qui sont des passionnés de musique, qui vont l'apprendre très très jeune, et puis qui vont se rencontrer à l'American School of Modern Music.
0: Okay. Ça me fait penser à la Verity Sigmans, à Polytechnical School of London.
1: Il y a un peu de ça, parce que c'est un nom très très ronflant en anglais d'une école de musique à Paris. Alors, diplômés, ils vont donc créer ce duo, et comme ils sont très jeunes et débordent d'énergie, ils vont se nommer Mojo, qui désigne la force intérieure. Hein. C'est la flamme qu'on a tous à l'intérieur de nous, le Mojo. Et ils vont faire partie de ce courant qu'on appelle la French Touch. Lady va être un immense tube. Et il y a quelques années, j'ai eu l'occasion de voir le guitariste Nile Rodgers, qui fait partie du groupe Chic, qui interprétait ce titre sur scène. J'avais trouvé ça très très bizarre. Mais en fait, c'est logique, parce que à la base du Lady signé Mojo, il y a le groupe Chic, celui du fric, avec un morceau d'origine
0: Chic
1: qui s'appelle Soup for One. Écoutez bien le gimmick de guitare.
0: Ah oui.
1: C'est exactement le même.
0: Oui, donc c'est en fait ce que vous avez vu de Nile Rodgers,
1: c'est la version d'origine.
0: C'est la version d'origine, ouais.
1: Et c'est vrai que le duo Mojo a repris le gimmick musical du groupe Chic pour bâtir son propre morceau, qui ne raconte quand même pas du tout la même chose. Hein. Parce que le morceau de Chic, le fameux Soup for One, il sort en 1982. C'est la chanson, la bande originale d'un film du même nom, Soup for One, que pas grand monde n'a vu. Et les paroles expriment la solitude, le désir de trouver l'amour avec des refrains

0: Soup for One, donc la soupe en solo. Il y a une musique très très funky hein, dans ce morceau du groupe Chic et des paroles qui sont très très désespérées. Ben, le duo Mojo, ils vont virer le texte dépressif pour en faire une déclaration d'amour.
1: Ah bah oui, bah c'est bien.
0: Bah oui, déclaration d'amour à une lady. Mademoiselle, m'entends-tu ce soir? Car mon sentiment est tout simplement si vrai. Comme nous dansons au clair de lune, ne vois-tu pas que tu es mon délice? Ça, c'est ce que chante Mojo dans Lady. Donc, c'est évidemment beaucoup plus positif que ce que chantait Chic à l'origine. Mojo va être en tête des tops dans plus de 30 pays. Et ce qui est drôle, c'est que ce n'est pas la fin de l'histoire. Parce qu'à partir du Lady de Mojo, il y a deux rappeurs belges, Hamza et Damso, qui vont aussi créer leur propre morceau en 2023, Nocif. Il y a de l'autotune, hein.
1: Ça,
0: je sais que vous adorez.
1: Ah, ça, c'est mon dada. Ça, c'est vraiment le... Oh là là.
0: Mais c'est quand même drôle parce qu'à la base, il y a un morceau du groupe Chic qui va devenir le morceau de Mojo, qui devient le morceau de Hamza et Damso. Et au final, qui c'est qui prend les droits d'auteur toujours? Qui c'est qui est gagnant?
1: C'est
0: Nile Rodgers et Chic. On va donc remettre des sous-sous dans la popoche de Nile.

0: Et ben c'est un peu les vacances hein, quand on regarde par la fenêtre. C'était Madonna sur RTBF Uvacité.
1: On a vraiment l'impression 100% raccord hein, entre l'idée, tomber la chemise.
0: Parfait, oui, c'est hein. Vrai. Et puis le barbecue tout à l'heure.
1: Ça, c'est votre objectif de
0: Oui. Enfin, ça va être dur, mais oui. Bonjour Quentin.
2: Bonjour à tous les deux.
0: Vous allez bien?
2: Ben oui. Si vous pouviez me garder une petite saucisse éventuellement sur le barbecue, moi je suis preneur. Hein.
1: Bon, très bien, parce que vous êtes vous êtes en studio là cet après-midi pour le tip top.
2: Oui, bloqué. Ici, donc je compte sur vous pour me la ramener, évidemment.
1: On a bien compris. Plutôt concombre ou salade de tomate ou...
2: Salade de tomate pour ma part. Okay. Et j'ai aussi, évidemment, dans cette salade, un peu de Christophe Willem, du Zazie et du Mickey pour cet après-midi.
1: Ah oui, c'est
2: aussi
1: les nouveautés de la semaine.
2: Tout
1: c'est
2: à fait.
1: Parfait, ça arrive dans un moment.
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2: Vous écoutez RTBF Vivacité, il est 13h, on fait le point sur l'actualité avec Maïté Warland.
11: Il fait chaud, ça ne vous aura pas échappé. Une chaleur au-dessus des moyennes de saison. On fera le point avec des spécialistes du climat. Une reconversion qui interpelle. Paul Van Tickelt, ex-ministre de la Justice, est désormais à la tête de la plus grande étude de huissiers du pays, alors qu'il avait piloté, lorsqu'il était ministre, une réforme du secteur et certains grincent des dents. Et puis on ira en Ukraine, où une frappe sur un internat a fait 10 morts, une attaque attribuée aux forces ukrainiennes et qui a touché une zone occupée par les Russes. Un week-end ensoleillé, un week-end estival même. Les températures sont au-dessus des normales de saison pour plusieurs jours. Aujourd'hui, on annonce jusqu'à 31 degrés. Alors Sylvia Patinelli, bonjour.
12: Bonjour.
11: Est-ce qu'on peut parler d'une vague de chaleur?
12: Eh bien, en fait, non. Pour parler d'une vague de chaleur, il y a des critères assez précis. Il faut compter 5 jours consécutifs au-dessus de 25 degrés, qui comprennent au moins 3 jours au-dessus de 30 degrés. Les prévisions ne semblent pas aller dans ce sens, mais ce n'est pas dans la norme pour autant. Alors, pour comprendre le phénomène qui nous touche, je vous propose d'écouter Xavier Fetouès. Il est climatologue à l'Université de Liège.
13: Ce temps chaud qu'on va connaître dans les prochains jours a été initié tout d'abord par ce qu'on appelle une pompe à chaleur, donc c'est-à-dire une dépression au large du Portugal, qui est allé rechercher de l'air très chaud d'Afrique du Nord, et elle a vraiment transporté cet air chaud jusque la France. Et puis cet air chaud est arrivé sur un anticyclone en France, et ça forme un dôme de chaleur qui permet alors à cette chaleur de se maintenir sur place. Quoi. Et alors nous, là-dedans, ben, nous on est en périphérie, on est juste au nord de ce dôme de chaleur, mais on est sous l'influence de la même masse d'air que la France. Quoi.
12: Alors, le changement climatique a de l'influence sur la fréquence de ce type de phénomène, et c'est lié au vent. Écoutez.
13: Avec le réchauffement climatique, les pôles se réchauffent 4 fois plus vite que l'équateur. Du coup, le vent dominant diminue. Et donc, comme on a moins de vent, les anticyclones restent plus longtemps sur place, ou les dépressions.
12: C'est une dépression qui reste bloquée. Cela peut donner des précipitations hors normes, comme en Wallonie en 2021.
11: Merci Sylvia. Et des températures très hautes ne sont pas attendues qu'en Belgique. Il devrait faire 35 degrés en Bretagne chez nos voisins français. Et le Royaume-Uni s'apprête lui aussi à des températures records. Mais ce soleil, c'est aussi l'envie de profiter des plaisirs d'été avant l'heure. Et pourquoi pas sauter dans une piscine pour se rafraîchir. Le domaine provincial de Ouigimont en province de Liège rouvre après plusieurs semaines de travaux de rénovation dans un parc de plus de 20 hectares pour trouver retrouver aussi un peu de fraîcheur. Ambiance de vacances dès ce matin, ambiance familiale évidemment, écoutez.
14: C'est méga cool parce que c'est une piscine géante et il y a des toboggans.
15: Qu'est-ce que tu aimes bien dans ce domaine?
14: La nature et il y a des lacs pour faire de la pêche.
15: Vous, ce sera plutôt bain de soleil ou piscine?
16: Bain de soleil.
14: Oui, bain de soleil, bien sûr.
15: La crème solaire, indispensable.
16: Oui, ça, important.
17: Ça fait du bien, un peu de soleil. Profiter un petit peu de l'eau. Et pique-niquer.
15: On est parti pour la journée.
17: Ah, ça, c'est sûr.
15: Qui sera le premier de vous deux dans l'eau?
18: C'est moi.
15: Est-ce qu'elle est bonne, l'eau?
18: Bonne, non. C'est pas.
11: Des réactions recueillies par Marc Hildesheim. On rappelle les petits conseils habituels. N'oubliez pas de bien vous protéger, de vous hydrater, de préférence avec beaucoup d'eau. Et puis aussi éviter les baignades dans les zones non surveillées. Paul Van Tickelt, l'ancien ministre libéral flamand de la justice, quitte la politique. Il va devenir le patron de l'étude de huissier de justice Modero, qui est la plus importante du pays. Un choix qui interpelle. Les explications de Marc Sirloro.
19: Un choix qui interpelle car l'un des dossiers gérés par Paul Van Tickelt comme ministre de la Justice était la réforme de la profession d'huissier et notamment le volet tarif. Et selon bon nombre, ses rapports avec le cabinet Modero étaient très importants et donc dans le monde des huissiers, cette désignation est loin de faire l'unanimité.
11: Mais est-ce qu'il y a une incompatibilité dans le choix finalement de Paul Van Tickelt ?
19: Non, rien d'officiel et de contraignant n'est imposé dans la législation pour ces cas de figure, donc a priori, rien n'est interdit. Paul Van Tickelt explique qu'il n'est plus ministre depuis plus d'un an et qu'il n'est pas illogique pour lui de retourner dans un monde qu'il connaît bien. Paul Van Tickelt a un parcours particulier en politique. Sur le plan professionnel, il a surtout été magistrat. Il a aussi dirigé l'OCAM. Après un passage chez Patrick de Waal, il n'est revenu dans un cabinet ministériel qu'en 2020 chez Vincent Van Quickenborn et c'est suite à la démission de celui-ci en 2023, qu'il est devenu ministre de la Justice.
11: Merci Marc Sirloro. En Chine, un coup de grisou, une explosion de gaz dans une mine de charbon a fait plus de 90 morts selon les médias chinois. Il s'agit de l'accident le plus meurtrier qu'ait connu le pays depuis 17 ans. Au total, 247 mineurs se trouvaient sous terre lorsque l'explosion a eu lieu. L'accident s'est produit dans la mine de Liu Shenyu, dans le nord-est de la Chine. Le président chinois Xi Jinping a exhorté à mobiliser tous les moyens pour soigner les blessés et a appelé à des investigations approfondies. La Russie accuse l'Ukraine d'avoir délibérément visé dans la nuit de jeudi à vendredi un internat dans une attaque de drones dans une ville de Louhansk, une région de l'est de l'Ukraine contrôlée par les Russes. Selon les autorités occupantes, l'attaque aurait fait au moins 10 morts, 11 disparus et 48 blessés. Vladimir Poutine promet des représailles. Kiev dément ces accusations. Rislen Kunda, bonjour.
20: Bonjour.
11: Qu'est-ce qu'on sait de cette attaque finalement ?
20: Eh bien, sur les images fournies par la défense russe, relayées par plusieurs agences de presse internationales, on voit en effet le bâtiment de l'internat en grande partie détruit, noirci par le feu. Des pompiers sortent un corps des décombres. Selon les responsables russes, 86 jeunes âgés de 14 à 18 ans se trouvaient là lorsque des drones ukrainiens ont, selon eux, attaqué le bâtiment. Il s'agirait alors de jeunes ukrainiens sous occupation russe, mais aucune image ne montre des parents éplorés. On n'a donc pas la certitude que le bâtiment était bien occupé par des enfants.
11: Et de son côté, Kiev nie avoir pris pour cible des civils.
20: Oui, Kiev affirme respecter les normes du droit international et déclare avoir frappé à la place de l'internat une unité de drones russes stationnée dans la région. Depuis le début de la guerre en Ukraine, des milliers de civils ont été tués des deux côtés du front. Et ces derniers mois, les attaques de drones de part et d'autre ont pris de l'ampleur. Une guerre de drones qui s'accompagne d'une guerre de communication.
11: Merci Rislen. Le week-end dernier, une frappe ukrainienne en périphérie de Moscou avait tué 4 civils. En sport, football, dernière journée en play-off 2, le Standard, leader, reçoit Charleroi ce soir dans un stade de Sclessin qui devrait afficher complet. Et pour cause, les Liégeois ont leur sort en main. S'ils l'emportent, ils assureront leur première place, synonyme de barrage pour un ticket européen face au 5e de play-off 1. Mais du côté Carolo, évidemment, on compte terminer la saison en beauté, même si les Zèbres n'ont plus rien à gagner cette saison. Un choc wallon reste un choc wallon. Mario Conen, l'entraîneur, compte en tout cas sur ses joueurs pour tout donner.
21: Je m'attends vraiment à un match avec beaucoup d'intensité. On doit être courageux parce que le stade va pousser à fond leur équipe, c'est absolument normal. Mais de ça, on doit sortir quelque chose. C'est aussi très agréable de jouer dans un stade et dans des circonstances comme ça. Parce que j'ai aussi justement dit à l'équipe, On peut aussi jouer un dernier match play-off 2 où les deux équipes, ils n'ont rien à jouer. C'est un top match pour terminer la saison.
11: Le coup d'envoi de ce top match, ce sera à 20h45 et ce sera évidemment à suivre en direct sur nos antennes. Encore un tout petit mot pour vous parler de la chanteuse Véronique Sanson. Elle a été hospitalisée en urgence, selon les médias français. L'interprète d'Une nuit sur son épaule a dû annuler son premier concert estival prévu en Bretagne dans quelques jours. Soignée avec succès d'un cancer des amygdales en 2018, Véronique Sanson avait annoncé avoir de nouveaux soucis de santé il y a quelques mois. Ses proches se veulent tout de même rassurants. Voilà, c'est la fin de ces infos. Merci de nous suivre.
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2: Et on fait un petit point sur le trafic maintenant en ce milieu de journée avec Caroline Martin. Bonjour Caroline.
1: Bonjour.
2: Alors comment est-ce que ça roule à cette heure-ci ?
1: Eh bien, il y avait un accident tout à l'heure à hauteur de Neveleu, donc en direction de la côte. Bonne nouvelle, la chaussée vient d'être dégagée. Vous ne perdez plus que quelques minutes vers Ostende. Il y a par contre toujours 15 minutes perdues sur le 19 Mons-Bruxelles entre l'aire du Bois du Gard et Saint-Denis en direction de la capitale.
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2: Et puis toujours avec vous Caroline Martin, cette fois-ci on jette un petit coup d'œil sur la météo. C'est quoi le programme ? C'est du chaud, du beau ?
1: Eh bien c'est du beau, du chaud, du ciel bleu, du soleil et 30 degrés et même davantage pour cet après-midi mais aussi pour demain, pour lundi, jour férié et puis pour mardi. Nous sommes largement au-dessus des normales saisonnières, des normales qu'on devrait retrouver à partir de mercredi, autrement dit des températures qui vont tourner à ce moment-là à partir de 22 degrés. Mais le temps va rester beau et ensoleillé au moins jusqu'à la fin de la semaine.
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2: Et jusqu'à 17h ce soir, nous vous aidons sur vos impôts avec Gilles qui nous rejoint. Bonjour Gilles. Mon fils a un job étudiant, puis-je toujours le reprendre à charge ?
26: Alors oui, effectivement, pour autant qu'il ne dépasse pas le montant de 15 585 euros et pour autant que ça reste uniquement des jobs d'étudiants. Attention toutefois, il faut faire attention à certaines choses et ça c'est pour toutes les personnes à charge. À partir de revenus de 2025, donc pour cette déclaration-ci, si la personne qu'on souhaite reprendre à charge touche des revenus d'intégration, donc c'est-à-dire typiquement du CPAS, même si c'est pour un tout petit montant ou une toute petite période, cette personne ne pourra plus être prise à charge. Ça c'est un gros changement par rapport aux années précédentes.
2: Merci beaucoup Gilles pour ces explications et si vous aussi vous avez des questions à poser jusqu'à 17h, n'hésitez pas, 02 73 73 777, ils répondent à toutes vos questions ici sur Vivacité.

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1: Allez, nous, ça va être un petit peu plus simple que les impôts, ça va être de la musique, on va se détendre. Peut-être que vous êtes en train de faire votre fiche d'imposition en ce moment même. Ne vous inquiétez pas, on va vous offrir ce petit moment de répit avec votre Tip Top, votre classement des 50 titres qu'on écoute le plus en ce moment sur Vivacité, et ce, jusqu'à 16h. La semaine dernière, à la première place du classement, nous avions Angèle et Justice.

très très belle longévité à la première place hein, pour ce titre de Angèle et Justice, le titre What You Want. La petite question du jour, évidemment, est-ce qu'ils seront encore à la première place du classement? On aura la réponse avant 16h. Durant cette première heure aussi du Tip Top, on va vous faire découvrir du Zazie.

Nanti, mais ne vous inquiétez pas, ça arrive d'ici quelques minutes. C'est une première écoute pour ce titre Peu Importe. Et puis, on aura aussi en entrée en playlist du Mickey. On verra ça tout à l'heure. Et on aura aussi de vieux titres, des titres qui ont été numéro 1, comme ce Nelly Furtado.

0: vieux titres peut-être, mais des titres qui ne prennent pas une ride et qui font toujours plaisir à écouter dans la playlist de Vivacité. Et ça, ça sera avant 14h. Pour l'instant, voici la 12e place de notre classement. Elle est pour Tame Impala avec le titre Dracula sur Vivacité.
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Pierre Demar à la cinquième place de notre classement du Tip Top avec le titre « Je pense à vous » sur Vivacité, le Tip Top jusqu'à 16h avec dans un instant une découverte pour le titre de Zazie.

0: Trois ans après la sortie de son album Air, Zazie qui fait son retour hier avec ce titre qu'elle nous partage, le titre Peu importe, et qu'on écoute aujourd'hui. C'est évidemment un grand plaisir pour absolument tout le monde, encore plus pour les fans qui espèrent la sortie d'un nouvel album. Pour l'instant, on l'a pas, cette réponse à cette question. On va juste profiter d'un nouveau titre avec des airs électro. Zazie arrive dans un instant sur Vivacité.
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Rory avec le titre Plus Jamais, c'est la 15e place de notre classement du Tip Top. Jusqu'à 16h, ce sont les 50 titres qu'on écoute le plus ici sur Vivacité. Dans un instant, nous allons avoir le titre de Nelly Furtado, Say It Right.

Ce titre qui est sorti sur son troisième album, Say It Right, qui va être un titre qui va s'imposer comme une première place dans les charts pour la chanteuse canadienne. Ça a été écrit par Timbaland. Et puis elle a crédité aussi Eurythmics avec le titre Here Comes the Rain Again.

0: Elle l'a crédité tout simplement parce que ce titre a été une inspiration pour elle, pour son titre Say It Right, qu'on écoute dans un instant sur Vivacité.
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0: BTS avec le titre Swim sur Vivacité. C'est un peu ce qu'on a envie de faire aujourd'hui, profiter de l'eau. Et je suis persuadé qu'il y a pas mal de monde qui se dirige vers la côte en ce moment. Et vous avez bien raison, profitez de la musique, vous accompagne pour ceux qui sont dans la voiture, justement. Et puis pour tous les autres également, jusqu'à 16h, c'est le Tip Top.
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0: Et je vous propose de poursuivre maintenant avec un titre de Mickey qui va faire son entrée dans la playlist de Vivacité. On va l'entendre plus souvent à partir de maintenant. Le titre, c'est « Ça pique un peu quand même ». Je ne peux que vous inviter à aller jeter un petit coup d'œil sur le clip qui est sorti le 11 mars dernier, ne serait-ce que pour saluer le travail artistique qu'il y a derrière. C'est une sorte de petit dessin animé qui a été fait. Très très sympathique. Voilà, donc n'hésitez pas à aller jeter un petit coup d'œil. Et puis, si vous avez envie de voir Mickey sur scène, je vous rappelle qu'elle sera en concert avec Vivacité au Festival des Solidarités du 4 au 6 septembre 2026 à Namur, à l'instar de pas mal d'autres artistes de Vivacité, donc ça vaut le coup aussi de prendre ses places pour le festival. Mickey, ça pique un peu quand même, c'est sur Vivacité, c'est dans ce Tip Top.

Elena avec le titre Capuche à la 19e place de notre classement du Tip Top, les 50 titres qu'on écoute le plus en ce moment sur Vivacité jusqu'à 16h, avec dans un instant une petite pause pour un titre qui a été numéro 1 des charts. On retourne dans les années 90.

0: deuxième moitié des années 90. Le titre était numéro 1 le 23 mai 1996. Et c'est Children de Robert Miles qui arrive dans un instant sur Vivacité.
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Taylor Swift avec Hopalite sur Vivacité à la 7e place de notre classement. Et on continue justement avec ce classement. Je vous propose maintenant d'aller sur le titre Mieux sans toi de Pia qui nous a rejoint il y a 15 semaines maintenant. Le titre est 18e. Vous écoutez Vivacité, excellent début d'après-midi.

0: Les Cat's Eye avec le titre Gabriella dans ce Tip Top, c'est la 34e place de notre classement. On se retrouve juste après un point sur l'actualité et le trafic sur Vivacité pour ce Tip Top.
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0: Il est 14h, excellent début d'après-midi avec RTBF Vivacité. L'actualité avec Maxime Maillet.

0: Selon les médias américains, les États-Unis envisagent de nouvelles frappes contre l'Iran. Donald Trump, lui, a modifié son agenda. Le président américain ne sera pas présent comme prévu au mariage de son fils aux Bahamas. Il doit rester à Washington pour gérer des affaires d'État. Et puis, malgré la guerre au Moyen-Orient, plus d'1 500 000 musulmans sont déjà arrivés depuis l'étranger en Arabie Saoudite. Ils viennent pour le pèlerinage à la Mecque, l'un des 5 piliers de l'islam. Ces pèlerins sont déjà plus nombreux que l'an dernier et ce n'est pas fini. Le pèlerinage débute officiellement ce lundi. La Chine promet de punir sévèrement les responsables du drame dans une mine de charbon. Une explosion de gaz a fait au moins 90 morts dans le nord-est du pays. Au total, près de 250 mineurs se trouvaient sous terre au moment de l'explosion. De nombreux secouristes ont été déployés. Une enquête est lancée. La Chine est le premier pays consommateur de charbon. Les accidents dans les mines sont fréquents, mais ici, il s'agit du plus meurtrier depuis 17 ans. Elle est soupçonnée d'avoir abandonné ses enfants au Portugal. Une Française et son compagnon ont été placés en détention provisoire par un tribunal portugais pour coups et blessures aggravées, mise en danger et abandon. Mardi soir, deux petits garçons de 4 et 5 ans ont été retrouvés en pleurs, assis au bord d'une route. Depuis, ils ont été placés dans une famille d'accueil avant de pouvoir rentrer en France. Véronique Sanson est hospitalisée d'urgence. La chanteuse française, âgée de 77 ans, souffre d'une infection respiratoire aiguë. Son concert, prévu aujourd'hui en Bretagne, est annulé. L'interprète de Ma Révérence et de Amoureuse devait débuter sa tournée des festivals d'été. Les autres dates de concerts en juin et juillet sont pour le moment maintenues. Et puis en football, dernière journée en play-off 2. Ce soir, le Standard, le leader, reçoit Charleroi. C'est le match le plus important de la saison pour les Rouges. En cas de victoire, ils garantiront leur première place et pourront espérer un ticket européen en barrage face au 5e des play-off 1. Voilà pour les infos. Belle journée à notre écoute.
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2: On va faire un petit point sur le trafic. Veuillez nous excuser, un petit problème technique de notre côté, mais tout est revenu à la normale. Et on espère que c'est la même chose également pour le trafic. Armelle Delmel, vous nous rejoignez. A priori, ça roule bien.
3: Effectivement, ça roule bien, Quentin, aujourd'hui. Pas de problème à vous signaler en Wallonie ni à Bruxelles. Si vous vous rendez à la mer sur l'E40, vous perdez tout au plus une petite dizaine de minutes à l'approche de Bruges, donc en direction de Ostende. Et puis, si c'est en train que vous allez ou que vous revenez la mer, je vous rappelle que la SNCB vous demande d'éviter autant que possible les heures de pointe pour évidemment avoir une place assise dans les trains. Et puis la SNCB nous signale également que le bus qui relie la gare d'Arlon à celle du Luxembourg est supprimé aujourd'hui. Vous pouvez planifier votre voyage sur cfl.lu.
2: Merci pour toutes les informations, Armel, et on se retrouve dans une heure maintenant. À tout à l'heure.
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2: Et on parle de vos impôts avec Sylvie qui nous a rejoint. Sylvie, où dois-je déclarer le revenu cadastral de l'habitation que j'occupe dans ma déclaration ?
5: Eh bien, le revenu cadastral de votre propre habitation ne doit plus apparaître dans votre déclaration d'impôt. Donc, vous ne devez pas le reprendre. Par contre, pour rappel, si vous êtes propriétaire d'un autre bien que vous avez acheté pour le donner en location, une seconde résidence, un bien à l'étranger ou un bien que vous avez reçu en héritage, ce revenu cadastral-là est bien à reprendre dans votre déclaration au code 1106, mais plus votre propre habitation. Voilà.
2: Merci beaucoup Sylvie pour toutes ces informations. C'est pareil, hein, on est bien perdu parfois. Ça fait du bien justement d'avoir ces éclaircissements. Et si vous avez vous aussi des questions, vous n'hésitez surtout pas. Le 02 73 73 777 qui vous accompagne aujourd'hui jusqu'à 17h. Vous pouvez y poser toutes vos questions. C'est une permanence téléphonique organisée par Vivacité. Merci Sylvie.
5: Merci.
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2: Et c'est le Tip Top qui se poursuit ici sur Vivacité. Encore une fois, bon courage si vous êtes dans la voiture ou dans les transports en commun, hein, même, hein, avec cette chaleur, ça doit pas être facile aujourd'hui. Bon, on vous accompagne, on vous rafraîchit au rythme des titres que nous avons dans notre Tip Top. Ce sont les 50 titres qu'on écoute le plus en ce moment. Et puis, nous avons aussi la possibilité de revenir en arrière avec notamment, eh bien, ce Jeanne-Masse en rouge et noir. Jeanne-Masse en rouge et noir, ça c'est un ancien numéro 1 des classements. Et puis nous avons aussi du Shakira et Burna Boy.

0: Et je suis très heureux qu'on fasse entrer en playlist ce très bel artiste qui est Teddy Bear avec de sublimes textes. On aura l'occasion évidemment avant 15h d'écouter le titre en entier. Pour l'instant, la troisième place, elle est pour Somber avec le titre Homewrecker sur Vivacité.
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Marine avec le titre Escroc sur Vivacité, c'est la 20e place de notre classement du Tip Top. Je vous le rappelle, ce sont les 50 titres qui cartonnent le plus en ce moment sur Vivacité, ce qu'on aime le plus écouter. Dans un instant, nous allons faire une première écoute pour un titre de Shakira et Burna Boy. Le titre, c'est Die Die.

0: Quel titre, puisque c'est tout simplement la chanson officielle de la Coupe du Monde de Football 2026, celle qui va commencer dans quelques jours maintenant, puisque ça va s'élancer le 11 juin prochain, avec 104 matchs prévus sur 39 jours jusqu'au 19 juillet sur le continent américain, nord-américain d'ailleurs, très précisément, États-Unis, Canada, Mexique. Vous pourrez suivre évidemment les matchs des Diables Rouges, notamment ici sur Vivacité. Mais la chanson Die Die, on l'écoute pour la première fois dans un instant sur Viva.
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Harry Styles avec le titre American Girls sur Vivacité. C'est dans le top 10. C'est à la 8e place pour Harry Styles. Dans un instant, nous allons aller encore plus haut que la 8e place puisque nous allons aller à la première place des charts. C'est pour ce titre de Jeanne Masse.

0: titre en rouge et noir, paru sur son deuxième album qui s'appelle Femme d'aujourd'hui. C'est sorti en tant que premier single. Ça a atteint la première place du top 50 notamment. Bref, c'est un ancien numéro 1 des classements et très certainement le titre le plus connu de Jeanne Mas qui nous rejoint dans un instant sur Vivacité. C'était numéro 1 le 23 mai 1986.
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0: Miles Smith, Niall Horan avec le titre Drive Safe. C'est la 17e place de notre classement du Tip Top. Et si vous êtes dans la voiture en ce moment, ça me permet moi aussi de vous reprévenir. Évidemment, vous le savez, mais de faire attention en roulant. Soyez prudents pour ceux qui prennent le volant. C'est le Tip Top jusqu'à 16h.
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0: Et je suis vraiment content du titre que nous allons écouter maintenant. C'est une entrée en playlist, ce qui veut dire qu'on va l'écouter plus souvent. Et ça, je suis très très heureux. C'est un titre de Teddy Bear avec Chaussures Roses. Alors Teddy Bear, on l'a déjà écouté avec son titre Tout va bien, notamment. C'est un second single, donc Chaussures Roses. Toujours avec ses paroles touchantes. Il est vraiment très marquant, très singulier que Teddy Bear. C'est un artiste belge. Il a seulement 24 ans, il a déjà fait les premières parties de concert, notamment de Julien Doré et de Clara Luciani, donc il a quand même fait quelques belles scènes et surtout il a de super textes. Donc voici le titre Chaussures Roses qui rentre dans la playlist de Vivacité. Teddy Bear sur Viva.
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1: Christophe Maé avec le titre La Lune sur Vivacité. Il parle de sa maman dans ce titre. C'est la 23e place de notre classement pour un titre qui nous accompagne depuis bien longtemps maintenant. C'est vrai qu'on n'a pas cette impression, hein, 17 semaines qu'il est dans le classement. Dans un instant, du Elton John.

Elton John qui nous ramène bien au tout début des années 90 avec le titre Sacrifice. Nous étions le 23 mai 1990 lorsque ce titre était numéro 1. C'est un retour en arrière qu'on vous propose dans un instant sur Vivacité.

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Gordo et Rainer Zonneveld avec le titre Loco, Loco. C'est la sixième place du classement. Ça fait seulement 4 semaines hein, qu'ils sont dans ce tip top. Et déjà la sixième place. Donc peut-être un top 3, voire même peut-être un top 1 pour ce duo Gordo Rainer Zonneveld dans ce tip top. Je vous rappelle, pour ceux qui planchent ce week-end sur les impôts, vous pouvez toujours poser vos questions avec cette permanence téléphonique que vous avez jusqu'à 17h, le 02 73 73 777. Vous attend, vous pouvez y poser toutes vos questions, tout ce qui vous prend un petit peu la tête au niveau des impôts. N'hésitez surtout pas. Une nouvelle question d'ailleurs juste après les informations de 15h ici à l'antenne. Dans un instant aussi, on aura Louisa.

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0: Steve Barrow avec le titre Now, Now, Now sur Vivacité. C'est la 16e place de notre classement du Tip Top qui voit aussi quelques titres sortir aujourd'hui. Je pense à notamment Marguerite avec le titre La Maison.
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0: Marguerite La Maison, donc, qui fait une sortie du classement. Alice on the Roof avec 15 ans aussi. Et puis Damiano David avec le titre The First Time. Mais il y a évidemment aussi des titres qui font leur entrée. On verra ça pour l'instant, la météo.
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4: Bonjour à tous, les terrasses débordent, les lunettes de soleil ressortent et cet après-midi, c'est clairement l'été qui prend un peu d'avance sur le calendrier. Les derniers Sirius reculent vers l'est et laissent place à un soleil éclatant sur une grande partie du pays. Le vent reste très discret pendant que les températures s'envolent, souvent entre 27 et 30 degrés. Si vous passez du temps dehors, pensez à boire régulièrement. Le soleil va taper fort pour une fin mai. Ce soir, l'ambiance reste magnifique avec beaucoup de lumière, puis une nuit souvent étoilée. Elle est très douce. Et puis demain matin, le soleil reprend immédiatement les commandes avec déjà une sensation très agréable des lobes. Demain après-midi, même décor. Ciel largement bleu, quelques voiles décoratifs et de la chaleur.
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0: Vous écoutez RTBF Vivacité, il est 15h, on fait le point sur l'actualité avec Maxime Maillet.
13: Bonjour à toutes et tous. Un énorme incendie est en cours à Couillet, dans la région de Charleroi. Une colonne de fumée noire est visible à des kilomètres à la ronde. L'incendie s'est déclaré dans un centre de tri. C'est un tas de déchets plastiques qui s'est embrasé. Les pompiers sont sur place. Ils vont obtenir la pluie aussi, de la pluie et aussi de la protection civile. On ne craint pas une extension du feu pour le moment. Il n'y a pas encore de consignes de sécurité. Nous vous tiendrons au courant dans nos prochaines éditions. En Flandre, à Lagdal, les syndicats et la direction de Nike ont conclu un accord social. Plus de 700 emplois de la société américaine d'articles de sport étaient menacés chez nous et après des discussions, les syndicats affirment avoir réussi à limiter le nombre de licenciements économiques à maximum 371, soit près de deux fois moins ce qui était prévu. Les 5000 employés ont été informés et cet accord social a été approuvé à une large majorité. Les licenciements prendront effet à la fin du mois de juin. La France interdit l'accès à son territoire au ministre israélien Itamar Ben-Gvir, en charge de la sécurité nationale. C'est lui qui s'est filmé devant des militants de la flottille pour Gaza, agenouillés et mains liées. La vidéo a provoqué un tollé international. La France dénonce des agissements inqualifiables à l'égard de citoyens français et européens. 7 Belges de cette flottille d'aide humanitaire ont été arrêtés par Israël. Ils sont depuis de retour en Belgique. De son côté, Israël annonce des frappes imminentes sur plusieurs villages du sud du Liban. L'armée demande à la population d'évacuer sans tarder et affirme viser des combattants du Hezbollah, le mouvement islamiste libanais allié de l'Iran et Israël s'accusent mutuellement de violer au quotidien la trêve en vigueur depuis plus d'un mois. Autre trêve fragile, celle entre les États-Unis et l'Iran. Le Pakistan poursuit sa médiation, mais la situation est très tendue côté iranien. On dénonce les exigences excessives de Washington pour mettre fin à la guerre. Téhéran affirme aussi avoir reconstruit ses forces armées lors de la trêve et promet une réponse écrasante en cas de reprise de la guerre, selon des médias américains. Et les États-Unis envisagent de nouvelles frappes contre l'Iran. Enfin, en cinéma, qui va recevoir la Palme d'Or au Festival de Cannes ? Nous le saurons ce soir. Les 9 membres du jury, dont la réalisatrice belge Laura Bandel, sont réunis en conclave dans un lieu tenu secret. 22 films sont en compétition pour la Palme d'Or, dont 2 Belges, Notre Salut d'Emmanuel Mar et Coward de Lucas Dande. Voilà pour les infos. Très bel après-midi à nos côtés.
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0: Et on retrouve maintenant Armel Delmel pour un petit point sur la route. Armel, il semblerait qu'il y ait quelques ralentissements sur le ring de Bruxelles.
6: Oui, entre Strombeek et Grand Bigard, vous perdez pour le moment une petite dizaine de minutes. Et puis à Grand Bigard, vous pouvez sans problème rejoindre l'autoroute de la mer où tout roule pour le moment. Alors par contre, si vous comptiez prendre le train entre Charleroi Central et Tamines, il n'y a pour le moment aucun train. Un service de bus de remplacement va bientôt être mis en place. En cause, c'est un incendie qui a lieu près des voies Accouyer. D'ailleurs, si vous circulez en voiture sur le Ring 3 de Charleroi, vous pourrez l'apercevoir. Mais en voiture, aucun problème pour vous.
0: Merci beaucoup Armel et bon courage à tous ceux qui sont sur la route.
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0: Et on continue de vous aider avec vos impôts et avec Gilles également. Gilles, j'ai une question. Jean a un flexi-job, est-il taxé dessus ?
15: Eh bien, en fait, ça dépendra de sa situation. Si Jean est pensionné, les revenus issus de son flexi-job sont complètement exonérés. Par contre, si Jean n'est pas pensionné, alors à ce moment-là, ils sont exonérés jusqu'à une hauteur de 18 000 euros. Ce qui veut dire qu'au-delà des 18 000 euros, ben en fait, ce sera cette partie-là du salaire issu du flexi-job qui sera taxée.
0: Merci beaucoup eh bien pour toutes ces informations là-dessus, Gilles. Et un prochain point sur une question à 16h. Pour le moment, c'est parti pour le Tip Top.
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0: Et c'est parti pour ce classement des 50 titres qu'on écoute le plus sur Vivacité. C'est la troisième heure qui débute. Nous allons bien évidemment poursuivre avec, dans quelques instants, la quatrième place du classement. Pour qui est-elle ? On va le savoir. Mais avant ça, laissez-moi faire un petit topo sur ce qu'on va avoir durant cette heure avec notamment du Christophe Willem.

0: Ça, ça fait partie des anciens numéro 1. Et puis nous allons aussi écouter ce titre d'Alec Jermiz. D'accord, c'est deux salles, deux ambiances là. C'est une entrée en playlist pour Alec Jermiz et son titre Rhythm of Life qui sera à écouter là aussi dans cette heure. Mais pour le moment, voici la quatrième place de notre classement. Elle est pour Olivia Dean avec son titre So Easy to Fall in Love sur Vivacité.
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0: numéro 26.
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0: Aurel San, aux côtés de Yamé pour le titre, encore une fois, c'est la 26e place de notre classement du Tip Top.
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0: Et je vous propose qu'on parte maintenant sur une première écoute pour un titre de Christophe Willem qui a fait une prestation assez remarquée hein, sur le Zénith de Théodora. Et il signe lui son retour avec un tout nouveau single qui s'appelle System. Il va aussi lancer d'ailleurs une tournée des Zéniths, notamment en France, ça c'est pour l'automne 2027. Mais il va venir ici en Belgique et ça c'est pour notre plus grand plaisir. Notez bien la date, le 2 décembre 2027 à Forêt Nationale. C'est un concert Vivacité. Voilà, le 2 décembre, c'est à noter dans les agendas. Et je vous propose maintenant d'écouter ce titre System en entier. Première écoute donc sur Viva.

Bruno Mars avec le titre I Just Might est à la deuxième place de notre classement du Tip Top. Et j'en profite également pour vous dire que la première place de la semaine reste pour Angèle et Justice avec le titre What You Want. Personne ne les a détrônés encore cette semaine. Ils ont a priori encore de beaux jours dans ce Tip Top. Et évidemment, ce n'est pas pour nous décevoir. Dans quelques instants, Christophe arrive avec le titre Succès Fou.

0: on va remonter effectivement quelques années en arrière pour un titre qui était numéro 1 le 23 mai 1983. C'est un ancien numéro 1 des charts, donc, dont on profite dans un instant. Succès fou de Christophe sur Vivacité.
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0: Alex Warren avec Fever Dream sur Vivacité, c'est la 10e place de notre classement des 50 titres qu'on écoute le plus en ce moment sur Vivacité. Et quel titre d'Alex Warren on adore.
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0: Dans quelques instants, nous allons poursuivre ce classement avec la 30e place. Elle est pour Céline Dion, avec son titre Danson, qui est là depuis peu de temps dans le classement. Mais avant ça, eh bien, j'ai envie qu'on écoute un titre qui fait son entrée dans la playlist de Vivacité, ce qui veut dire, vous en avez l'habitude, mais qu'on va l'écouter plus souvent à partir de maintenant. On va pas se mentir, ça fait plaisir. C'est le genre de titre qu'on a envie d'écouter justement à l'arrivée des beaux jours. C'est Alex Jermiz avec son Rhythm of Life, en featuring avec Ming sur Vivacité.

Céline Dion avec le titre Dansons à la 30e place de notre classement dans ce Tip Top. Et je vous propose, tiens, justement, de danser, oui, dans quelques instants, avec un retour en arrière sur un titre de Patrick Hernandez.

0: Patrick Hernandez avec son titre Born to be Alive arrive dans quelques instants. C'est évidemment, là-dessus personne n'avait de doute, un ancien numéro 1 des classements. Et notamment le 23 mai 1979, ça arrive sur Viva.
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Charlotte Cardin avec le titre de Way We Touch à la 11e place de ce classement du Tip Top jusqu'à 16h. Les 50 titres du moment, ceux qu'on écoute tout simplement le plus ici sur Vivacité avec dans un instant Mentissa.

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1: Elle a fait son entrée dans le classement la semaine dernière. Elle est à la 33e place, Mentissa, avec le titre Les enfants difficiles. Et on l'écoute dans un instant sur Vivacité.
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Olivia Stone avec le titre Isabelle sur Vivacité dans ce tip top classement des 50 titres qu'on écoute le plus en ce moment sur Vivacité, avec trois entrées cette semaine dans le classement, avec notamment une entrée pour Alice on the Roof.

Son titre 15 ans qui est sorti du classement aujourd'hui, mais c'est pas grave puisqu'un autre titre prend sa place. Le titre Today qui rentre directement à la 37e place. On a aussi une entrée pour Olivia Rodrigo.

Elle est 24e du classement avec ce titre qui fait son entrée, le titre Drop Dead. Et puis je vous propose maintenant d'écouter la 28e place. Là aussi, c'est une entrée, c'est celle de Madonna et Sabrina Carpenter. Le titre Bring Your Love sur Vivacité.

0: Zapper Palace avec Loin des Hommes sur Vivacité, 48e place de notre classement du Tip Top. Dans un instant, à partir de 16h, le meilleur du 8-9 avec Thomas Lerides. Bonjour Thomas.
1: Bonjour Quentin, bonjour à tous.
0: Je vois qu'on est habillés à peu près pareil. Hein. On a... Ah non, mais non, j'ai
1: un string. Et un débardeur, parce que je peux pas supporter beaucoup plus avec les températures qu'il fait en ce début de week-end. Voilà, j'ai ramené mon ventilo, ma bouteille d'eau, la casquette, mais bon, en même temps, elle sert pas à grand chose dans l'intérieur. Mais oui, on crève de chaud, je n'en peux plus.
0: Ah, ça, je suis bien d'accord, par contre.
1: C'est que le début en même temps. Hein.
0: Bon, qu'est-ce qu'on a au programme de ce 8-9?
1: Hormis le string et le débardeur, eh ben, on a le meilleur du 8-9 qui vous arrosera et qui vous rafraîchira, du moins je l'espère, avec la venue de Tamara Payne cette semaine pour nous parler de son spectacle. Je suis sûr que le string, ça vous va bien, Quentin. On retrouvera le rendez-vous musique de Bruno Tumers avec l'hymne de la Coupe du Monde qui arrive. Et puis, on revivra les coups de cœur cinéma de Cathy Mullen depuis le Festival de Cannes. Voilà, mon ami.
0: Eh bien, je suis pressé d'écouter tout ça. Et puis, je viens vous rendre visite dans votre studio pour vous montrer ce que ça donne sur moi.
1: Ok, ça roule.
0: Allez, YouTube avec Song of the Future pour terminer. C'est la 44e place du Tip Top. Et je vous retrouve avec plaisir dès lundi.

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2: Bonjour et bienvenue sur RTBF Vivacité. Le meilleur du 8-9 arrive après l'actu de 16h. Voici Maxime Maillet.
3: Bonjour à toutes et tous. Un important incendie est toujours en cours à Couillet, dans la région de Charleroi. Une colonne de fumée noire est visible à des kilomètres à la ronde. L'incendie s'est déclaré au centre de tri PMC de l'intercommunale Tibi. Le feu concerne des déchets plastiques. Une vingtaine de pompiers sont toujours mobilisés pour contenir l'incendie. La protection civile a été rappelée en renfort. Les riverains sont priés de garder portes et fenêtres fermées jusqu'à nouvel ordre pour éviter toute intoxication. Le trafic des trains est aussi perturbé, il n'y a pas de train entre Charleroi et Tamines. Au Moyen-Orient, le Pakistan poursuit sa médiation entre les États-Unis et l'Iran, mais la situation reste tendue. Côté iranien, on dénonce des exigences excessives de Washington pour mettre fin à la guerre. Téhéran affirme avoir aussi reconstruit ses forces armées lors de la trêve et promet une réponse écrasante en cas de reprise de la guerre. Côté américain, le son de cloche est différent. Le chef de la diplomatie américaine se montre plus optimiste. D'après Marco Rubio, l'Iran pourrait accepter un accord dès aujourd'hui. En Espagne, des dizaines de milliers de personnes ont défilé dans les rues de Madrid pour exiger la démission de Pedro Sanchez. Le Premier ministre socialiste est accusé de corruption. Plusieurs affaires de malversation visent son entourage. Son frère doit être jugé pour trafic d'influence. Son épouse fait l'objet aussi d'une enquête dans une autre affaire de corruption. Cette manifestation est soutenue par le PP, le Parti conservateur, et par Vox, le parti d'extrême droite. Elle est soupçonnée d'avoir abandonné ses enfants au Portugal. Une Française et son compagnon sont placés en détention provisoire par un tribunal portugais pour des faits de mise en danger ou abandon. L'homme est aussi accusé de coups et blessures aggravées. Mardi soir, deux petits garçons de 4 et 5 ans ont été retrouvés en pleurs assis au bord d'une route. Depuis, ils ont été placés dans une famille d'accueil avant leur rapatriement en France. Enfin, en cinéma, qui va recevoir la Palme d'Or au Festival de Cannes? Nous le saurons ce soir. Les 9 membres du jury, dont la réalisatrice belge Laura Bandel, ont délibéré. Ils vont remettre plusieurs prix ce soir. 22 films sont en compétition pour la Palme d'Or, dont 2 belges. Notre salut d'Emmanuel Mar et Coward de Lucas Dand. Voilà pour les infos. Belle fin de journée à notre écoute.
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2: RTBF Mobile Info, bonjour Armel.
5: Bonjour.
2: On va sur les routes et sur le ring de Bruxelles plus précisément.
5: Oui, effectivement, il y a un véhicule en panne, c'est à hauteur de Jette en direction de Strombeek. C'est la bande de droite qui est obstruée, vous êtes légèrement ralenti, 5 petites minutes de patience pour passer au-delà de ce véhicule en panne. Et puis autre véhicule en panne également, c'est dans le centre de Bruxelles, sur le boulevard Baudouin. C'est à la hauteur de la sortie du tunnel Rogier en direction de Basilique. Là aussi, la bande de droite est obstruée, soyez prudent.
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2: Avant le meilleur du 8-9, dernière question. Allô Impôt pour vous aider évidemment. Bonjour Sylvie.
8: Bonjour.
2: Alors, la question de Stéphane de Braine-le-Comte. J'ai pas encore reçu ma fiche de pension du service fédéral des pensions. Que faire donc?
8: Eh bien voilà, il ne faut pas vous inquiéter puisque le service fédéral des pensions n'envoie pas systématiquement les fiches par la poste. Ce que vous devez savoir, vous n'avez pas nécessairement besoin d'avoir votre fiche pour remplir votre déclaration avec. Soit vous la remplissez avec quelqu'un de chez nous, un collaborateur des finances, et nous, ben, nous avons accès à TaxonWeb et nous avons toutes les données nécessaires pour remplir votre déclaration. Si maintenant vous avez une déclaration simplifiée ou que vous utilisez vous-même le MyMinFin, le TaxonWeb, les données mentionnées sur la déclaration pré-remplie sont les données exactes reprises sur votre fiche de pension. Toutefois, si vous désirez recevoir par courrier votre fiche de pension, vous pouvez toujours téléphoner au service des pensions ou pour qu'il vous l'envoie par la poste, pardon, ou alors vous pouvez le consulter directement sur le site mypension.be.
2: Très bien, donc si je comprends bien, pas d'inquiétude hein, dans l'absolu.
8: Non, aucune.
2: Stéphane, soyez rassurés du coup du côté de Braine-le-Comte. Merci beaucoup Sylvie et merci à celles et ceux qui ont posé leurs questions et à celles et ceux qui y ont répondu. Belle journée à vous Sylvie.
8: Merci à vous aussi.
2: Fin de notre opération Allo Impôt. Bon courage pour votre déclaration maintenant.
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2: Le meilleur du 8-9 s'invite maintenant jusqu'à 18h avec comme toujours les bons moments de ces derniers jours. Dans les replays cet après-midi, je vous le disais tout à l'heure, l'interview de Tamara Payne venue vous parler de son spectacle. On retrouvera aussi l'actu musique de Bruno Tumers et l'actu cinéma de Cathy Mullen depuis le Festival de Cannes. Voilà pour le menu. La musique aussi est là, celle de Rosalia pour démarrer. Bel après-midi, bon début de long week-end. Profitez-en bien et bienvenue chez vous.

0: C'est un peu comme le ciel météo en ce moment, il changeait la vie. Et Jean-Jacques Goldman sur RTBF, Vivacité, Olivia Rodrigo et Santa arrive après le premier zapping 8-9 du jour et il va tourner autour de Tamara Payne.
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0: D'habitude, elle fait les sketchs. Cette fois-ci, elle est venue nous parler dans l'émission cette semaine de ses futurs sketchs et de son spectacle. C'est le premier iPlay 8-9 avec Tamara Payne.
13: J'ai l'impression qu'on vous connaît un peu, madame.
14: Non, pas du tout.
13: Bonjour, madame.
14: Bonjour,
13: Tamara Payne.
14: Jamais vu.
13: Bienvenue du côté invité de l'émission aujourd'hui.
14: Ça fait bizarre d'être de ce côté-ci de la table. J'ai l'impression que c'est mieux nettoyé par ici.
13: L'angle est différent.
14: Oui, hein. Et puis, je suis pas à côté de monsieur de Warzé.
13: Ah, et ça vous fait du bien?
14: Ça fait vraiment du bien.
13: C'est reposant.
14: Ça fait plaisir.
13: Vous serez bientôt sur scène, vous serez chez Fabien Le Castel du côté de
14: Moucron. Du côté de très très loin. Oui.
13: Vous serez le 16 août là-bas, vous serez le 10 octobre à Fauvillers, vous serez le 25 octobre au Centre Culturel Danse, puis vous installez presque en résidence à la Ruche Théâtre à Charleroi, puis
14: Aura
13: le Centre Culturel d'Auderghem le 29 mai pour votre spectacle qui est un show ringard.
14: Oui, tout à fait. Enfin, c'est moi que je taxe de ringarde, pas vraiment le show, mais comme vous savez, j'adore le stand-up. C'est évidemment ironique. Moi, c'est pas ma tasse de thé, le stand-up.
13: On en voit beaucoup, là, maintenant.
14: On en voit énormément, on voit plus que ça. Moi, je viens d'une émission, je sais pas si vous en avez déjà entendu parler, dans laquelle on fait énormément de personnages. Et je prends beaucoup de plaisir à faire ça.
15: Ce sera d'ailleurs jeudi soir sur les antennes de Typique, où Tamara va camper Amel Bent, notre invitée.
14: Tout à fait. Et on s'y sent bien dans Amel Bent, je dois dire.
13: Ah bon? C'est une phrase très bizarre.
14: Mais voilà, donc il va y avoir tout un tas de personnages, et j'appelle ça ringard parce que j'ai tellement peur qu'on me traite de ringarde que je préfère le faire avant les autres. Donc voilà, c'est un show ringard avec plein de personnages, des perruques et un personnage qui me colle à la peau.
13: Et vous parlez de quoi dans ce spectacle?
14: Bah, je vais essayer de parler de poésie, je vais essayer de ne pas faire de vulgarité, vous voyez, de faire vraiment un show ringard.
13: Vous essayez, vous y arrivez ou...
14: Ah, mais écoutez, il y a un personnage qui va venir m'embêter, évidemment, et qui va pas vouloir que je le fasse. C'est ça, c'est des bâtons dans les roues, un personnage qui me suit depuis 9 ans maintenant. J'en ai marre qu'on me prenne
16: pour elle. Le double maléfique.
14: Voilà, tout à fait, parce que je ne suis pas elle. Je vais essayer de prouver au public que je suis autre chose.
13: Stacy Star.
14: Oui.
13: C'est avec ce personnage qu'on commence à vous découvrir il y a quelques années.
14: Ouais.
13: Elle vient d'où, Stacy Star?
14: Stacy Star, elle est née à Charleroi, rue Paul Janson, au-dessus d'un café. Et très rapidement, la vie n'a pas été très clémente avec elle. Hein. Et puis elle n'a pas voulu apprendre à lire, à écrire. Elle a décidé de se mettre à la carapille. C'est donc voilà, on connaît un peu le passé de Stacy maintenant. Hein. Et donc,
13: Qu'est-ce qui a fait que vous avez créé Stacy Star?
14: À l'époque, je n'avais pas encore arrêté de boire, puisque toutes les bonnes idées viennent souvent comme ça. Une soirée années 80, je suis fardée comme un camion volé, et le personnage arrive comme ça. À 3h du matin, je commence à parler comme elle, à expliquer aux gens que j'ai un fils. Et il y a vraiment des gens qui me regardent comme si j'étais une timbrée,
13: ouais.
14: Puisqu'on sait que je le suis. Donc voilà, et puis c'est mon meilleur ami qui me dit à l'époque, tu dois en faire quelque chose, elle existe.
15: Ah, il vous dit pas de pas boire, il vous dit...
14: Oui.
15: Continue. Et alors ça, c'est
14: on ne va pas boire, c'est vous, monsieur de Warzé, qui m'avez dit d'arrêter de boire.
15: Ça, c'est vrai.
14: C'est vrai.
5: Les deux bons coups.
15: Et vous l'avez fait.
14: Et je l'ai fait il y a 3 ans maintenant.
15: Absolument.
14: Oui, tout à fait.
13: Pourquoi il vous a dit ça?
14: Mais il a un peu joué au père, je dois dire. Il a vu dans ma loge, à un moment donné, il m'a dit bon, ça suffit, hein, toutes ces conneries.
15: Oui.
14: Tu dérapes. Il serait temps de faire attention. Et c'est ce que j'ai fait.
16: Pour du vrai, ça ou ça?
15: Je lui ai dit qu'avec la voix qu'elle avait, c'est comme si on laissait un Stradivarius sous la pluie.
14: Oui, tout à fait.
13: C'est bien.
15: C'est beau.
13: Mais vous avez un bon fond, alors?
16: Oui, de temps en temps.
15: Mais je tiens à mon équipe, figurez-vous.
14: Oui, tout le monde pense que c'est un salopard.
15: C'est vrai, mais avec un bon fond.
13: Justement, le Grand Cactus, qu'est-ce que ça a changé pour vous?
14: Énormément de choses. C'est-à-dire que c'est un peu la validation de ce que je faisais. Donc, la communauté, elle était là. J'avais déjà plus d'abonnés que M. de Warzé ici présent.
5: Pas dur.
15: Celui qui a changé.
14: Voilà, maintenant, il est passé au-dessus, si j'ose dire. Mais oui, ça a changé dans le sens où quand on est à la télé du jour au lendemain, c'est plus la baraquie de Charleroi, c'est la fille du Grand Cactus.
15: Ouais.
14: Donc c'est vrai que dans la tête de pas mal de gens, ça a changé. Et puis dans la tête d'autres personnes, ils n'ont pas voulu que ça change.
13: Vous aviez un petit côté timide avant ou pas? Je vous pose la question parce que vous grimez donc en Stéphane Star, ouais. C'est comme ça qu'on vous découvre.
14: C'est plus
13: facile à faire comme ça?
14: Je me suis toujours trouvée extrêmement laide. Ça date de l'école primaire. Et je pense que c'est comme quelqu'un qui va perdre d'un coup 60 kilos et qui prendra toujours 2 places dans le bus.
15: Ouais.
14: Y a un peu ce phénomène-là. Et donc, je n'osais pas montrer ma tête au public. Je préférais faire le clown. Donc, c'est vraiment un maquillage de clown, au final.
5: Oh oui.
13: Vous avez dû faire des achats à l'époque pour le maquillage, la perruque et tout ça. Ou vous aviez du stock chez vous? Parce que vous avez une collection de perruques.
14: Ouais.
13: C'est arrivé après ou vous êtes...
14: Non, alors moi c'est comique parce que j'ai revu il y a pas tellement longtemps ma babysitter de quand j'avais 4 ans et elle me dit j'avais tout un tas de jouets pour t'occuper et en fait il y avait une malle avec des costumes dedans, tu t'es jeté sur ce truc et tu ne l'as plus jamais lâché. Et c'est vrai que ça a toujours été un bonheur d'avoir le sentiment d'être quelqu'un d'autre, de pouvoir intégrer des personnages, de ne pas être moi. C'était assez compliqué d'être moi au final quand j'étais gamine et je pense que c'est vraiment ça qui m'a sauvée. Et quand je suis arrivée en effet au Grand Cactus et que j'ai vu tous les costumes, toutes les perruques, je me suis dit je suis chez moi. Donc voilà, c'est un plaisir de montrer ça sur scène. J'aurais pu en effet prendre un micro et juste faire du stand-up, mais moi mon plaisir à moi, si je veux vraiment revenir à l'essence, c'est ça, c'est être quelqu'un d'autre.
13: C'est quoi votre personnage préféré?
14: Ah, bon, c'est Stacy, c'est ouais. Évident, oui. Mais à la base, je voulais présenter plein de personnages. Je me suis dit, il y aura Stacy Stapp, il y en aura plein d'autres. Ouais. Et au final, à chaque fois, le public me disait, on n'en a rien à foutre de tes autres personnages, donne-nous Stacy. Donc voilà, au début, c'était un peu aliénant. C'était pas vraiment un choix. Et au fur et à mesure, c'est devenu un plaisir et je l'aime.
13: Au départ, quand vous commencez vos vidéos, on vous regarde comment dans la rue quand vous arrivez en Stacy Stapp?
14: C'est curieux et en même temps, j'ai l'impression d'être Buzz l'éclair à Disneyland. Donc les gens me prennent, m'embrassent, me serrent dans leurs bras et je n'oubliez pas derrière que je suis une personne quand même, arrêtez de me toucher. Donc non, mais il y a un côté mini Mickey quoi.
15: Fabrizio a ça aussi à Charles.
14: Oui, c'est terrible.
15: C'est terrifiant.
14: Et d'ailleurs, tout le monde me demande comment va Fabrizio. Je tiens à dire, on ne s'est pas marié pour de vrai.
5: Ah oui,
14: je
5: n'en sais
14: rien. Foutez-moi la paix.
16: Est-ce qu'il y a des personnages que tu campes dans le Grand Cactus qu'on retrouve dans ton spectacle ou...
14: Non.
16: Non, pas du tout.
14: Non, il n'y en a pas.
16: Vraiment quelque chose de...
14: Non, il n'y a pas du tout ce genre de personnage. Mais par contre, ce que j'ai gardé du Grand Cactus, c'est quand même le fait de parler de politique aussi. Donc, voilà.
13: Vous serez donc sur scène le 16 août chez Fabien Lecastel à Moucron, le 10 octobre à Fauvillers. Ce sera la première générale.
14: Tout à fait. Oui, alors
13: parce que
14: ça,
13: chez Fabien, ce sera un extrait,
14: ouais.
13: Mais là, c'est la première.
14: Mais alors, c'est comique parce qu'on dit, les stand-uppers, ils parlent de rodage. Mais c'est pas vraiment du rodage, quoi. C'est ici, moi, je dis première générale, deuxième générale, c'est plus théâtre, en fait. Donc, c'est vrai que là aussi, ça peut être quelque chose de ringard. Voilà, c'est plus première générale, deuxième générale.
13: Mais vous sentez sereine avant?
14: Pardon?
13: Vous vous sentez sereine avant?
14: Non, pas du tout. Hein. Le stress commence déjà à monter. Demandez à Monsieur de Warzé comment il se sent avant son spectacle, c'est la même chose. Hein.
15: Ah oui, alors là, mais en fait, on se soutient tous parce que Damien se lance en spectacle, ouais. Tamara, moi, donc on essaye évidemment de... Bon, alors, tu fais quoi? Tu vas où? Enfin, c'est
14: plus oui, Jérôme essaie de me soutirer des informations, il me tire les verres du nez, c'est un truc. Et t'as combien de minutes, toi? Et il
15: oui.
14: y a combien de places, toi?
13: C'est vrai, vous posez vraiment ces
14: questions. Oui, c'est vrai, oui.
15: Bien sûr, oui, mais moi, c'est très factuel. Moi,
14: mais d'ailleurs, j'ai pris mes places pour aller le voir.
15: Oui, alors,
14: lui, dit non, c'est pas vrai.
15: Elle a pris ses places pour venir me voir. Alors qu'en fait, c'est quand même.
14: Il voulait pas que je vienne à la première.
13: Ça vous stresse qu'il soit là pour votre première?
14: Ah oui, oui. Bah,
15: elle refuse que je vienne. Elle refuse que je
16: C'est le professeur, là, quand même.
15: Elle refuse que je vienne.
14: Oui, vraiment. Mais lui, il stresse aussi que je sois là.
15: Ah non, pas du tout, non. Je suis pas stressé.
14: Il m'a demandé plein de fois t'es placé où?
15: Et c'est quand?
13: Mais pourquoi ça vous stresse à ce point?
14: Mais parce que Jérôme a une vision qui n'est pas toujours forcément positive de ce qu'il voit. Je ne sais pas, il est très critique.
13: Ah, il est dur?
14: Ouais, il est très critique.
15: Mais c'est pour ça qu'on en est là, vous savez. Il faut pas. Non, mais c'est vrai, il faut pas.
5: Il est déjà très critique avec lui-même.
15: On ne doit entendre dans la salle que les gens qui ne rient pas. Vous comprenez?
16: Comment ça?
15: C'est ça. Il n'y a que ceux qui ne rient pas.
16: Qu'il faut aller chercher.
15: Il faut aller chercher.
14: N'allez pas voir de la Warze, venez me voir moi. Parce que ça a l'air d'être un spectacle assez chiant.
15: Je parle de l'artiste. Je parle de l'artiste quand les artistes me disent ah, j'ai cartonné, etc. Alors qu'il y a la moitié de la salle qui n'a pas ri. Et l'autre moitié de la salle a ri, il faut aussi tenir compte de ceux qui ne rient pas.
13: Vous réservez vite vos places pour aller voir Tamara Payne sur scène. Merci Tamara d'être passée nous voir.
14: Mais merci Cyril.
13: Vous êtes avec nous pour la suite ou pas?
14: Oui, allez, je reste. Oui.
0: Courez la voir. Vous ne serez pas déçus. 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

Avec la musique de Justice, on profite de ce week-end ensoleillé au calme, car bientôt ça va s'agiter avec la Coupe du Monde, à vivre avec la RTB évidemment dès le 11 juin. Et dans un instant, on va parler Coupe du Monde aussi, mais en musique, avec le replay de la chronique musique de Bruno Tumers. C'est à suivre dans une seconde.

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6: Je vous parlais de la Coupe du Monde il y a un instant. Bruno Tumers faisait la même chose mardi en musique avec le nouvel hymne.
7: Bruno, le 11 juin, il y a quoi qui démarre?
8: Il y a la Coupe du Monde. Qui démarre.
9: Faut que c'était le...
2: Et ça, vous n'allez pas manquer un match.
10: Je crois que c'était le grand cactus au Zénith de Lille.
7: C'est vrai que le même jour soir.
9: C'est le même jour, oui. On a eu peur que ce soit la France qui joue, mais non.
8: Annulé. Annulé.
9: Non, mais c'est Mexique, je sais pas quoi, donc c'est pas.
7: On s'en fout. Depuis le 20 juin à l'ING Arena à Bruxelles, il reste encore les toutes dernières places.
9: Et les Diables jouent le 21. Donc on est. Je n'ai pas passé loin non plus.
7: C'est bien,
9: ouf. On leur a téléphoné.
7: Oui, j'ai l'impression que vous êtes un peu derrière ce tirage au sort.
9: Oui, c'est les dernières places.
7: Bruno,
11: la Coupe du Monde, il y a donc un hymne. Comme toutes les années, oui. Et une nouvelle fois, c'est Shakira qui est de retour. Et dans la partie, c'est la quatrième fois que ses chansons sont liées à la coupe, puisque déjà en 2006, en Allemagne, Shakira chante ceci lors de la cérémonie de clôture, Hips Don't Lie. Quatre ans plus tard, en Afrique du Sud, 2010, Shakira nous propose l'hymne officiel, le fameux Waka Waka.

0: 2014 au Brésil. Shakira est toujours là. Il y a un de ses titres qui devient l'hymne officieux de la compétition. La chanson s'appelait La La La.
1: Je me souviens. Voilà.
2: C'est vrai?
1: Bah non, je ne me rappelais pas de celle-là.
0: Si, si, si, oh, beaucoup tourné. Et cette année, Shakira a de nouveau dans sa besace l'hymne officiel de la compétition.
2: Mais qu'est-ce qu'elle a foutu en 2018 et 2022?
0: Mais je crois qu'il n'y avait pas de coupe.
2: Bah, bien sûr. Ah, ben ça, tente.
0: L'hymne 2026 s'intitule Die Die.
1: Die Die.

0: ça marche. Hein.
1: Bon, tout est là pour faire un tube.
2: Oui.
1: Si vous allez voir le clip sur les réseaux sociaux et sur la page de Vivacité, vous verrez qu'il y a aussi une chorégraphie.
2: Oui.
1: Vous pouvez vous entraîner, hein, parce que vous avez un petit mois pour la maîtriser.
2: Faut faire gaffe au limbago. Hein.
0: Oui. Je suis pas sûre. Oui. Mais en plus, elle bouge physiquement. Elle ne bouge pas depuis 2006. Hein. C'est un truc de dingue.
1: Mais
0: hein.
1: Ça, oui, mais ça,
0: elle dort dans le formol.
1: Vous avez beaucoup d'argent. Il y a la possibilité d'avoir quelques.
2: Oui. Il y a un peu de français dedans. Hein.
1: Mais en tout cas, il y a le Nigérien Burna Boy qui participe aussi à cette hymne-là qu'on va beaucoup, beaucoup entendre. Et puis surtout, on sait qu'il y aura un super show lors de la mi-temps de la finale avec Shakira qui sera présente, mais aussi avec BTS et avec Madonna qui seront de la partie. La Coupe du Monde souhaite faire un peu comme fait le Super Bowl
2: que du foot maintenant.
1: Aux États-Unis, etc. Alors pourquoi BTS et Madonna? Oh, bah parce qu'il y a un nouvel album qui vient d'arriver ou qui arrivera. BTS, l'album est sorti. Madonna, l'album sort début juillet. Donc ils sont pile poil dans le bon timing pour leur promo. On n'a pas fini de chanter à la Coupe du Monde.
3: Et toujours rien pour Jean-Luc Funk.
1: Non, toujours rien pour Jean-Luc Funk. Mais ce qui est bien, c'est que le sport et la musique, c'est pareil parce que ça rassemble. Et on en a bien besoin pour le moment.
2: Eh ben merci Bruno de nous avoir fait découvrir cet hymne du mondial qu'on va donc beaucoup entendre dès maintenant et
1: surtout
2: à partir du 11 juin.
4: La tête des téléspectateurs mondiaux, si l'hymne était assuré par Jean-Luc pour la chanson du vendredi, par exemple, pourquoi pas. Die Die, c'est le nouveau titre de Shakira pour l'hymne 2026, facile à fredonner et à retrouver bientôt sur Viva.
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n'est pas bien là au frais avec la musique rafraîchissante de Viva et celle de Loïc Noté Survivant. On continue dans nos styles avec Teddy Swims et Oria. Et dans un instant, nouveau replay 8-9 avec un focus cinéma. Cette fois, depuis le Festival de Cannes avec Cathy Mullen.

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5: Et direction Cannes avec ce nouveau replay 8-9. On parle cinéma avec Cathy Immelen et ses coups de cœur depuis Cannes.
6: En ce moment, on parle du Festival de Cannes. Cathy Immelen est au soleil, contrairement à chez nous. Ça, c'est la bonne nouvelle. Cathy, bonjour. Quels sont les films qui vous ont plus marqué jusqu'à présent? Parce que vous en avez déjà vu beaucoup, hein.
7: Oui, bonjour Cyril, bonjour à tous. Eh bien, ce que je peux dire, c'est que ce sont les femmes qui emportent la mise cette année avec des très très beaux portraits de femmes et notamment un seul visage, un seul nom sur toutes les lèvres. Vous venez d'en parler, vous voyez de qui je parle ?
6: Virginie Efira.
7: Mais oui, tout le monde dit déjà qu'elle va remporter le prix d'interprétation. Je vous rappelle qu'elle est venue défendre ici deux films, mais c'est le second film qui fait vraiment parler de lui, qui fait le buzz. Ça s'appelle Soudain. C'est un film japonais. Très long, il fait plus de 3h15, très bavard. Oui. On est dans du cinéma d'auteur assez contemplatif. Elle incarne une directrice d'EHPAD dont la mission est de ramener un petit peu de douceur et d'humanité pour s'occuper des personnes âgées. Et elle rencontre une artiste japonaise et elles vont discuter pendant des heures. Pourquoi ce film fait le buzz? Parce que Virginie Efira, elle parle en japonais pendant tout le film. Alors, c'est pas qu'elle a appris son texte de manière phonétique par cœur. Non, elle a passé des mois à apprendre à lire le japonais et à parler le japonais. Ce qui fait qu'elle incarne vraiment le texte, qui fait que c'est un travail d'actrice phénoménal. J'ai eu l'occasion de la rencontrer et elle m'a expliqué que ce film avait changé non pas sa vision du métier d'actrice seulement, mais aussi sa vie de femme, tout simplement. Et prix d'interprétation serait absolument mérité. Elle pourrait ramener la coupe à la maison.
6: Alors on parle de Virginie Efira, tout le monde l'adore évidemment, mais la Belgique pourrait encore créer la surprise dans les prochains jours.
7: Et oui, les deux films belges en compétition n'ont pas encore été présentés. Le premier c'est aujourd'hui, le second c'est demain. Il y a déjà eu ce qu'on appelle des projections secrètes pour certains journalistes privilégiés. Je n'y suis pas allée, mais tous mes collègues m'ont dit Palme d'or. Donc Palme d'or, ça veut dire qu'on peut être sûr et certain qu'on ne rentrera pas bredouille.
6: Mais ça c'est une excellente nouvelle.
8: Franchement, oui, j'espère.
6: Et c'est pas signé les frères Dardenne celui-là?
7: Non. Alors, Lucas Dunt, c'est un réalisateur flamand qui avait déjà été primé pour Close et Girls, deux très très beaux films qui l'avaient emmené jusqu'aux Oscars quand même.
6: Ouais, bah donc on verra la suite. Le Festival de Cannes, c'est pas terminé. Par contre, il y a déjà des films qui vous ont marqué, surtout ceux avec des portraits de femmes très forts.
7: Oui, alors j'ai adoré Garance avec Adèle Exarchopoulos. C'est le portrait d'une jeune fille hyper vivante, hyper solaire, très sympathique. On a envie d'être sa pote. Elle est toujours prête pour un apéro, une soirée, aller boire un coup. Sauf qu'on se rend compte qu'elle est alcoolique. Mais ce n'est pas évident, évidemment, à gérer pour son entourage. Moi, ce que j'ai adoré, c'est que ça nous montre une autre image de l'alcoolisme. Et ça nous montre aussi que parfois, derrière les gens qui sont très rigolos, très festifs, eh ben, il peut y avoir de grandes souffrances. Le film, il n'est pas glauque du tout. Il est rythmé et vraiment, ça fait réfléchir sur sa propre consommation d'alcool ou celle de ses amis.
6: Il y a aussi des hommes qui vous ont marqué, une prestation qui sort du lot?
7: Ah, moi j'ai adoré Gilles Lellouche, l'acteur français. Il incarne Jean Moulin, le résistant. On découvre les derniers jours de sa vie quand il est interrogé, torturé par la Gestapo, par Klaus Barbie, le fameux boucher de Lyon. Sa performance est incroyable. Là c'est un film très très dur, mais c'est surtout un film qui nous rappelle, et je trouve que c'est assez d'actualité, l'importance du mot résistance. C'est un mot clé ici à Cannes.
6: Alors ça fait déjà une semaine que vous êtes là-bas, mais le festival est loin d'être terminé, Cathy.
7: Oui, j'ai encore 6 films à découvrir en compétition. Il y en a un qui m'intrigue beaucoup. Ça s'appelle The Man I Love et c'est avec Rami Malek. Vous voyez celui qui jouait Freddie Mercury dans Bohemian Rhapsody. On va le découvrir dans une comédie musicale sur le thème du sida dans les années 80. C'est un projet assez mystérieux. Je me réjouis de voir ça. Et puis, bien évidemment, les deux films belges, mes deux plus grosses attentes.
6: Bon, on aura l'occasion d'en reparler avec vous, avec l'équipe de la rédaction qui est sur place aussi. Et puis, mercredi prochain, vous êtes de retour avec nous en studio. On fera le débrief.
7: Tout à fait, je vous raconterai les coulisses du palmarès et j'espère vous ramener des interviews des Belges qui vont gagner des prix.
6: On y croit, merci beaucoup Cathy et bon travail là-bas, tous les reportages de la rédaction de l'équipe de la RTBF qui est là-bas, c'est à retrouver sur RTBF Actu, le site ou l'application. Merci à toute l'équipe.
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0: musique de Tibbs et Nation sur Vivacité dans le meilleur du 8-9. Les replays du 8-9 qui reviennent après le journal de 17h et le 8-9 qui revient mardi après lundi férié. Il sera question de peinture avec Jean-Marie Poiré alias Jim Jazz qui vous parlera de son expo de peinture à Uccle.
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était une fois le journal de 17h. C'est dans 3 minutes avec l'actualité et Julie Buron qui vous attend juste après la suite du meilleur du 8-9. Mais d'abord, place à la météo. Voici Pascal Laroche.

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2: Bonjour tout le monde, vous l'avez compris, vous allez peut-être passer plus de temps dehors qu'à l'intérieur ces prochains jours. Le soleil et la chaleur vont clairement imposer leur rythme. Cet après-midi, le ciel devient de plus en plus lumineux. Un soleil généreux entre les Flandres, Bruxelles et la Wallonie avec des températures qui grimpent parfois jusqu'à 29 voire 30 degrés. Ce soir, le ciel reste calme mais souvent étoilé avec très peu de vent et beaucoup de douceur encore. Et puis demain matin, la lumière sera déjà magnifique dès les premières heures avec une ambiance presque estivale. Les routes vers les parcs, les terrasses ou le littoral pourraient encore se charger. Demain après-midi, on repartira sur une météo idéale pour les balades, pour les jardins, les barbecues. Et puis lundi et mardi prolongeront encore cette parenthèse très chaude avant un changement d'air plus respirable en milieu de semaine.
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6: Belle fin de journée avec RTBF Vivacité. Le meilleur du 8-9 se poursuit après le journal de 17h avec Julie Buron.
7: Une énorme colonne de fumée noire visible à des kilomètres à la ronde. Un incendie est en cours à Couillet, en région Carolo. Le feu a pris dans les déchets d'un centre de tri. Le mercure près des 30 degrés cet après-midi. Pas encore de vagues de chaleur officielles, mais on s'en approche. Cela annonce-t-il un été caniculaire ? Réponse dans ce journal. Et puis les hôpitaux en Versoix tirent à nouveau la sonnette d'alarme. Il y a trop d'accidents de trottinettes. Ils demandent qu'on les interdise pendant la nuit. Bonne fin d'après-midi à tous. Cet énorme incendie donc à Couillet dans la région de Charleroi. Une colonne de fumée noire est visible à des kilomètres à la ronde. L'incendie s'est déclaré dans un centre de tri de Couillet. C'est un tas de déchets plastiques qui s'est embrasé. Les pompiers sont sur place, tout comme vous, Fiona Collienne. Fiona, est-ce que à cette heure-ci, le feu est maîtrisé ?
8: Oui, alors on nous dit que, a priori, le feu est désormais maîtrisé ici à Couillet. On voit encore de la fumée au-dessus du site de Tibi, mais ce n'est plus l'épaisse colonne noire visible à des kilomètres à la ronde qu'on voyait cet après-midi. On voit une fumée plus claire et des pompiers qui arrosent encore les derniers foyers. Alors cet incendie s'est déclaré vers 14h dans ce centre de tri des déchets PMC. Ce sont des ballots de plastique stockés sur le parking qui se sont embrasés. Les infrastructures du centre de tri ne semblent, elles, pas avoir été touchées. Pour les riverains, la scène était évidemment très impressionnante. Il y a environ une heure et demie, on leur a demandé d'ailleurs, à un kilomètre à la ronde, de rentrer chez eux, de fermer les portes et les fenêtres à cause des fumées toxiques. Il y a aussi une interruption des trains ici entre Charleroi et Tamines parce qu'il y a des rails juste à côté du site. Un dernier élément enfin interpelle les habitants du quartier, c'est que ce n'est pas la première fois qu'un incendie se déclare ici. La porte-parole de Tibi explique que des piles ou des batteries jetées dans les sacs PMC sont souvent à l'origine de ce type de départ de feu.
7: Merci Fiona Collienne pour ces explications. Les températures flirtent déjà avec les 30 degrés aujourd'hui. On ne parle pas de vagues de chaleur, même si on s'en approche. La Belgique va sans doute vivre son 16e mois d'affilée au-dessus de la moyenne des températures et c'est inédit. De quoi déjà nous poser la question de l'été qui approche. Cet été sera-t-il très chaud, voire caniculaire? C'est très possible, nous explique Pascal Mormal, météorologue à l'IRM.
9: On ne peut pas nécessairement voir de corrélation directe entre une séquence chaude fin mai et la suite de l'été, mais il y a quand même une certaine unanimité dans les modèles pour indiquer un signal quand même assez puissant d'un été plus chaud que la moyenne. Maintenant, évidemment, on ne sait pas s'il sera vraiment très très chaud ou simplement juste un peu plus chaud. Mais en tout cas, les signaux sont convergents n'y a aucun doute, c'est tout à fait en accord avec ce qu'on observe ailleurs dans le monde. C'est vraiment une tendance de fond qui est assez lourde et qui montre qu'effectivement, quelles que soient les saisons, finalement, les températures sont en hausse. Et ce qu'on remarque également, c'est l'allongement de la période, entre guillemets, estivale. Donc une période durant laquelle on peut observer des températures qui atteignent déjà les 25 degrés. Donc ça commence parfois déjà en avril et ça peut encore se terminer jusqu'à octobre. En 2022, on avait encore observé 25 degrés à Uccle le 28 octobre, donc à 3 jours de la Toussaint.
7: Pascal Mormal, interrogé par Daniel Velter. Et avec cette chaleur, plongée dans l'eau, évidemment, c'est idéal. En province de Liège, le domaine provincial de Wégimont fait partie des endroits prisés pour chercher un peu de fraîcheur. Il attire chaque année des milliers de visiteurs durant les beaux jours. Entre les plongeons dans les bassins et le pelouse transformé en plage improvisée, l'ambiance y est déjà très estivale. C'est ce qu'a pu constater Marc Hildesheim.
10: Une journée au domaine de Wégimont, l'air de rien, c'est de la logistique. Le chariot de cette petite tribu est plein à ras-bord.
11: Alors, petit pique-nique, crème solaire et des jouets pour dire de s'amuser. Si vous regardez là, tous les essuies, c'est nous. On est une vingtaine.
10: Chacun a déjà choisi son activité. Pour les enfants, pas de surprise.
12: Je vais rester un peu toute la journée dans la piscine.
10: Est-ce qu'elle est bonne, l'eau ?
12: Elle est bonne, non ?
10: Quant aux parents...
13: Bah, soleil.
14: Oui, bah, soleil, bien sûr.
10: Sans oublier, bien sûr, les précautions indispensables pour les grands et les petits.
15: Les enfants vont être tartinés avant le sandwich.
13: Oui.
15: Il faut que le tube soit vide à la fin de la journée.
11: Tout à fait, c'est l'option.
10: Et puis, il y a bien sûr l'équipement. Cette demoiselle étrenne justement sa tenue de baignade.
12: Une casquette, un brassard.
10: Ce qui attire ici les familles, ce sont aussi les prix. 5 euros par adulte, 3,50 euros par enfant.
16: Très, très raisonnable, c'est moins cher que la piscine communale. C'est vrai.
10: Tout cela sous la surveillance de 8 maîtres nageurs, Grégory Capier, responsable piscine.
17: Nous sommes limités à 1200 entrées pour pouvoir garantir et assurer la sécurité de toutes les personnes qui se présentent chez nous.
10: Verdict des petits baigneurs après quelques sauts dans l'eau.
12: 10, moi 10.
7: Le virus Ebola va-t-il se propager à d'autres pays africains ? C'est possible, selon l'Agence sanitaire de l'Union africaine. 10 pays africains risquent d'être touchés, en dehors de la République démocratique du Congo et de l'Ouganda. De son côté, la Croix-Rouge annonce aujourd'hui le décès de 3 de ses volontaires en République démocratique du Congo. Ils y étaient en service à la fin du mois de mars. Le virus a déjà tué près de 180 personnes en RDC. Ce nouvel accident mortel impliquant une trottinette électrique, ça s'est passé la nuit dernière à Anvers. Un homme est décédé après avoir percuté un piéton qui, lui, se trouve dans un état critique. À Anvers, justement, le plus grand groupe hospitalier ZAS demande qu'on interdise ces engins pendant la nuit et que l'on prenne de réelles mesures pour limiter les risques. Marianne Brillo, de plus en plus de patients débarquent au service d'urgence anversois avec des blessures graves.
18: Depuis le début de l'année, 5 utilisateurs de trottinettes finissent tous les jours à l'hôpital anversois à la suite d'une soirée souvent trop arrosée après une chute sur la tête notamment. C'est 60% de plus qu'il y a 3 ans.
19: Quand je traite surtout le type de patients qui ont tombé sur la tête, oui, c'est dur.
18: Le docteur Breck de Tavernier constate les dégâts.
19: Ça peut être une hémorragie, ça peut être une fracture de la tête. Il y a 3 sur 10 patients qui ont des fractures du main, des bras, etc. 5% sont des patients qui arrivent dans notre service d'urgence, il y a vraiment danger de vie.
18: Pour le médecin qui tire la sonnette d'alarme, les règles actuelles sont largement insuffisantes. Alors, fini de débattre, il faut prendre des mesures et s'inspirer, pourquoi pas, de la Finlande qui impose le casque, limite la vitesse et oblige les opérateurs à désactiver les trottinettes en libre service le week-end entre minuit et 5 heures du matin avec des résultats.
19: Ils ont fait une étude et ils ont vu qu'après les mesures, le nombre de patients qui sont arrivés aux urgences et la sévérité des blessures ont diminué très fort.
18: L'an dernier, les trottinettes électriques ont causé la mort de 13 personnes en Belgique.
7: J'ajoute que le casque pourrait devenir obligatoire pour les utilisateurs en septembre prochain et pour les trottinettes qui roulent à plus de 20 km/h. En football, dernière journée en play-off 2, le Standard, leader, reçoit Charleroi ce soir. Une victoire des Liégeois serait synonyme de première place et de barrage pour un ticket européen. Coup d'envoi du match à 20h45. Ce n'est pas la coupe idéale quand il fait chaud, mais elle est redevenue tendance. On parle de la coupe Mulet. Court devant, long derrière, elle a son festival tout ce week-end à Audremy, c'est dans le Hainaut. Un festival capillaire qui se veut aussi une ode à la liberté. Charlotte Legrand s'est rendue sur place.
20: Auguste, 6 ans, a fait le voyage depuis Paris. C'est une première pour lui.
21: Bah, c'est un festival où tout le monde, quasi tout le monde, porte une coupe mulet.
22: Et toi, t'en as une ?
21: À peu près depuis que je suis bébé. Freestyle.
20: Auguste vise le podium au concours final. Christine aussi, elle est montoise.
0: Il y a des gens qui m'interpellent dans la rue pour dire « Waouh, votre mulet, il est magnifique !» Mais je dirais un mu-punk, parce que c'est entre le mulet et le punk.
20: Pour les retouches, on fait la file chez Agathe et les coiffeurs.
13: On fait des mulets, on fait des mulets, on fait des mulets. Alors il y a le mulet assumé, là on assume les côtés rasés et la nuque bien bien longue. Et il y a le mulet discret, ça c'est généralement les débutants.
22: Vas-y, rase là.
20: Mais derrière une coupe, il y a souvent un discours, un vent de liberté qui souffle dans les cheveux.
23: La liberté, liberté carrément.
24: Ouais, pas de jugement.
25: C'est une affirmation de soi déjà, et puis c'est une affirmation de bah, moi je colle pas au code et aux conventions, je suis qui je suis, si ça t'intéresse viens voir derrière.
20: Et le mot de la fin on le laissera à Gaëtan, chauffeur poids lourd bourguignon.
26: Je fais ce que je veux avec mes cheveux.
6: Et c'est ici que se referme ce journal, merci de nous écouter.
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6: Un point sur le trafic avec vous, Armel Delmel. Sur la route, ça roule, mais pas sur le rail.
27: Effectivement, quelques soucis de circulation sur le rail. Tout d'abord entre Moucron et l'île Flandre, puisque la circulation des trains est interrompue à cause d'un train en panne à proximité de la gare de Moucron. Voilà, vous pouvez écouter les annonces et consulter les écrans en gare. Entre Otigny et Charleroi Central, là, la circulation des trains est perturbée à cause d'une panne au niveau des signaux. C'est à proximité de la gare de Charleroi Ouest. Donc, on ne sait pas encore quand cela sera réglé. Et puis entre Charleroi Central et Tamines, cette fois, la circulation des trains est carrément interrompue. Vous pouvez prendre des bus de remplacement avec votre ticket de train. Et là, c'est à cause de cet incendie qui a lieu à Couillé et qui est en fait assez proche des voies.
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28: C'est dommage qu'on bosse ce week-end. Julien, on aurait pu aller au festival de la Coupe Mulet.
6: Mais moi, je vous vois bien avec un petit.
28: Oui, bien sûr. J'allais vous dire exactement la même chose. Il y a des perruques hein, pour faire semblant. On n'est pas
6: on
28: obligé
6: peut
28: de
6: tester
28: le faire.
6: D'abord,
28: définitivement,
6: oui.
28: Absolument. Merci Julie. Merci pour vos conseils beauté. Retour de l'actualité dans une heure. Ce sera 18h.
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28: Chacun fait ce qu'il veut, évidemment. La suite du meilleur du 8-9 avec de nouveaux replays, la chanson du vendredi de Jean-Luc ou encore la venue de la chanteuse Mado. Voilà pour le menu. La musique de Gorillaz pour repartir et vous souhaiter une belle après-midi, un bon week-end et à celles et ceux qui arrivent, bienvenue chez vous. 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

0: Merci de votre fidélité au meilleur du 8-9 jusqu'à 18h. La musique de Gorillaz avant celle qui arrive de Guillaume Grand et de Marguerite après un nouveau replay tiré du 8-9 de ces derniers jours.
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10: Et dans le 8-9, cette semaine, la chanteuse Mado venait vous parler de son actu et de son nouveau single.
11: C'est la chanteuse Mado qui est avec nous ce matin. Bonjour Mado.
12: Hello.
11: Bienvenue dans le 8-9. On vous entend beaucoup sur Vivacité avec ça en ce moment.

0: Vous allez nous interpréter ce titre en live dans quelques minutes. Qui est cette fille que vous voyez dans le miroir? Alors, pourquoi vous avez fait ce titre, Pixel?
1: Bah, c'est toujours un peu soi-même, je crois. On parle un peu toujours... on fait toujours des trucs un peu autobiographiques.
0: Ouais.
1: Ouais, voilà.
0: Et qu'est-ce qui vous a inspiré pour ce titre?
1: Je pense que mon arrivée à Bruxelles m'avait un peu commencé à me questionner sur les questions d'identité, de genre, de... Voilà. En fait, quand tu grandis, quand tu passes de aussi l'enfance à l'âge
0: adulte. Vous étiez à Paris avant?
1: Moi, j'ai grandi, ouais, à Paris. Puis ça... Comme vous pouvez vous en douter, ça m'a un peu saoulée. Non, puis il y a aussi, je pense...
2: On demande bien pourquoi.
0: Alors là, c'est quoi? C'était les autres Parisiens?
1: Je pense que c'est la vie. Je crois que j'avais quelque chose à aller chercher ailleurs que chez moi. Ouais. Parfois, on a besoin de quitter sa maison pour se construire un peu mieux. Et ouais, Pixel, c'était un morceau qui traitait du passage de l'enfance à l'âge adulte, des questions qu'on se pose dans notre vingtaine. Je crois qu'on dit souvent que la vingtaine, c'est la meilleure période. Moi, je ne suis pas trop d'accord avec ça.
0: Pourquoi?
1: Ah, je trouve que quand t'as 20 ans, t'as envie d'être indépendant comme un adulte, mais tu gagnes pas ta vie comme un adulte. Pff, tu changes, tu te bouscules. Du coup, voilà. Pixel, il parle de ça, c'est un peu générationnel.
0: Pourquoi on vit mieux à Bruxelles qu'à Paris?
1: Bon, je veux pas tacler sur Paris, mais...
3: Parce que c'est moins cher.
4: Allez-y.
0: Oui, déjà, il y a ça, ouais.
1: Ouais, en vrai, Bruxelles rattrape Paris, hein. Mais non, mais...
0: En prix, mais en confort de vie.
1: Non, mais moi, je trouve que quand même, globalement, il y a quelque chose de beaucoup plus stimulant à Bruxelles, déjà sur le plan artistique. Quand tu fais de la musique, c'est plus collaboratif, Bruxelles, je trouve. Les gens sont plus chouettes, plus ouverts.
3: Mais il y a davantage de solidarité aussi, parce que c'est vrai que toute la scène belge, vous connaissez les uns les autres.
1: Bah, hein. Ouais, c'est ça. Bah, j'ai l'impression que les gens à Bruxelles n'ont pas peur de que quelqu'un de nouveau arrive.
0: Ouais, il n'y a pas de concurrence.
1: Il n'y a pas de concurrence, alors que je trouve que les meilleurs artistes viennent de Bruxelles, ou de Belgique, tu vois. Voilà.
0: C'est qui les meilleurs?
1: Bah, moi, non, mais moi, j'adore. Bah, les meilleurs, peut-être pas selon moi, mais en tout cas, tu vois, Angèle, elle est quand même arrivée. Stromae, il a fait un truc génial. Moi, j'ai plein de potes dont je suis fan. Colt, Orlan, Diego, Edgar André, c'est génial.
0: Vous avez commencé quand, la musique? Super tôt, hein?
1: Moi, j'ai commencé. En fait, je sais pas quand est-ce que j'ai commencé, parce que j'ai l'impression que, à partir du moment où t'écoutes de la musique et que tu sens que ça nourrit quelque chose dans ton travail ou dans ton art, pour moi, c'est un peu ça, à commencer à faire de la musique.
0: Mais vous avez reçu quoi, un petit piano au départ quand vous étiez...
1: Ma mère jouait beaucoup du piano.
0: Ouais.
1: Et donc, je l'écoutais beaucoup, beaucoup jouer au début. Puis, j'essayais de l'imiter. Puis, ouais, vers mes 6 ans, j'ai intégré des chorales. Puis, j'ai fait de la comédie musicale. Après, j'ai fait une école de chant lyrique à la maîtrise des Hauts-de-Seine à Paris. Et j'ai arrêté au bout de... 4 mois. Ça a rendu folle ma mère qui m'avait suivie sur un an d'audition, mais j'avais envie de faire mon projet musical et de chanter seule.
0: Et après, vous faites tout vous-même? Vous prenez votre ordi, vous composez comme ça?
1: Je fais pas tout moi-même, mais je fais une première partie du travail dans ma chambre, de mon côté.
0: Ouais.
1: Et puis ensuite, je viens créer ce truc collaboratif.
0: Alors vous avez sorti un nouveau single qu'on va écouter tout de suite, Comme les grands.

0: vos chansons, certains fans de Kenji Girac ont pu les découvrir sur scène.
1: Ouais.
0: Puisque là, vous avez, il y a encore une date qui arrive, le 6 juin à Forêt Nationale. Vous avez enchaîné les premières parties de Kenji.
1: Ouais, c'était trop bien.
0: Ça fait quoi de se retrouver face à autant de gens?
1: Mais moi, j'adore. Mais c'est très bizarre, hein, mais la scène, c'est un peu ma maison. Donc j'étais trop heureuse. C'était particulier parce que c'est une autre manière de présenter sa musique. Déjà, en première partie, c'est pas la même chose qu'en concert.
2: Comment ça se fait? Qui vous contacte?
1: C'est son manager qui m'a contactée. C'est son manager qui m'a contactée.
2: Qui vous avait entendu où? Sur les réseaux sociaux?
1: Il vous a raconté? Oui, qui avait découvert ma musique, voilà, via, comme on dit.
0: Et on y croit tout de suite quand on reçoit l'appel en disant « tu vas faire la tournée avec nous
1: ?» Ouais, j'y ai cru parce que j'aime... Donc son manager s'appelle Alban, ouais. Quelqu'un que j'aime vraiment beaucoup, beaucoup, beaucoup. Et ouais, j'y ai cru parce que c'est un homme fiable. Mais après, c'était à moi de me dire « ok, est-ce que j'ai... » Tu vois, c'est beaucoup
3: les
1: de...
3: Les épaules, quoi.
0: Ouais, vous avez hésité à dire oui, à y aller?
1: Non. Ah ouais. Non, mais tu te poses 30 secondes la question. En fait, la réalité, c'est que la seule question que je me suis posée, c'est est-ce que le public de Kenji va apprécier ma musique? C'était pas, je remettais pas la demande en question, ni mon envie de le faire, mais je remettais en
0: c'est
1: question...
0: C'est toujours difficile, on joue face à des gens qui sont pas venus nous voir.
1: La cohérence, et je me disais, tiens, c'est vrai que je fais vraiment une pop plus générationnelle, parfois un peu plus alternative et tout. C'est mais moins le
2: Kenji,
1: genre...
2: Kenji, c'est très familial, hein, le public.
1: Très familial. Ouais, après, moi, j'ai l'impression que ma musique, elle est là pour faire du bien. Donc je crois que c'est notre point commun avec Kenji. Mais c'est plus variété. Après, il y a tous les styles.
0: Et alors le bilan, le public?
1: Eh bien, c'était génial. C'était trop bien. Ouais.
0: À nouveau en première partie de Kenji le 6 juin à Forêt Nationale. Et puis vous avez votre concert qui arrive le 24 septembre. Ce sera à la Rotonde à Bruxelles. On est au Botanique. Et avant ça, ce matin, vous êtes venu avec votre guitariste. Je vous invite à aller à l'Espace Live.
1: Ouais, merci beaucoup.
0: Pour entendre Pixel en live. Mado est notre invité ce matin, vous pouvez y aller.
3: Malgré une petite extinction de voix qu'elle a eue hier soir. C'est courageux, je trouve.
0: Ah, ça tombe mal. Ça tombe mal.
3: Mais non, mais c'est courageux.
2: Voilà, de quoi mettre en confiance. En fait, pour...
3: Mais non, mais je trouve que c'est bien parce que parfois, il y a des artistes qui nous disent « Non, je ne chanterai pas, j'ai un peu mal. » Elle a l'extinction de voix et elle le fait quand même.
0: Vous avez des noms? Moi, j'en ai un, si vous voulez. Mado est en direct ce matin. Il est 8h47. Voici le live de Pixel.

0: Mado en direct ce matin sur Vivacité avec Nicolas à la guitare. Merci à tous les deux d'être passés nous voir.
1: Merci beaucoup.
0: Pour voir Mado sur scène 6 juin, si vous allez voir Kenji Girac, elle sera juste avant. Et puis le 24 septembre, juste elle sur scène, ce sera à la Rotonde au Botanique à Bruxelles.
2: Et pour voir en image le live de Mado avec son titre Pixel, direction notre site RTBF Actu.
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0: La musique de Joe sur Viva dans le meilleur du 8-9. Le 8-9 qui revient mardi. 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

0: de Michael Jackson pour accompagner cette fin de journée ensemble sur Viva. Et d'ici 18h, je vous promets Katsai et Thomas Hamilton. Ah bon, on y va directement, il n'y a pas de jingle. Le meilleur du 8-9 se poursuit et se termine avec un dernier replay. Voici la chanson du vendredi de Jean-Luc Fonck.
1: Cet homme, chaque semaine, vient nous proposer un titre inédit avec des mots qui ont été imposés dans le Qui dit vrai. On doit entendre rose aujourd'hui, oui. On doit entendre pompe industrielle, oui. Dormir.
2: C'est très rigolo parce qu'avec Jean-Pierre, on lui faisait des expériences, on lui dit des mots, mais qui voulait rien dire, qu'il fallait qu'il le dise aux 13h. Ah bah ouais. Et il arrivait à les placer.
1: Voilà. Vous lui avez imposé un jour platicodon.
2: Même pire que ça, je crois, anticonstitutionnellement, des trucs, mais des trucs ou des mots, tikalouina mukatouf. Allez dire ça dans le trésor.
1: Oui.
3: C'est un peu les mots que je chante.
2: Ah ben voilà.
1: Platicodon, vous saviez que c'était une très jolie fleur ?
3: Une espèce de campanule.
1: Ouais, c'est très beau.
3: Je me suis documenté.
1: On va voir comment vous avez placé tous ces mots dans votre œuvre. Qui s'appelle ?
3: Ça s'appelle le doubidoubidoubidou.
2: Doubidoubidou.
3: Et on va chanter. Tout le monde va chanter.
1: Dès qu'un mot imposé est placé, le poète retentit.
3: Et alors la chanson démarre comme ça, et puis elle continue en crescendo, comme ça.
4: Comme ça.
1: Comment on mettrait les mots ? Parce que là, vous nous montrez, mais comment on mettrait des mots sur le comme ça ? C'est un très joli mot.
3: C'est un crescendo plat.
4: Ok.
1: Nathalie, ce n'est que le début. Attendez maintenant que ça démarre.
3: Oh, ne soyez pas désagréable. Là, il n'y a encore rien, ça, c'est de la musique pour un peu. Je fais un peu Dorothée.
2: Oui, mais c'est ce que je voulais vous dire, écrit à deux. Oh là là. Dorothée, ça me fait

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0: Bravo.
1: La chanson du vendredi de Jean-Luc devant Nathalie Marquet-Pernaud qui était invitée hier matin. Si vous souhaitez la retrouver, cette chanson, vous avez sur la possibilité de le faire en replay sur Ovio ou sur le Facebook de Vivacité. N'hésitez pas.
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0: va s'arrêter là pour le meilleur du 8-9 pour aujourd'hui. La météo et les infos arrivent. Et juste après, on va démarrer ensemble un nouveau numéro de vos playlists. Personne ne bouge, on se retrouve dans un instant.
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3: Bonsoir à tous, on vient de vivre une de ces journées qui donne immédiatement envie de prolonger la soirée dehors. Le soleil a largement dominé cet après-midi avec un ciel souvent parfaitement lumineux et des températures qui ont parfois flirté avec les 30 degrés. Ce soir, la douceur reste bien installée sous un ciel calme et souvent étoilé. La nuit prochaine sera très agréable avec peu de vent. Seuls certains vallons ardennais retrouveront un tout petit peu de fraîcheur d'ici demain.

0: Un matin, dimanche, donc demain, débutera sous un grand soleil, malgré deux ou trois petits cirrus discrets au nord et à l'est. Puis, l'après-midi reprendra des allures de plein été, avec 28 à 30 degrés. Encore une fois, par endroit, si vous voulez marcher, courir ou jardiner, profitez clairement de la matinée avant les plus fortes chaleurs de l'après-midi. Lundi et mardi conserveront cette ambiance très estivale. Mercredi, eh bien, ça sera un petit peu plus frais, c'est vrai, on perd quelques degrés.
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10: À suivre les playlists de Vivacité avant ça, le journal de 18h. Maintenant, voici Maxime Maillet.
11: Qui va recevoir la Palme d'Or au Festival de Cannes? Nous le saurons ce soir. 22 films sont en compétition. Enfilez votre plus belle tenue, on vous emmène sur la croisette dans un instant. L'Allemagne veut expulser des milliers de réfugiés syriens, mais la Syrie bloque ses retours forcés. Damas a arrêté de délivrer les documents nécessaires. Du soleil, des concerts gratuits et surtout du jazz, c'est le Bruxelles Jazz Weekend dans la capitale. Bonsoir à toutes et tous. Le suspense est total sur la croisette. La 79e édition du Festival de Cannes rend son verdict dans un peu plus de 2 heures maintenant. Deux films belges sont en compétition pour la Palme d'Or. Coward de Lucas Dante et Notre Salut d'Emmanuel Mar. On rejoint tout de suite notre envoyé spécial à Cannes, Martin Bultereis. Martin, dites-nous tout. Y a-t-il un favori ?
12: Eh bien, vous savez, un proverbe au Vatican dit qui entre pape au conclave en sort cardinal. La Palme d'Or, c'est comme le souverain pontife, sauf exception, le favori n'est pas forcément l'élu, et cela n'a jamais été aussi vrai pour cette édition. Parmi les festivaliers et les internautes, le film espagnol La Bola Negra emporte largement les suffrages. Cette fresque suit le destin de 3 hommes gays sur fond de guerre d'Espagne. Parmi la critique internationale, c'est plutôt un film sur la guerre froide qui tient la corde, Fatherland, d'un réalisateur polonais, ou Minotaure, pamphlet sur la faillite politique de la Russie contemporaine. Et puis c'est un film belge qui séduit la presse française, Notre Salut, sur le parcours d'un fonctionnaire collaborationniste dans la France du maréchal Pétain. 22 films, 22 propositions très différentes. Le conclave du jury est terminé. La montée des marches commence dans 40 minutes. Palmarès complet vers 21h.
11: Merci Martin. Martin Bultereis en direct du Festival de Cannes. Une colonne de fumée noire visible à des kilomètres à la ronde. Un important incendie s'est déclaré cet après-midi dans un centre de tri de Couillet, dans la région de Charleroi. Le feu a pris dans des déchets plastiques, il est à présent maîtrisé. Mais les riverains sont priés de rester chez eux et de garder fermées portes et fenêtres jusqu'à nouvel ordre pour éviter toute intoxication. Vous l'avez constaté, c'est l'été avant l'heure, il fait beau, il fait chaud, les températures ont flirté avec les 30 degrés. On ne parle pas encore de vagues de chaleur, toutes les conditions ne sont pas remplies. Mais ces épisodes de chaleur se répètent de plus en plus. Et il est difficile de ne pas penser au réchauffement climatique. Pascal Mormal est prévisionniste à l'IRM, l'Institut Royal de Météorologie.
2: Un événement ponctuel comme celui qu'on connaît actuellement ne peut pas nécessairement être directement lié au réchauffement climatique. Il faut simplement prendre un exemple historique, c'était en 1922. Là, on avait une vague de chaleur au même moment. Et donc, à l'époque, on ne parlait pas de réchauffement climatique. Mais toutefois, ce qu'il faut quand même noter, c'est que ces configurations très chaudes, elles ont tendance vraiment à se multiplier ces dernières années. Et donc, on le constate vraiment avec les vagues de chaleur qui sont vraiment en pleine évolution depuis une trentaine d'années. Il faut savoir que sur la série complète à Uccle, on a observé 50 de vagues de chaleur. Sur ces 50, il y en a 22 qui se sont produites ces 30 dernières années. Et depuis 2015, on en a même observé 14. Donc maintenant, c'est pratiquement une vague de chaleur ou plus par été. Donc ce qui montre quand même que le phénomène s'est sensiblement accéléré ces 30 dernières années.
11: Des propos recueillis par Daniel Welter. Le thermomètre est d'ailleurs monté jusqu'à 38 degrés dans le sud de la France, 40 degrés en Espagne. Elle est soupçonnée d'avoir abandonné ses enfants au Portugal. Une Française et son compagnon ont été placés en détention provisoire par un tribunal portugais pour des faits de mise en danger ou abandon. L'homme est aussi accusé de coups et blessures aggravées. Mardi soir, deux petits garçons de 4 et 5 ans ont été retrouvés en pleurs, assis au bord d'une route. Depuis, ils ont été placés dans une famille d'accueil avant leur retour en France. L'Allemagne tente d'expulser plus de 11 000 ressortissants syriens qui ont reçu l'ordre de quitter le territoire. De son côté, la Syrie bloque ce retour forcé. Pourtant, depuis des mois, Berlin et Damas travaillent ensemble au retour de ces réfugiés syriens. Alors, Rislen Kunda, qu'est-ce qui bloque ?
8: Eh bien, une des raisons est que Damas a arrêté de délivrer les documents nécessaires pour procéder au retour forcé de ces quelques 11 000 Syriens. Des personnes qui ne disposent pas de passeport valide ou de documents d'identité complets. Or, ces documents de remplacement sont exigés dans la procédure d'expulsion. Sans eux, les autorités allemandes sont confrontées à de sérieuses difficultés juridiques. Alors, cela fait plusieurs mois que Berlin travaille avec Damas pour un retour de Syriens réfugiés en Allemagne. Berlin prévoit de rapatrier en 3 ans 80% d'environ 1 million de ressortissants syriens que l'Allemagne a accueillis dès 2015, lorsque la Syrie était ravagée par la guerre civile. Ces discussions avec le nouveau chef d'État syrien Ahmed al-Sharah, ancien chef djihadiste lié à Al-Qaïda, ont été possibles après la levée des sanctions internationales contre lui. Bruxelles étudie même des mécanismes financiers pour la reconstruction de la Syrie en échange du retour de réfugiés. Mais cette attitude conciliante sans aucun retour de Damas est de plus en plus controversée dans les couloirs de Bruxelles.
11: Et depuis la fin de la guerre civile syrienne, seulement 4 vols d'expulsion ont décollé d'Allemagne. Tous concernaient exclusivement des criminels graves. Après des semaines de tensions et de pourparlers, l'Iran et les États-Unis évoquent tous deux une percée dans les négociations pour mettre fin à la guerre au Moyen-Orient. Côté iranien, on fait état d'un rapprochement avec les positions américaines et on évoque une phase de finalisation pour un protocole d'accord avec Washington. En cyclisme, Jonas Vingegaard fait double au Giro, le Tour d'Italie. Le Danois s'impose en solitaire sur la 14e étape au sommet à Pila et s'empare du maillot rose de leader. En football, dernière journée en play-off 2. Ce soir, c'est le choc wallon. Le Standard reçoit Charleroi. C'est un match crucial pour les Liégeois. En cas de victoire, ils pourront jouer le barrage et espérer obtenir un ticket européen pour la Conference League la saison prochaine. Coup d'envoi du match à 20h45. Pour profiter du beau temps, je vous propose un peu de musique, du jazz. C'est le Lotto Brussels Jazz Weekend à Bruxelles. Ce festival propose des concerts gratuits sur 3 scènes en plein air, à la Bourse, à Sainte-Catherine et sur la Grand Place. 100 groupes sont au programme de cette 9e édition. Samuel Falbas et Silvia Falcinelli se sont laissés emporter par les rythmes du jazz.
13: Aux premières notes qui résonnent devant l'église Sainte-Catherine, le public afflue, mélange d'amateurs et de passants.
14: En fait, je suis ravie parce que manger ici avec la musique de fond, c'est quand même vraiment nickel.
15: J'aime bien le jazz. L'ambiance aussi, c'est fantastique. Quand je regarde le programme, je ne connais aucun groupe, mais c'est l'opportunité de découvrir.
16: Ouais, c'est pas du jazz classique, mais c'est bien. Il y a même des instruments qu'on n'a pas trop l'habitude de voir sur scène non plus, genre le petit solo de flûte traversière qu'il y a en ce moment là.
13: Sur scène, le Ministère, un jeune groupe bruxellois de jazz hybride, l'un des 15 à avoir été sélectionné parmi 180 groupes pour participer à un concours de talents émergents au sein du festival. Eddie Senebic, le bassiste.
17: Vu que le groupe, en plus, on est basé sur Bruxelles à la base, on est toujours content de jouer à la maison.
18: Ouais.
17: Donc oui, c'est vraiment un super coup de pouce, ça donne la visibilité qu'on n'a pas spécialement l'occasion d'avoir en général dans le milieu du jazz, que c'est toujours un peu compliqué de se montrer, on va dire, entre guillemets.
13: Le public est invité à voter tout le week-end, les concerts de groupes émergents ou confirmés se poursuivent jusqu'à dimanche soir.
11: Et c'est en musique que se termine ce journal. Je vous souhaite une très belle soirée à notre écoute.
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10: Voilà pour l'actualité. Direction les routes à présent. RTBF Mobile Info et on fait un point sur vos conditions de circulation.
20: Oui, il y a un accident sur la ligne de Bruxelles. C'est à hauteur de Grand Bigard et en direction de Strombeek. Une voie de circulation est obstruée. On ne dit juste pas laquelle. Donc soyez prudents si vous passez à Grand Bigard. Et puis les auditeurs nous signalent également un soulèvement de chaussée sur la Nationale 4 entre Marche et Bastogne. Soyez donc prudents si vous passez par là.
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10: Notre fin de journée ensemble se poursuit. Bienvenue si vous arrivez dans les playlists. Une balade musicale dans les années 2000 pour finir la journée. C'est ce que je vous propose jusqu'à 20h. Pour démarrer, Robbie Williams arrive dans un instant avec Phil pour illustrer l'année 2002. Ce Phil, c'est presque un cri du cœur. À l'époque, Robbie sort d'années très agitées avec le groupe Take That. La pression, les excès, et il écrit ce titre comme une confession. Résultat, un énorme carton dans toute l'Europe et surtout une mélodie imparable. On démarre donc avec lui avant Eminem qui sera là juste après la même année avec le titre Without Me. Belle soirée avec nous.
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1: Benabar débarque maintenant avec le dîner, le titre qui a sauvé toutes les excuses qu'on peut trouver le samedi soir pour ne pas sortir. Ce morceau, il l'a écrit après une vraie panne d'envie de sortir entre amis. Tout le monde s'est reconnu là-dedans et ça a transformé la chanson en classique instantané. Cette même année 2006, on change d'ambiance juste après avec les Red Hot Chili Peppers et Dani California. Bienvenue dans vos playlists Millennium. Les années 2000 ont le pouvoir jusque 20h. Avec Vivacité.
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5: Bon début de soirée avec vos playlists direction l'année 2021 maintenant. Angèle, cette année en question, nous emmenait à Bruxelles avec le titre du même nom. Pink, elle, arrivait avec sa fille Willow Sage Hart sur le single Cover Me in Sunshine. Un titre enregistré à la maison pendant le confinement et à la base, c'était même pas prévu pour sortir officiellement. Mais les fans ont adoré ce moment mère-fille ultra positif, comme nous, maintenant pour repartir dans vos playlists. Bon week-end.

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1: Vos playlists enchaînent avec l'année 2017. Julia Michaels se faisait remarquer avec le titre Issues, un titre en forme de journal intime en musique. Par le passé, elle avait écrit des tubes pour Selena Gomez et Justin Bieber avant de se lancer en solo. Quant à ce titre-là, il a été écrit en quelques minutes seulement. Comme quoi, les chansons les plus spontanées sont souvent les meilleures. 2017 fut aussi l'année de Portugal de Man avec l'énorme Feel It Still. Le groupe américain arrive dans un instant.
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0: La Cité. À tout de suite.
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13: Vos playlists Millennium s'occupent de tout et de vous jusque 20h avec RTBF Vivacité et on se pose en 2012 à présent. Section d'Assaut et le titre Ma Direction ont marqué cette année-là, David Guetta et Sia également. Ils explosent tout avec Titanium, mais le plus fou c'est que Sia ne voulait même pas garder sa voix sur le morceau. À la base, elle chantait juste une maquette pour une autre artiste. Finalement, David Guetta insiste et boum, tube mondial, on repart avec lui d'ailleurs dès maintenant.

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1: On referme cette première partie de vos playlists en remontant encore le temps. Nous voilà en 2010 avec entre autres le groupe Train. Train qui débarque avec Hey Soul Sister. Les Américains voulaient un morceau lumineux, simple, qui donne immédiatement le sourire. Mission accomplie. C'est devenu leur plus gros succès mondial. À noter que le ukulélé qu'on entend dedans a relancé l'instrument partout à l'époque. Un grand oui donc ce soir pour le ukulélé de Train et juste après le non-non de Camélia Jordana, toujours en 2010. Belle soirée.

0: Vos playlists Millennium rechargent les batteries, le temps de la météo et les infos. Et on sera à nouveau au top après l'actu de 19h. A tout de suite.
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0: Il est 19h. Bonsoir à tous, Julie Buron pour ces informations. L'incendie sur le site du centre de tri de déchets PMC à Couillet, près de Charleroi, en Hainaut, a été maîtrisé aux alentours de 16h. Aucun blessé n'est à déplorer. L'incendie serait lié à la présence d'une petite batterie dans les matières triées. Les flammes ont provoqué un important dégagement de fumée nocive, ce qui a conduit à l'envoi d'une alerte bi-alerte aux riverains. Ceux-ci étaient priés de garder portes et fenêtres fermées afin d'éviter toute intoxication. L'incident a également mis à l'arrêt le trafic des trains entre les gares de Charleroi Centrale et Tamines. Le trafic est perturbé. Un week-end ensoleillé, un week-end estival même. Les températures sont au-dessus des normales de saison pour plusieurs jours. Le mercure flirtait et flirte encore avec les 30 degrés en ce moment. Cela dit, pour parler d'une vague de chaleur, il y a des critères assez précis. Il faut compter 5 jours consécutifs au-dessus de 25 degrés et qui comprennent au moins 3 jours au-dessus de 30 degrés. Des dizaines de milliers de personnes ont manifesté ce samedi à Madrid pour réclamer la démission du Premier ministre Pedro Sanchez, et ce, à la suite d'une série de scandales de corruption dans l'entourage du socialiste. En marge de cette manifestation, au moins 7 policiers ont été blessés. Cela s'est passé lorsqu'un petit groupe de personnes masquées a tenté de franchir les barrières entourant la résidence de Pedro Sanchez. En football, dernière journée en play-off 2, le Standard, qui est leader, reçoit Charleroi ce soir. Une victoire des Liégeois serait synonyme de première place et donc de barrage pour un ticket européen. Le coup d'envoi du match, c'est à 20h45. Et puis en cyclisme, le Danois Jonas Vingegaard a pris les commandes du Tour d'Italie. Il a remporté la 14e étape en solitaire au sommet de la station de ski de Pila. Le Danois qui endosse le maillot rose pour la première fois de sa carrière. C'est tout pour ces informations. Très bon début de soirée à notre écoute.
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2: Voilà pour le point complet sur l'actualité. On part sur les routes. 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
3: Oui, avec ce soulèvement de chaussée sur la Nationale 4 Marche-Bastogne, et la police vient de fermer la bande de gauche à la circulation. C'est donc à hauteur de bande la ville en direction du Luxembourg.
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2: Les playlists de Viva, c'est reparti jusque 20h. 2020, c'est notre nouvel arrêt, avec tout d'abord The Weeknd qui arrivait cette année-là avec Blinding Lights, un morceau inspiré des sons des années 80. Entre synthé rétro et ambiance nocturne, le titre est devenu historique. C'est l'un des morceaux les plus streamés de tous les temps. Et juste après, Grand Corps Malade et Camille Lelouch calment l'ambiance avec Mais je t'aime. Ils continueront d'imager l'année 2020. Merci d'être là.

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1: Au tour de Patrick Fiori de nous parler des gens qu'on aime, une déclaration qu'il faisait en 2018. Christine and the Queens, elle accompagnait aussi nos playlists en 2018. Dame, dis-moi, c'est un titre né presque comme un jeu. Elle voulait écrire un morceau funky, ultra libre, avec une énergie à la Prince, pari réussi, impossible de rester immobile quand ça démarre. Et comme ça démarre maintenant, préparez-vous à remuer en ce début de soirée. Bon week-end avec nous. Chris.

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4: Bon début de soirée avec vos playlists Millennium. C'est l'année 2007 qui va nous occuper maintenant, une année que James Blunt aura marqué avec son single 1973. Avant James Blunt, place à The Fray qui arrive avec le titre How to Save a Life, une chanson inspirée d'une vraie rencontre entre le chanteur du groupe et un ado en difficulté. Le morceau a ensuite explosé grâce aux séries télé comme Grey's Anatomy. Émotion garantie pour poursuivre maintenant les playlists de Vivacité.

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1: On va remonter à présent, tout au début des années 2000, en 2001 précisément, une année où il pleuvait littéralement des hommes avec une ex Spice Girls, Jerry Halliwell, un carton absolu pour It's Raining Men. Carton aussi cette même année pour Zazie, elle débarque avec Rue de la Paix, un titre qu'elle a écrit comme une critique pleine d'ironie sur la société de consommation, et puis ce refrain impossible de l'oublier une fois qu'il est dans la tête. C'est ça les playlists de Vivacité, on se souvient en musique pour finir ensemble les journées de vos week-ends jusque 20h.

0: dans quelques instants.
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9: Gros tube à venir dans une seconde, signé Yams avec Clic Clic Pampan. Le morceau a explosé en 2022 sur les réseaux avant de devenir un énorme phénomène populaire. Et depuis son passage dans le film Un petit truc en plus, le titre a encore pris une autre dimension. Et juste après, autre single énorme, celui de la chanteuse nigérienne Rema avec Calm Down. Vous êtes dans les playlists de Viva, les playlists qui mettent l'ambiance pour votre début de samedi soir. Belle soirée avec RTBF Vivacité.

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1: On continue de se balader jusqu'à 20h dans les années 2000. On s'arrête maintenant en 2003 et pour repenser à cette année, voici Justin Timberlake. Justin qui s'imposait à l'époque avec Cry Me a River. Derrière ce titre, vous le savez peut-être, il y a une histoire de rupture très médiatisée à l'époque, celle avec Britney Spears. Et grâce à Timbaland à la production, le titre devient instantanément un classique. Et juste après, Jean-Louis Aubert et Raphaël prennent la route de cette même année 2003. Bonne soirée avec nous.

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1: Dernière destination ce soir dans vos playlists Millennium 2013, Cats on Trees, arrivé à ce moment-là avec Siren's Call, un duo français qui a enregistré ce morceau presque en prise live pour garder toute l'émotion du piano et de la voix. Et cette intensité a tout de suite accroché le public. Et juste après, on poursuivra notre voyage en 2013 avec le groupe anglais Bastille et le titre Pompéi. Les playlists Millennium, c'est jusque 20h.

0: Voilà pour vos playlists Millennium ce soir. On va se retrouver demain à 16h pour Yes Weekend. D'ici là, je vous laisse avec la météo, les infos et Viva Sport. Belle soirée avec RTB à Vivacité et à demain.
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3: Bonsoir à toutes, bonsoir à tous. On retrouve ce soir cette ambiance où les fenêtres restent ouvertes jusqu'à tard et où les journées semblent presque ne plus vouloir finir. Le ciel restera largement étoilé cette nuit sur la plupart des régions, avec simplement quelques fins voiles nuageuses sans conséquence. L'air restera doux et calme avec très peu de vent. Et puis dans certains vallons de l'Ardenne, la fraîcheur retombera un peu plus vite d'ici l'aube. Demain matin, le soleil reprendra immédiatement le contrôle avec beaucoup de lumière et une sensation très agréable dès le lever du jour. L'après-midi prendra ensuite des airs de vacances avant l'heure avec des températures souvent proches des 28 à 30 degrés comme aujourd'hui, sous un ciel largement bleu. Les parcs, les terrasses et les bords d'eau vont rapidement se remplir. Pensez à garder de l'eau avec vous si vous restez longtemps au soleil.
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4: Il est 20h. Bonsoir à tous, Julie Buron pour ces informations. Fin des perturbations sur le rail liées à l'incendie qui s'est déclaré dans le Recyparc de
5: Le 40 Ostend de Bruxelles.
4: Donc sur près de Charleroi en Hainaut, l'incendie serait lié à la présence d'une petite batterie dans les matières triées. De nombreuses équipes de la police locale et des pompiers ont été déployées sur place pour maîtriser le feu. L'ambassadeur américain en Belgique, Bill White, a assisté ce samedi aux cérémonies annuelles du Memorial Day qui se sont déroulées dans les cimetières de Neupré et d'Henri-Chapelle, situés en province de Liège. L'ambassadeur a déclaré que cette commémoration renforçait les liens d'amitié et de partenariat durable entre les États-Unis et la Belgique. L'ambassadeur White était accompagné lors de ces commémorations par des représentants américains dont les proches reposent dans ces cimetières après avoir donné leur vie sur le sol belge, ainsi que de hauts responsables politiques et militaires belges. Le virus d'Ebola va-t-il se propager à d'autres pays africains ? C'est possible, selon l'Agence sanitaire de l'Union africaine. 10 pays africains risquent d'être touchés, en dehors de la République démocratique du Congo et de l'Ouganda. De son côté, la Croix-Rouge annonce aujourd'hui le décès de 3 de ses volontaires en RDC. Ils était en service à la fin du mois de mars. Le virus a déjà tué près de 180 personnes en République démocratique du Congo. La carcasse de Timmy, la baleine à bosse morte gisant au large des côtes danoises, risque de plus en plus d'exploser. Selon un expert marin, la pression interne augmente constamment et à un moment donné, l'animal pourrait exploser violemment. Une telle situation est quasiment inévitable. Des incidents similaires avaient déjà été recensés lors d'un cas tristement célèbre survenu en 2004, un cachalot avait explosé pendant son transport à travers la ville de Tainan, c'est dans le sud de Taïwan, en vue d'une autopsie. Le sang et les organes internes avaient giclé sur la rue et les bâtiments avoisinants. En football, dernière journée en play-off 2, le Standard leader reçoit Charleroi. Une victoire des Liégeois serait synonyme de première place et de barrage pour un ticket européen. Le coup d'envoi, c'est dans 3 quarts d'heure. C'est tout pour ces informations. Bonne soirée à notre écoute.
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6: Bonsoir tout le monde et dans un instant, Viva Sport le direct avec en effet ce dernier rendez-vous avec les Playoffs 2, les Europe Playoffs. Mais tout d'abord un point sur vos conditions de circulation. RTBF Mobile Info avec Armel Delmel. Bonsoir Armel.
7: Bonsoir.
6: Et attention, souci, accident sur la route du retour de la mer.
7: Oui, effectivement. Donc c'est sur le 40 Ostend Bruxelles et dans l'échangeur avec le 17 pour être exact. Donc le 17 Courtrai Anvers. C'est en direction d'Anvers. Donc normalement, ça ne devrait pas vous ennuyer si vous revenez vers la Wallonie, mais sait-on jamais que les petits embouteillages qu'on constate pour le moment s'agrandissent. C'est là donc la bande de droite qui est obstruée. Soyez prudents si vous êtes sur le retour de la côte. Et puis prudence aussi sur la Nationale 4 Marche Bastogne avec ce soulèvement de chaussée. La bande de gauche est fermée à la circulation en direction du Luxembourg et c'est à hauteur de Bande. Et puis je vous rappelle pour les navetteurs qui doivent retourner du côté de Charleroi notamment que suite à l'incendie qui a eu lieu à Couillet aujourd'hui, il n'y a pas de train entre Charleroi Central et Tamines jusqu'à la fin de journée et des suppressions et des retards sont possibles entre Charleroi Central et Fleurus.
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0: Très heureux de vous retrouver, j'espère que vous allez bien. Vous profitez bien sûr de cette magnifique météo en ce long week-end, mais vous êtes là aussi pour suivre l'issue de ces Europlay-offs, la suite et la fin en Play-off 2, la 10e journée. Et quel match nous attend en effet tout à l'heure à 20h45 dans une quarantaine de minutes. Standard de Liège, Sporting de Charleroi, ce duel wallon n'est jamais un match comme les autres. Et vous allez le suivre évidemment en direct ce soir en intégralité sur RTB Vivacité. On vous en parle dans un instant avec Eric Libois et avec Pierre Capard. On suivra, bien entendu, c'est quand même important, les deux autres matchs de cette dernière journée, le déplacement du Racing Genk à OHL et puis aussi Antwerp-Westerlo. Il y aura pas mal de choses quand même à suivre ce soir. Vous annoncez, ça vient de se terminer, si on fait dans l'ordre d'actu, toujours en football, que les dames du FC Barcelone se sont imposées, ont gagné la Ligue des Champions féminines, score final 4-0 contre l'Olympique Lyonnais. Le résultat ne reflète pas cette partie, enfin l'ensemble de la partie, la physionomie, pardon, voilà, de l'ensemble de cette partie que vous avez pu suivre d'ailleurs en ligne sur l'application RTBF Actu ou l'application RTBF Ovio. Mais donc, une victoire pour les Catalanes. Dans les matchs qui viennent de débuter, vous notez aussi 5 minutes de jeu dans la finale du Pokal, finale de la Coupe d'Allemagne entre le Bayern Munich et Stuttgart. Et pour l'instant, pas de but, 0-0. Je vous reparlerai de l'Italie, de l'Espagne tout à l'heure, évidemment tout au long de ce Viva Sport le direct. Et puis en Pro League aussi, on le sait, il y a un match très important aujourd'hui. On en est déjà à 89 minutes de jeu dans ce match de barrage retour entre Dender et Lommel. Les Lommelois, pour l'instant, sont sur le chemin de la division 1A. Ils ont gagné la manche aller, je vous le rappelle, 3-2 il y a une semaine. Et ça reste 0-0 pour l'instant, à quelques minutes du terme. Donc Dender qui pourrait être relégué en deuxième division, entre guillemets, en division 1B. Vous le savez, sous la houlette de Yannick Ferreira. Je vous confirme le résultat final de ce match retour ou pas, si prolongation nécessaire, dans un instant. Et puis venons-en donc à ces Europe Playoffs, puisqu'ils sont déjà là dans un Sclessin qui est annoncé sold out pour ce Standard de Liège Sporting de Charleroi. Coup d'envoi, je vous le disais, à 20h45. C'est Eric Libois et Pierre Capard qui vont vous commenter ce match, qui sont déjà là pour la présentation, les dernières infos, les 11 de base. Bonsoir messieurs.
1: Bonsoir David.
2: Bonsoir David.
1: Bonsoir Pierre.
2: Bonsoir Tom.
1: Bonsoir Kevin. Bonsoir Sclessin. Sclessin qu'on annonce effectivement complet, mais qui ne l'est pas pour l'instant.
2: Pas encore, mais déjà énormément d'ambiance. Vous l'entendez certainement David. Un stade très coloré. Hein. Le rouge qui domine évidemment et largement, mais il y a aussi du noir et du blanc avec les supporters de Charleroi qui ont effectué ce déplacement. Dernier match de la saison pour le Standard ici à Sclessin. Et quel match, un match dont l'importance évidemment est considérable, puisque le Standard n'est plus qu'à 90 minutes d'un barrage européen, à 180 minutes donc d'un ticket européen. Il lui reste deux finales, Eric, à disputer et à remporter pour retrouver le Standard en Coupe d'Europe.
3: Voilà, ben le Standard qui a son sort en main. On sait que c'est pas toujours la situation la plus aisée pour le Standard, qui a un petit peu pris l'habitude par moment de se tirer une balle dans le pied. On ne leur souhaite pas évidemment ce soir. Ils sont premiers de ce groupe des playoffs, de Europe Playoffs, 37 points, 2 points d'avance sur Genk. Et oui, avec donc leur sort complètement en main donc. Et il faut dire aussi que Genk doit s'imposer de son côté. Si on va plus loin, ben le Standard pourrait même perdre cette rencontre si Genk ne s'impose pas contre Louvain, dirigé encore ce soir, probablement pour lui la saison prochaine par Felice Mazou. Eh bien, le Standard passera pour cette deuxième finale qui aura lieu dimanche prochain. De toute façon, en déplacement, match unique. À une époque, c'était un match aller-retour contre le cinquième donc des Playoffs 1, qui est pour l'instant la Gantoise. Mais évidemment, on sait qu'on jouera encore l'un des derniers enjeux demain en Playoff 1 avec Malines, qui est toujours candidat évidemment à cette cinquième place. Pour l'instant, c'est Gand qui tient la main ici. Le Standard passe soir, eh bien, ce match aura lieu donc à Gand si la situation ne change pas.
2: Oui, effectivement, le Standard qui a toutes les cartes en main. Donc, on avait à un moment donné imaginé un classico en guise d'apothéose de cette saison, à condition évidemment qu'on dirait qu'il termine 5e. C'est pas le cas, on le sait, après la victoire des Mauves face à Saint-Tron. Donc, ce sera Gand ou Saint-Tron, vous l'avez dit, Eric. La Gantoise qui jouera au Club de Bruges demain, ça va être compliqué pour les Buffalo.
4: J'ai dit Gand Saint-Tron, mais c'est Gand ou Malines. Hein.
2: C'est Gand ou Malines, mais Malines qui va à Saint-Tron. C'est pour voir voilà. Si vous étiez attentif, évidemment. Malines qui se déplacera à Saint-Tron, ce sera pas facile non plus, même si Saint-Tron est assuré de la 3e place. Bruges de son côté qui reçoit Gand, on le sait, le derby des Flandres. Bruges qui voudrait terminer en force sur une note positive aussi après son titre glané à Malines il y a quelques jours, devant ses supporters, face à la Gantoise. Donc le Standard qui a les cartes en main ce soir, on l'a dit, une victoire et ce sera dans la poche, où il faut faire aussi bien en tout cas que Genk qui se déplacera du côté de Louvain. Les Genkois, ça c'était la surprise de la semaine, Eric, puisque le Standard l'a emporté à Westerlo 1-2, et dans le même temps, contre toute attente, Genk a été tenu en échec par l'Antwerp 0-0.
3: Un Genk bizarre, un Genk qui avait en principe sa place en playoff 1, qui même en playoff 2 n'y arrive pas, alors qu'effectivement ils devaient sauver leur saison, avec une saison européenne aussi qui leur a coûté pas mal de points. Genk qui, malgré le talent offensif de cette équipe, l'ADN offensif, c'est une équipe qui ne marque pas. 9 points, 9 buts marqués seulement en 9 matchs de playoff 2, c'est totalement insuffisant pour une équipe comme Genk. Les compos d'équipe, évidemment, du côté du Standard, on vous laissera Pierre Charleroi, moi que vous préférez l'inverse.
2: Non, c'est pareil, hein, vous êtes l'invité ce soir.
3: Hein. Allez, le Standard donc qui aligne une équipe complète, qui récupère tout le monde, puisque Lawrence et Nielsen étaient incertains. Ils sont là, mais l'un est sur le banc, l'autre est dans l'équipe. On va vous dire dans quel ordre d'ici quelques instants.
2: C'est du teasing, ça. Hein.
3: Voilà, les habituels blessés, ça on les connaît, El Kankouri et puis Omaoui, bien sûr. Thomas est sur le banc. Et donc, voici l'équipe avec Epolo dans les bois, bien sûr. Le 3 arrière avec Bates, avec Lawrence, avec Otekit, avec Fossi. C'est donc un 4 arrière. On va retrouver Mortensen côté gauche. On va retrouver Abid côté droit. Au milieu, on va retrouver Ilama Eritra qui, effectivement, est titulaire aux dépens de Nielsen. Et puis devant, on va retrouver Saïd avec Nkada. Nielsen est donc sur le banc. Lawrence est déclaré fit pour le service, donc pour aller donc chercher cette victoire en playoff 2. L'équipe de Charleroi.
2: Alors, du côté de Charleroi, on retrouve dans les buts Mohamed Koné. En défense, de gauche à droite, Nzita, Keita, Ouzou et Blum. L'arrière droit suisse, Vandenkerkhoff, évoluera plus haut en tant qu'ailier droit. Sur la gauche, ce sera Bernier et non pas Guiagon. Antoine Bernier qui revient. Il n'était pas là mardi soir lors du partage face à Louvain. Et Guiagon, paraît-il, n'a pas été très bon. C'est un euphémisme. Il y a la Coupe du Monde aussi qui se profile pour l'Ivoirien. Il est sur le banc. Donc Bernier sur la gauche, Vandenkerkhoff à droite. Dans l'entrejeu, on retrouvera Camara avec à ses côtés Titraoui. Et puis devant, en tant que numéro 10, même s'il porte le numéro 14, l'Allemand Patrick Pflück est devant à la pointe de l'attaque. Aurélien Scheidler, l'attaquant français qui a encore marqué un but mardi dernier. Voilà pour la compo de l'équipe entraînée par Mario Konen, qui n'habite pas très loin d'ici, enfin façon de parler, hein. Il habite à une quarantaine de kilomètres, un peu plus à l'est dans la province de Liège, le germanophone. On ne sait toujours pas si l'année prochaine il sera toujours au poste, probablement dans le staff, certainement pas T1, quoique rien n'a encore été décidé pour l'instant.
3: Une info, Fred Taquin qui était annoncé du côté de Metz a refusé Metz, et donc on reprend évidemment le scénario. Un scénario carolorégien pour Fred Taquin, reprend un petit peu de la valeur à voir évidemment, mais forcément ça va être le grand carousel des entraîneurs comme chaque fois en Belgique, avec aussi, on parlait de Saint-Tron tout à l'heure, Wouter Franken qui a annoncé hier à Saint-Tron qu'il quitterait le club, c'est normal, il part évidemment au sommet de sa gloire après s'être relancé. L'arbitre, c'est monsieur Yann Botterberg, qui on se retrouve tout à l'heure pour quelques illustrations sonores. On va entendre les deux coachs, Vincent Evrard et Mario Koenen.
0: On va vous entendre dans un instant, enfin vous entendre est évidemment un verbe qui va être compliqué dans cet avant-match, mais bien sûr on entend, l'ambiance est déjà présente. Eric Libois, Pierre Capard, on vous retrouve donc dans un instant. Viva Sport le direct, évidemment, ce samedi. Vous allez suivre ce match en intégralité. On va suivre en effet les autres rencontres. Je vous l'ai dit, bien entendu, tout à l'heure à 20h45, le déplacement du Racing Genk à Louvain, au but par but, avec aussi Antwerp Westerlo. Un point sur ce match, mais qui n'est pas encore terminé. C'est toujours 0-0 entre Dender et Lommel. On l'a déjà, ceci dit, joué plus de 6 minutes d'arrêt de jeu. Et donc, pour l'instant, Lommel qui fait toujours la montée en division 1A en reléguant Dender, puisque 3-2 était le score final de la manche aller il y a tout juste une semaine. Donc à confirmer évidemment dans les prochains instants. En Allemagne, bientôt la fin du premier quart d'heure dans cette finale de la Coupe d'Allemagne, toujours 0-0 entre le Bayern Munich de Vincent Kompany et Stuttgart, donc pas de but dans ces 15 premières minutes de jeu. Et puis je vous l'ai dit, il y a évidemment des rencontres, les dernières rencontres en Italie ou en Espagne aussi ce week-end. Et aujourd'hui en Italie, le champion l'Inter a fait 3-3 pour son dernier match en déplacement en Bologne. Il y aura la Lazio contre Pise tout à l'heure à 20h45. En Espagne, le champion fait sa dernière sortie à Valence, le Barça, à 21h. Le Real Madrid jouera contre l'Athletic Bilbao. Et puis Gérone contre Elche. Là aussi, toutes les rencontres d'ailleurs à 21h, c'est important. Là, dans le bas de classement, puisque pour l'instant, Gérone est relégable à 18e place avec 40 points. Justement, 2 points de retard sur Elche. C'est une véritable finale là pour rester en Liga et éviter la bascule pour Axel Witsel du côté catalan, bien entendu. On suivra cela donc tout au long de cette soirée. 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On revient dans un instant donc pour la suite de la présentation à une demi-heure du coup d'envoi de ce match Standard Sporting de Charleroi. Ne bougez pas.
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1: Madonna avec Sabrina Carpenter sur Vivacité, c'était Bring Your Love.
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1: La suite de la présentation de ce match Standard Charleroi dans un instant. On est à 25 minutes du coup d'envoi, 20h45 donc pour cette dernière rencontre décisive en Europe Playoff. C'est officiel, Dender est en Division 1B. Il y a un troisième montant de la Division 1B vers la Division 1A. Lommel donc rejoint la première division et notre Pro League après 23 ans fait son retour donc dans l'élite de notre football. 3-2 à la manche aller il y a une semaine pour les Limbourgeois et 0-0 score final ce soir, donc bravo à Lommel. Éric Libois, Pierre Capart, ça vous ferait une nouvelle destination, tiens, pour l'an prochain, pour les différents déplacements.
3: Exactement.
1: La suite de la présentation.
3: Des petites balades en campine.
1: Exactement, campine, ouais.
3: Alors, ici l'ambiance est montée encore de quelques crans dans ce stade. Vous l'avez dit, David, tout à l'heure, ce sera comble. C'est pas encore le cas actuellement, mais on va dépasser largement les 20 000 supporters. On est à 23 000 hier de tickets vendus, alors que le Standard a commencé en mode mineur ici en ce qui concerne l'assistance à domicile, avec lors des deux premiers matchs un peu plus de 8 000 spectateurs seulement. On est passé à 12 000 et puis à 16 000 contre Guingamp, et aujourd'hui eh bien on devrait avoisiner donc les 24 000. Ce sera pratiquement comble pour ce match, avec évidemment un petit millier, je pense même pas, mais on n'est pas loin, de supporters de Charleroi qui ont effectué le déplacement. Charleroi, Eric, qui n'a plus rien à espérer dans cette compétition, si ce n'est empêcher le Standard d'être européen.
4: Oui, ben voilà, ils l'ont dit clairement, certains joueurs. On connaît évidemment la rivalité, l'inimitié entre ces deux clubs, évidemment. On l'a vu, on l'a senti déjà au niveau des supporters, évidemment, puisque on a tenu fermé le bloc visiteur jusqu'à la dernière minute, et puis on les a vus arriver. Ils sont 700, les supporters de Charleroi, résister et morder, c'est la grande banderole affichée juste en dessous de leur baquet. Ils sont quasiment tous torse nu, mais c'est vrai qu'on a connu quelques classiques au wallon avec des lancers de rats, ouais. Vous souvenez, avec des dégâts aussi. Donc on espère que ça se passera évidemment bien au niveau sportif, vous l'avez dit. Ils n'ont plus rien espéré, ils auraient pu espérer, et puis ils viennent de cochonner leur dernière semaine avec 1-6, avec chaque fois des matchs à domicile contre Westerlo, défaite contre Louvain de Mazou, match nul avant cela. Barry Oekonen avait sorti un petit peu la baguette magique de Cornelis en début d'année avec un 10-12 et même un 13-18. Il avait mis pas mal de temps avant d'encaisser sa première défaite, l'ex-adjoint Barry Oekonen. Donc là ici effectivement on va jouer pour l'honneur, pour le fair play, pour l'étiquette sportive, les quitté sportive, et évidemment en tant qu'affaire aussi un petit peu embêter le voisin wallon. Donc on rappelle les équipes rapidement, ou bien vous avez toujours en tête? Allez, je vais pas Charleroi cette fois-ci, avec Kené pour les Bois Carolo, la défense avec notre ami Bloom, avec Enzita c'est pour les flancs. Au milieu on va retrouver Keita Ouzou, rien de changé. Au milieu on va retrouver Camara, Titraoui et Flup, que dans un rôle central dévolu précédemment à Guillagon. Et puis sous les flancs, on va retrouver Bernier, Van de Kerkhove et Aurélien Schedler. Les deux derniers cités, Bernier et Schedler, sont les joueurs qui avaient marqué lors d'un déplacement, lors d'un match à Charleroi, plutôt contre le Standard, une victoire 2-0 en phase régulière. Une défaite de Charleroi, victoire du Standard ici en phase régulière, 3-1, avec un but de Enzita contre son camp, avec un but de Thomas Henry qui a entre-temps disparu la circulation de Saïd, et également un but de Guillagon pour Charleroi. Et puis vous dire aussi que lors du match aller de ces playoffs 2, victoire du Standard à Charleroi, 1-2, donc avec un but de Bernier, et puis des buts liégeois pour Nguené et pour Tobias Moore.
3: Et du côté du Standard, eh bien Vincent Evrard aligne l'équipe suivante. Dans les buts, Mathieu Epolo. En défense, le trio Otekit, Bates et Lawrence. Sur les flancs, Fossi. Sur la droite, le capitaine. Et sur la gauche, le Danois Mortensen. Dans l'entrejeu, Karamoko et Marco Ilaima-Ritra. Kasper Nielsen, le Danois, n'est toujours pas fit. On pensait, en tout cas en conférence de presse, c'est ce que Vincent Evrard avait laissé sous-entendre, qu'il serait fit, tout comme Lawrence. C'est le cas pour le Britannique. britannique. Ce n'est pas le cas pour le Danois qui est sur le banc mais qui pourrait remonter au jeu. Un des hommes en forme avant sa blessure, en tout cas c'est un des hommes les plus en vue dans ces playoffs. On se rappellera de son coup franc à Genk à l'ultime minute, et de ce but aussi splendide, cette frappe en pleine lucarne ici contre Aude Everley Louvain. Dans l'entrejeu, je disais Karamoko, Marco Ilaima Ritra habite sur le flanc droit, sur le flanc gauche Saïd, et à la pointe de l'attaque on retrouve Timothée Nkada qui avait été très bon mardi à Westerlo. Teddy Thomas lui n'est pas encore apte à débuter un match, il est sur le banc, il pourrait monter au jeu aussi en cours de rencontre. Teddy Thomas qui, rappelons-le, avait évolué avec Casper Nielsen du côté de l'Union Saint-Gilloise. Je vous propose peut-être maintenant d'écouter quelques interviews, quelques impressions avant ce match des deux coachs. On va commencer par Vincent Evrard qu'on a rencontré hier lors du point presse. Vincent Evrard qui nous semblait un petit peu plus tendu, un petit peu plus nerveux qu'à l'accoutumée, vu l'importance de l'enjeu certainement, même si dans l'interview ça ne transparaît pas vraiment. Il revient tout d'abord, il évoque tout d'abord ce choc wallon qui cristallise les passions ici du côté de Sclessin.
0: Certainement, hein. Je pense que tout le monde est chaud pour affronter ce match et pour aller chercher cet objectif. Et comme tu dis, si on gagne celui-là, il y a encore un qui est encore plus important à aller chercher après.
5: Et le Standard qui est prêt, on l'a vu à Westerlo, on l'a vu contre Genk aussi, qui est prêt à aborder ce dernier match de play-off ici.
0: Oui, bon, on vient d'une série où on a fait une série de 10 sur 12. Je pense que, autant que les résultats, notre niveau de jeu a augmenté. On est non seulement l'équipe avec le plus de points dans ces playoffs, mais aussi la meilleure différence de but de loin et aussi le plus de buts marqués. Donc, dans différents domaines, on s'est montré très dominant dans ces playoffs. Mais encore une fois, on n'a rien en main au jour d'aujourd'hui. On doit encore aller chercher une victoire.
5: Le Standard qui n'a rien en main, mais qui a quand même malgré tout des atouts, hein, les cartes, des belles cartes à jouer, parce que c'est par rapport à Genk, vous avez un point de plus. Vous jouez à domicile contre Charleroi, une victoire et c'est dans la poche. Mais il faut gagner.
0: Voilà, exactement. Tout ce qu'on a en main, c'est notre sort. Notre sort, on l'a en main. Ça, c'est déjà une bonne position de départ. Et tout le reste, on doit faire samedi.
5: Face à un adversaire qui, lui, n'a plus rien à espérer. Mais c'est peut-être là le risque aussi, quelque part, le danger, non?
0: Oui, parce que c'est généralement des adversaires qui jouent très, très libérés aussi. Et allez, il n'y a pas de cadeau. Tu vois ça le dernier jour aussi, ou la dernière journée. Ou Louvain qui n'a plus rien à gagner va chercher un point à Westerlo, ou Antwerp qui n'a plus rien à gagner va chercher un point à Genk. Donc voilà, nous on doit être prêts à montrer un bon jeu de qualité, à sortir notre meilleure performance de la saison et à gagner ce match.
5: Pas de cadeau de Charleroi, surtout qu'on connaît la rivalité entre les deux clubs.
0: Oui, c'est normal et bon, ça doit rester sain. Mais nous, encore une fois, notre objectif qu'on a à atteindre, c'est beaucoup plus grand que peu importe quelle équipe tu joues maintenant.
5: Le Standard qui compte aussi sur le soutien de ses supporters. On a vu, ça augmente de match en match dans ces playoffs à Sclessin. Ici, normalement, il devrait y avoir énormément de supporters.
0: Moi, je pense que oui, hein. On est déjà monté d'un cran par rapport lors du match contre Genk. Comme j'ai dit tout à l'heure à la conférence de presse aussi, les dernières saisons, on a toujours vu que ça diminuait de 10 000 à 8 000 à 5 000 pour finir dans ces playoffs. Ici, cette saison-ci, on a su monter de 10 000 à 15 ou 16 000 et on espère maintenant dépasser les 20 000 de nouveau.
5: Dernière chose, un mot sur l'état d'esprit qu'il y a dans le vestiaire. Ici, comment est-ce que vous sentez les joueurs avant ce rendez-vous hyper important?
0: Les joueurs, il n'y a pas besoin de motivation extra. Les joueurs, ils sont fixés un objectif au début de ces playoffs. Ils sont montrés très sérieux dès l'entame. Ça n'a pas toujours été parfait parce qu'on a aussi perdu deux matchs. Mais comme j'ai dit tout à l'heure, avec les stats, les performances, les résultats, ils montrent à quel point ils sont motivés. Aussi quatre de nos cinq victoires, on était mené 1-0 et à chaque fois on inverse la tendance. Donc voilà, je pense qu'ils ont montré à quel point on est sérieux, à quel point ils sont motivés à eux maintenant d'aller chercher la dernière victoire.
5: Oui, Vincent Evrard déterminé à l'image du Standard ces dernières semaines, on l'a dit, hein,
3: 12 points sur 15. Le Standard qui termine en force cette mini-compétition après avoir pourtant démarré en mode plutôt mineur, avec notamment Eric deux défaites ici à Spessin, où le Standard, on le sait, cette saison marche beaucoup moins bien qu'à l'extérieur.
4: Oui, les chiffres sont quand même assez étonnants, puisque 4 points sur 12 à domicile, tout ce sont 5 matchs de play-off, avec notamment deux défaites contre Antwerp et contre Westerlo. Et puis en déplacement, ça va beaucoup mieux. 13 points sur 15, 3 victoires, 1 match nul. Voilà, un bulletin quasiment parfait. C'est un bilan qui se traduisait déjà en phase régulière, puisque en phase régulière, 22 points seulement à domicile sur 19 matchs. Et puis du côté de matchs en déplacement, 35 points sur 60. Donc le bilan est meilleur et encore une fois a été surtout accru au niveau des matchs en déplacement de ces playoffs 2. On a parlé tout à l'heure des précédentes aussi des équipes. Il y a un journal qui avait remonté le temps de 40 ans en allant chercher un 8-0 en 86. Vous avez vu ça?
3: Oui, j'ai vu l'article, effectivement. 8-0, c'est assez incroyable.
4: Vous imaginez un Standard Charleroi qui se termine 8-0 avec l'animosité actuelle. Alors on est allé voir les compos d'équipe à l'époque. Gilbert Bodard au but pour le Standard, la défense avec Michel Connard, Jelikic, Freddy Lex et Michel Rankin. L'entrejeu avec Guy Ehlers, Eddie Snelders, Guy Van der Smissen et Reptic. On se souvient de ce joli gaucher chaloupé. Et puis devant, Tchentinski et Klassen. Klassen avait marqué 2 buts, Tchentinski un but. Et Gilbert Bodard avait marqué un but sur penalty, le 4e but. Et du côté de l'équipe alignée par Charleroi, il y avait Jacques Mathessen au but. Il y avait Rudy Vossen, notamment en défense, le père de Yellow Vossen. Et au milieu, certains, Salvatore Kouraba, qui avait 23 ans à l'époque. Et il y a 40 ans de cela, et quand il parle football aujourd'hui, il vous explique ce qu'il disait l'année passée dans un ville. Vous savez, moi le foot, ça ne m'intéresse pas. Après un quart d'heure, je m'ennuie, je quitte le stade. C'est assez étonnant comme communication de la part d'un dirigeant de club. Mais donc voilà, il a quand même été joueur de football professionnel dans les années 80, plutôt technique, plutôt doué, nous disait Philippe Albert. Mais voilà, sans plus, et donc il a pris un jour 8-0 ici à Sclessin contre le Standard, dont le record absolu
3: 12-0 contre Winterslag.
4: En quelle année?
3: 79.
4: Avec qui au but de Winterslag?
3: De Zutter.
4: Exact, Renat, De Zutter. Et je me demande si c'est pas Robert Wassef qui est entraîneur de Winterslag.
3: C'est bien possible, Ou a joué également à Lucien Donofrio à Winterslag. Ouais. Ah oui, ça je l'apprends peut-être, mais c'est vrai, il a joué à Winterslag. Voilà pour ce retour en arrière, pour les plus nostalgiques d'entre nous. On va passer maintenant à Charleroi, forcément avec l'entraîneur Mario Conan, le T1, en tout cas pour terminer cette saison. Il était T3 en début de saison derrière 2000 et derrière Cornelis. 2000 est parti à la Gantoise, Cornelis est devenu T1, Cornelis s'est fait virer alors que Conan était T2. Et puis voilà, le jeu de chaises musicales. Et il termine avec quand même un bilan assez satisfaisant. Mario Conan qu'on va écouter, c'est Alice de Villers qui a assisté à la conférence de presse. Et Mario Conan évoque évidemment ce choc wallon avec un intérêt tout particulier pour Charleroi. Il n'y a plus rien à espérer sur le plan sportif, mais malgré tout, c'est un match que Charleroi ne veut absolument pas perdre et si possible gagner. On écoute Mario Conan.
6: C'est toujours un match particulier. Je n'aime pas trop si on cherche maintenant des circonstances spéciales pour jouer ce match à fond. De toute façon, on doit jouer tous les matchs à fond et on ne doit pas trop retrouver des histoires à gauche et à droite pour trouver la motivation. Ça je ne comprends pas vraiment. Mais non, c'est clair, c'est quelque chose de spécial parce que Standard, ils peuvent quand même clôturer une saison vraiment réussie. Ça, il faut dire aussi, ils ont fait du bon travail, ça on doit accepter. Et nous, on peut maintenant aussi faire encore une top prestation le dernier match, et ça, c'est notre objectif. C'est un choc wallon où il y a surtout deux équipes qui ont quelque chose à jouer, surtout au Standard pour gagner cette Play-off 2, ça c'est clair aussi. Parce que moi, je m'attends vraiment à un match avec beaucoup d'intensité. On doit être courageux parce que les stades vont pousser à fond leur équipe, c'est absolument normal. Mais de ça, on doit sortir quelque chose. C'est aussi très agréable de jouer dans un stade et dans des circonstances comme ça. Parce que j'ai aussi justement dit à l'équipe, on peut aussi jouer un dernier match Play-off 2 où les deux équipes, ils ont rien à jouer. Il n'y a pas vraiment beaucoup d'intérêt de ce match. Et ça, c'est un petit peu plus compliqué à préparer. Mais ici, ce match, c'est un top match pour terminer la saison.
3: Ouais, effectivement, on aurait pu rêver meilleure affiche ici, en tout cas pour clôturer ces Europe Playoff. On aura une oreille attentive forcément du côté de Dundreef où Genk se déplace pour affronter Louvain. Un rôle d'arbitre aussi pour Louvain qui était prendre un point mardi à Charleroi. Et donc on saura ce soir si le Standard, ça c'est vraiment la grande question que tout le monde se pose. Mais les supporters, Eric, du Standard, eux sont convaincus que le Standard sera en barrage la semaine prochaine.
4: Oui, j'imagine, c'est leur job de supporter évidemment de supporter. Cela dit, ils ont plutôt des mauvais souvenirs avec les playoffs. On revenait tout le temps avec ces statistiques, hein. 30 matchs de playoffs de 100 victoires. Et puis aujourd'hui, cette année-ci, tout a bien tourné. Ils le disent souvent, hein. Il y a eu comme une espèce de tournant après la défaite 0-4 contre la Gantoise où les supporters sont même retrouvés dans les vestiaires. Et apparemment, il y a eu comme une reprise en main. L'esprit collectif est enfin sorti. Ils se sont dit, il faut y aller. Si on n'y va pas maintenant, on n'ira jamais. Les points ont suivi. 17 points en play-off 2. C'est plus, figurez-vous, le rappelait Vincent Evra hier, apparemment en conférence de presse, que le total de points pris par le Standard en 4 ans.
3: Ouais, c'est 15, là, 15 c'est points 15. En 4 ans.
4: Vous imaginez, c'est.
3: Bah oui, il y a cette série, Eric, de 30 matchs sans victoire
4: aussi.
3: C'est
4: ce que je viens de dire, effectivement. Et donc, ben voilà, donc c'est clair que si le supporter, outre d'être le supporter, et donc forcément d'y croire toujours, n'y croit pas maintenant, ce sera évidemment compliqué. Mais on le rappelle quand même qu'il y a encore une deuxième finale à jouer la semaine prochaine à Gand ou du côté de Malines pour éventuellement donc retrouver cette Coupe d'Europe qui remonte à la saison 2020-2021 avec une présence en play-off d'Europa League avec notamment des matchs contre les Rangers, contre Benfica et contre Lech Poznan. Le Standard avait terminé troisième de sa poule à ce moment-là. Voilà, ça fait donc 5 ans, 6 ans qu'ils n'ont plus été européens Standard. J'avoue que je pense que c'est encore il y a plus longtemps que cela. Et donc ben voilà, le temps passe vite évidemment avec tous ces matchs, mais c'est l'occasion d'y revenir bien sûr. Mais donc il y a deux finales, vous l'avez dit, ce soir et la semaine prochaine.
3: Exactement, coup d'envoi donc de ce match à 20h45, on y sera vite, hein, dans 9 minutes. Et il y a du beau monde ici, hein, dans les gradins, dans les tribunes. On a vu tout à l'heure Nicolas Raskin, Sinan Bolat et là Anthony Maurice aussi, l'ancien gardien de l'Union qui a été formé ici au Standard. La semaine passée contre Genk, c'était Guy Ehlers, on en a parlé tout à l'heure, c'était lui qui était venu donner le coup d'envoi. On verra tout à l'heure quel ancien joueur donnera le coup d'envoi de cette rencontre ô combien importante entre le Standard et le Sporting de Charleroi.
1: On va vous retrouver en effet dans quelques minutes, 8 minutes avant donc le coup d'envoi de ce Standard de Liège au Sporting de Charleroi, se classer en ébullition. Ça, je pense que vous avez déjà perçu l'ambiance. Et puis là, dit au coup d'envoi, ce sera en plus complet ce stade pour ce duel wallon que vous allez suivre ce soir en direct en intégralité sur RTB Vivacité. Évidemment, des points réguliers sur ce déplacement du Racing Genk à OHL. Même heure de coup d'envoi. Et puis Antwerp Westerlo aussi. Autre info importante à vous rappeler en Pro League ce soir, c'est officiel. Lommel monte en division 1A et donc Dender descend en division 1B. C'était les deux adversaires de ce match de barrage en aller-retour. Lommel avait gagné 3-2 la manche aller il y a une semaine. Pas mieux que 0-0 pour Dender pour ce retour. Et donc Dender fait la culbute en division 1B. Lommel rejoint l'élite de notre Pro League. Un petit coup d'œil rapide sur les résultats et les autres infos importantes à vous donner. Je vous rappelle que le FC Barcelone Fémini a gagné la Ligue des Champions contre l'Olympique Lyon-Lyon. 4-0 score final, ça paraît sévère sur papier, beaucoup plus sévère que la réalité de ce match. Mais c'est une saison parfaite, les Barcelonaises ont tout gagné cette saison. Donc bravo à elles. Il y aura d'ailleurs évidemment la dernière sortie en Liga chez les hommes ce soir. Le champion, le FC Barcelone à Valence à 21h, le Real Madrid face à l'Athletic Bilbao. Et puis on suivra évidemment avec beaucoup beaucoup d'attention aussi ce match de Gérone contre Elche avec Axel Witsel. C'est important là pour se maintenir en Liga pour les Catalans de Gérone. En Italie, le champion l'Inter a fait 3-3 à Bologne. Il y aura encore Lazio Pise tout à l'heure à 20h45. Et puis les finales de coupe. Hier, vous avez peut-être suivi la finale de la Coupe de France, en tout cas vu le résultat, puisque c'était plus compliqué de le suivre en direct à la télé. Malheureusement, voilà, c'est un peu le monde du sport aujourd'hui, avec des limitations géographiques selon les pays de diffusion. Mais soit, très belle victoire et quelle fête qui s'annonçait déjà sur 3 jours, mais on a déjà vu une idée, on a pu se faire une idée de ce qui va se passer dans le nord du pays de la France avec cette victoire de Lens hier contre Nice. Bravo aux Lensois c'est qu'il y a énormément de Belges qui font les déplacements réguliers vers le nord de la France. C'est pour le LOSC, certes pour le LOSC, mais aussi à Bollaert. Donc bravo Lensois. Et petit clin d'œil à Cédric Berthelin, hein, tiens justement, les supportrices et supporters Carlo qui nous écoutent aujourd'hui, évidemment, l'ancien entraîneur des gardiens des Zèbres, qui est donc vainqueur de la Coupe de France en tant qu'entraîneur des gardiens du RC Lens. Donc bravo à lui. Et puis finale de Coupe d'Allemagne aujourd'hui. On approche de la mi-temps, 39 minutes de jeu, mais pas de but, toujours 0-0 entre le Bayern Munich et Stuttgart. Dans un instant, le coup d'envoi de ce match, Standard de Liège, Sporting de Charleroi.
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0: L'idée de refaire retomber un tout petit peu l'attention avant le coup d'envoi du match. Christophe Maé sur Vivacité, c'était la Lune.
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0: Duel Wallon qui va débuter donc dans un peu plus d'une minute, 20h45. Dernier rendez-vous avec ces Europe Playoffs, avec ce match donc en direct en intégralité ce soir. Le Standard de Liège contre le Sporting de Charleroi. Au commentaire, Eric Libois, Pierre Capard.
2: Oui, effectivement, ici, il y a une ambiance vraiment du tonnerre et le stade, on peut le dire maintenant, Eric, est complet. Hein. Pratiquement, je ne vois pas beaucoup d'espace vide pour cette rencontre ici qui va peut-être donc déterminer l'avenir du Standard, forcément, hein, européen ou pas. Il faudra encore attendre la semaine prochaine, mais en tout cas, voir si le Standard va disputer ce barrage. Des joueurs sont sur la pelouse et le coup d'envoi va démarrer dans quelques instants.
3: Ouais, le stade est plein et les magasins pyrotechniques sont vides. Hein. Puisque bah oui, tous les fumigènes sont là dans les tribunes. C'est très très joli si tout cela évidemment est bien contrôlé, s'il n'y a pas les énergumènes qui balancent ça sur le terrain. Mais c'était très très joli il y a quelques instants, tant côté tribune terrible que côté tribune Meuse. Il y avait effectivement beaucoup d'ambiance vocale, vous l'entendez encore, mais également beaucoup de couleurs, des feux. Doré, rouge, Forza Standard, fight for the red and white, combattez pour vos couleurs. Et puis bien sûr du côté des Carole Regia, ben c'est plus calme, ils sont moins de 700, hein. On avait un petit peu plafonné pour raison de sécurité. Ils ont quand même sorti une grande banderole qui s'appelle, ou en tout cas qui scande, résister et morder.
2: Et j'ai une question à ce propos-là, est-ce que les zèbres mordent, Eric? Ça c'est la bonne question.
3: Bah pourquoi ils ne mordraient pas?
2: Je vous le demande, je vous le pose.
3: Bah je suis spécialiste en zoophilie, ouais, je sais pas. Mais en tout cas, ils ont des belles dentures, les zèbres, donc a priori, oui, ils mordent. Bah attention, un cheval, quand ça mord, c'est quand même très sympa aussi. Donc a priori, un zèbre aussi, même si comme chacun sait, un zèbre est gentil. Et qu'est-ce qu'on raconte? Je ne sais pas.
2: On va parler de zoologie ici, mais on va peut-être évoquer, rappeler quand même rapidement les compos d'équipe, hein, juste avant le coup d'envoi, avec du côté du Standard. Dans les buts, Mathieu Epolo en défense, Otekit, Bates, Lawrence de retour après sa blessure. Sur les flancs, Fossi et Mortensen. Dans notre jeu, Karamoko avec Marco Ilaimaritra, ancien joueur du Sporting de Charleroi, évidemment, qui remplace Kasper Nielsen, blessé mais quand même sur le banc, pas à 100% mais quand même sur le banc. Et puis on retrouve sur le flanc droit Abid, flanc gauche Saïd, et devant à la pointe de l'attaque Timothée Nkada,
4: l'équipe.
2: Et Nicolas Raskin, voilà, on en parlait tout à l'heure, acclamé à tout rompre ici, et qui sera bien sûr de l'aventure à la Coupe du Monde avec les Diables Rouges, et qui était de passage cette semaine, il s'est même entraîné avec l'équipe du Standard.
3: Ah oui, carrément. Ah ben c'est bien ça, comme ça il garde un petit peu la forme, cela dit, tout va bien pour lui, il ne faisait pas partie des 60 meilleurs joueurs pour Domenico Tedesco, et c'est devenu l'incontournable pour Rudy Garcia. Et voici maintenant Sinan Bollat, dont vous connaîtrez évidemment la belle tonsure, le crâne bien chaud, bien luisant, et c'est dans le but de droite qu'il avait marqué ce fameux but.
2: Exactement.
3: Contre AZ à l'époque, c'était en 2009 je pense.
2: À la dernière minute, il était monté à une reprise de la tête imparable.
3: Nicolas Raskin, Sinan Bollat, et vous avez également aperçu tout à l'heure Anthony Maurice. Ça m'étonnerait qu'on fasse venir Anthony Maurice sur le terrain quand même, c'est l'incarnation aujourd'hui de l'Union Saint-Gilloise, mais enfin on ne sait jamais.
2: Il y a du beau monde, hein.
3: Il y a du beau monde. Et voilà, le petit ballon de Sinan Bollat. Sinan Bollat qui avait terminé sa carrière à Westerlo, qui ne joue plus, je pense, maintenant.
2: Non, je crois qu'il a arrêté, a formé à Genk, et puis au Standard, il a vraiment éclaté. Et puis, il a joué en Turquie aussi, et il a terminé, effectivement, en Campine à Westerlo. Donc, le coup d'envoi assez sympa pour ce match. Le Standard qui va évoluer en rouge et blanc, et Charleroi, eh bien, en bleu, hein, le maillot away, comme on dit, et pas en noir et blanc.
3: Voilà, les zèbres dans leur tenue et schtroumpf, ce sont eux qui vont mettre le ballon en jeu. Ouais, bah, il faudrait quand même que notre ami se calme un petit peu au micro. Je pense qu'on a compris.
2: Et Jacques Massard qui s'en donne à cœur joie. et ça va se calmer dans quelques instants, en tout cas au niveau sonore, ce sera mieux pour commenter, hein, forcément.
3: Et au niveau visibilité aussi, parce que forcément il y avait un petit peu les traces de fumigène, en tout cas de brouillard, mais ça va. Le ballon va être mis en jeu donc par Patrick Fluck pour le Sporting de Charleroi, avec Yann Botterberg aux manettes. Et comme d'habitude, évidemment, on va donner ce kick-off avec une longue, longue balle en retrait, ben, de plus en plus souvent. Et c'est d'ailleurs le cas du côté de l'Arsenal. On donne directement au gardien et puis on tape le ballon devant. On va voir ce qui va se passer. Alors qu'on attend ici, on attend le signe de l'homme à la veste orange. C'est ce qu'on dit aux États-Unis, évidemment. C'est l'homme de la télé qui donne le signal de départ, puisque comme chacun sait, comme chez nous comme ailleurs, c'est la télé qui tire désormais les ficelles.
2: Ouais, effectivement, et avec ça, on a perdu 4 minutes, hein, monsieur Butterberg, qui devrait donc siffler le coup d'envoi de ce match tant attendu, évidemment, entre le Standard de Liège et le Sporting de Charleroi. Ça ne saurait tarder, même si c'est vrai au niveau visibilité, c'est pas encore le top, hein. Alors, Pluck qui s'impatiente un petit peu, on l'a dit à ses côtés, Titraoui, le Standard qui va attaquer du côté des Ultras, du côté de la T3, hein, l'ancien terril où le tram passe désormais, alors que Charleroi forcément va attaquer du côté Meuse pour les habitués du stade.
3: C'est parti avec Patrick Pluck dans un rôle central, il a occupé tous les postes de l'entrejeu avec un long ballon de Ouzou directement côté gauche vers la tête de Schedler, évidemment. Récupération de Haute avec une longue balle, il va falloir gérer évidemment les émotions de début de rencontre, poser le jeu, mettre l'organisation avec Karamoko, un long ballon ici directement pour Momo Kone qui fera le voyage pour les States avec la Côte d'Ivoire, mais comme troisième gardien, même titre que Parfait Guiagon qui, on le rappelle, cire le banc aujourd'hui.
2: Oui, effectivement, qui était passé à côté de son match mardi face à Louvain, tout comme Nzita, mais lui il est quand même titulaire, Mardoché Nzita. On pensait que Godin allait le relayer, ce n'est pas le cas. Donc deux joueurs de Charleroi à la Coupe du Monde, et du côté du Standard, on le sait, il y aura Mathieu Epolo, bien entendu, qui sera du voyage, certainement comme troisième gardien également, avec le ballon en retrait de Tokit pour Epolo, précisément. Epolo la passe en direction de Lawrence, qui a loupé, on l'a dit, le dépassement à Westerlo, un bon ballon et qui avait marqué un but important contre Louvain lors du match précédent, et c'est récupéré par Étienne Camara. On joue depuis un peu plus d'une minute ici, beaucoup d'ambiance, on est directement entré dans le vif du sujet
3: avec Keita ici pour son compère Ouzou, bien sûr. 0-0. Denis Ayensa qui fera aussi le voyage en principe avec l'Iran, hein. Bon, il aurait pu le faire, enfin on peut toujours rêver
2: étonnant,
3: avec
2: ça, hein.
3: L'Espagne avec l'Allemagne, mais quand même, et c'est original. L'Iran qui, on le rappelle, jouera contre les Diables Rouges avec Epolo, sélection congolaise évidemment, qui va fournir un stage ici en Belgique, puisque l'épidémie Ebola fait en sorte que le Congo, finalement, pour des raisons de quarantaine imposées par les États-Unis, eh bien, devra donc faire un stage ailleurs qu'au Congo, et ils se sont installés depuis lundi du côté de Bruxelles.
2: Et il y aura un match ici d'ailleurs, voilà, à Sclessin, mon cher Eric. Congo Danemark, ce sera dans deux semaines, je pense, ici à Sclessin, et c'est déjà pratiquement sold out.
3: Avec Bernier côté gauche ici, il occupe ce poste là depuis quelques semaines, parce que c'est vrai que là aussi Mario Kenen un petit peu secoué. Et les cartes, le ballon est chez Nzita qui est très très chaud, hein, parce qu'il avait été un petit peu tensé là-bas par un membre du service standard, parce qu'il a également été formé du côté du Sporting d'Anderlecht, et on connaît évidemment là aussi l'hostilité par rapport au Standard. Avec Bernier, qu'est-ce qu'il fait Bernier? Il tente une espèce de longue chandelle qui sort très très loin, hors cadre par rapport au but d'Epolo, tout de vert vêtu. Donc si la nuit devait tomber, pas de problème, on le verra au milieu des gyrophares. 2 minutes 30 de jeu, le ballon au 6 mètres donné à terre, évidemment, un long ballon maintenant de Mathieu Epolo. 0-0.
2: Ouais, 0-0, et déjà une frappe donc lointaine de Bernier, une frappe en drop comme ça qui est passée au-dessus du but de Mathieu Epolo. Bernier souvent bien inspiré, hein, contre le Standard, on le sait, il est passé aussi lui aussi également du côté du Standard chez les jeunes, et il marque souvent contre le Standard. Il avait déjà marqué deux buts avec Serein à l'époque contre le Standard, et ici cette saison, on l'a dit tout à l'heure, il a marqué lors du match à DDPOP, il avait marqué également en championnat championnat lors de la victoire des Zèbres là-bas du côté du stade du Pays de Charleroi 2-0. Donc souvent bien inspiré Antoine Bernier face à son ancienne équipe. Et c'est Charleroi qui repart à l'attaque là-bas côté gauche avec Nzita à ballon en direction de Scheidler et la tête de Lawrence. Attention là parce qu'il y a Bernier justement à la frappe et ça passe à côté.
3: Et un ballon qui a été dévié manifestement en coup de coin. Bernier qui a aussi un passé du côté de Nerpède et d'Anderlecht. Donc 3 minutes 30 de jeu, première phase arrêtée ici à l'avantage de Charleroi et de Patrick Fluck qui lui dans sa jeunesse avait même une autre cape dans les équipes de jeunes nationales allemandes, figurez-vous. C'est quand même assez étonnant pour le Tintin carolorégien ex-Malines qui se sent très bien à Charleroi et qui espère faire encore mieux la saison prochaine. Le voici Patrick Fluck de son pied gauche, ballon qui sera sortant puisque ce corner est donné de la gauche vers la droite. Tous les joueurs quasiment sont dans la zone de notre ami Epolo. Ballon bien donné avec le ballon qui va sur une

0: qui montre un visage assez offensif. Ils sont au début de rencontre alors qu'on joue à Sclessin, évidemment. Charleroi qui joue assez libéré, hein. On le sait, il n'y a pas vraiment d'enjeu, pas de pression sur les épaules des Zèbres, si ce n'est terminé sur une note positive et contraindre le Standard à revoir ses ambitions européennes à plus tard. Et voici Aizam Ouzou, donc le défenseur syrien de Charleroi. Et on repart côté gauche, ici avec Pluck.
1: Pluck avec maintenant Bernier qui court entre les lignes avec une passe qui avait justement cassé une ligne. Patrick Pluck là-bas. La possession est effectivement Carole Origène avec Titraou. Il y a du ballon, hein, dans cette équipe de Charleroi avec Blum pour le ballon centré. Ouais. Le ballon pour Gervillet. Le poteau sauvé et qui sauve Mathieu Epolo. Le deuxième ballon qui a quasiment été repris par Lewin Blum. Un ballon tapé au centre. Arrêt de terre par Kevin Vanden Gerkhoff qui a un très très bon centre avec Schelder qui a tendu le pied en première zone avec le sauvetage à la fois du poteau et également le bras de Mathieu Epolo. Le ballon en coup de coin. Deuxième coup de coin, c'est bel et bien le poteau qui sauve Mathieu Epolo avec notre ami Blum qui arrivait un poil trop tard. Deuxième coup de coin pour Charleroi et toujours Patrick Fick.
0: Ouais, ça a chauffé, hein, dans le rectangle de Mathieu Epolo et Otekit qui s'était fait un peu avoir là par Scheidler. Coup de chance pour le Standard, la reprise du Français sur le poteau. Il y a une faute de main, il me semble, on laisse jouer. Bernier qui centre avec Bates et la frappe ici qui passe à côté. Eh bien, Charleroi est plus convaincant en ce début de rencontre avec déjà une énorme possibilité pour les Zèbres. Cette reprise de Scheidler qui s'écrasait sur le poteau alors que Mathieu Epolo était bel et bien battu 0-0 à 6 minutes de jeu.
1: Ouais. Cette équipe de Charleroi qui est une équipe, comme on le sait, qui est joueuse, qui joue sans la moindre pression, donc qui peut un petit peu dérouler, qui peut se faire plaisir face à une équipe du Standard qui forcément est sans doute davantage sous pression. Deux coups de coin, donc un poteau pour l'instant, l'avantage de Charleroi avec le Comorien Saïd. On repasse ici par l'arrière avec Lawrence qui a passé à Chelsea. Oui, bah oui, rêvons un peu. Epolo maintenant pour la relance au pied. Il aime bien jouer au ballon au pied avec maintenant Bates qui va chercher maintenant Nkada à la lutte avec Keita. Le ballon est passé avec le petit Abid et finalement le ballon qui repasse via Enzita du côté de Momokone pour la relance.
0: Ouais, la relance avec Scheidler, la déviation pour Vanden Kerkhoff, plus offensif hein, ces dernières semaines. Il était déjà très offensif en tant qu'arrière droit, mais ici il évolue vraiment en tant qu'ailier droit à la place de Bernier qui a permuté. Bernier à Serein, il jouait déjà sur le flanc gauche. Bernier qui remplace donc Guiagon et Charleroi qui est bien en place. Hein. Charleroi en ce début de rencontre face à un Standard un peu timoré, la pression forcément aussi hein, sur les épaules des joueurs du Standard qui n'ont pas droit à l'erreur, ils le savent ce soir face à Charleroi, ils doivent gagner évidemment pour prolonger leur rêve européen avant un barrage éventuel la semaine prochaine. 0-0 donc et déjà une grosse possibilité pour le Sporting avec cette reprise du buteur carolorégien Aurélien Scheidler qui s'est écrasé sur le montant du but de Mathieu Epolo.
1: Titraoui ici, Titraoui, 8 minutes de jeu bientôt ici, 0-0, mais c'est vrai que Charleroi a l'habitude de bien jouer au football ici à Sclessin, mais régulièrement aussi de tomber dans ses travers, à savoir tricoter plutôt que de jouer au football, de ne pas être suffisamment efficace Éric face au but. Et Charleroi s'est souvent fait surprendre ici à présent.
0: Oui, mon cher
1: bon
0: David. Voilà, je pense que les infos arrivent. Hein.
2: Je vous interromps dans l'ambiance parce que vous n'avez pas entendu le tapis et c'est bien normal. On vous retrouve dans un instant. C'est toujours 0-0 pour le Racing Genk à OHL. Pas de but non plus d'ailleurs entre l'Antwerp et Westerlo. Dans un instant, les informations de 21h sur Vivacité.
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0: Il est 21h. Bonsoir à tous, Julie Buron pour ces informations. Dernière journée en play-off 2, le Standard qui est leader reçoit Charleroi. Une victoire des Liégeois serait synonyme de première place et donc de barrage pour un ticket européen. Le match a commencé depuis un quart d'heure environ. On fait le point sur ces premières minutes de jeu avec vous Pierre Capard, bonsoir.
1: Oui, bonsoir Julie. Le Standard effectivement qui joue à domicile mais qui est en souffrance en ce début de partie. 10 minutes de jeu, 0-0 toujours. Mais c'est Charleroi qui s'est montré le plus convaincant et qui s'est créé une grosse possibilité en début de rencontre avec un centre de Kevin Van Den Kerkhoff. Alors qu'il y a une possibilité peut-être pour le Standard. Et non, ce ballon était un peu trop papouillé. Et c'est le gardien Mohamed Koné qui peut s'en emparer au nez et à la barbe de Timothée Ankada. Donc Charleroi s'est créé une belle possibilité avec un centre de Van Den Kerkhoff repris par l'attaquant français Aurélien Scheidler, mais sa reprise a été repoussée par le poteau du but de Mathieu Epolo. Les Zèbres qui toisent donc le Standard, même si c'est toujours 0-0. Charleroi qui joue libéré et le Standard qui est donc sous pression ici en ce début de partie. 0-0, 12 minutes de jeu.
0: Merci Pierre pour ce point sur le match Standard Charleroi. En cyclisme, le Danois Jonas Vingegaard a pris les commandes du Tour d'Italie. Il a remporté la 14e étape en solitaire au sommet de la station de ski de Pila. Le Danois qui endosse le maillot rose pour la première fois de sa carrière. Le temps estival a attiré de nombreux touristes à la côte en ce premier jour de long week-end de Pentecôte. Avec un mercure flirtant autour des 30 degrés, un ciel bleu azur, vous êtes nombreux à avoir pris la direction du littoral. La SNCB avait d'ailleurs anticiper l'engouement face à cet avant-goût d'été en mettant en place des trains supplémentaires à destination notamment d'Ostende et de Blankenberg. Les trains étaient bien remplis ci et là, mais ils n'étaient pas bondés. Les sauveteurs en mer n'ont pour leur part signalé aucun incident notable, si ce n'est plusieurs enfants qui se sont égarés et une personne en état d'hypothermie. Fin des perturbations sur le rail lié à l'incendie qui s'est déclaré dans le Recyparc de Couillet, près de Charleroi en Hainaut. L'incendie qui a provoqué une colonne de fumée visible des kilomètres à la ronde serait lié à la présence d'une petite batterie dans les matières triées. L'incendie était donc maîtrisé depuis 16h cet après-midi. C'est tout pour ces informations. Bonne soirée à notre écoute.
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0: La suite donc de ces rencontres, 10e journée en Europe Playoff. Je confirme, c'est toujours 0-0 dans les 3 matchs. Donc le plus important, c'est toujours 0-0 entre OHL et le Racing Genk. La suite de ce match, Standard Charleroi, avec un moment de tension il y a un instant. Pierre Cappard, Eric Libois.
1: Ouais, effectivement, un match sous haute tension. Eric, on vient de le voir ici avec cette altercation plutôt virile, on peut le dire, entre Aya Mouzou et Gustav Mortensen, le Danois.
2: Ouais, un long ballon profond, il est parti à toute berzingue, évidemment, le turbo danois. Et puis le capitaine visiteur est arrivé là-bas en ne regardant absolument pas le ballon. Il a poussé des mains le joueur. Franchement, pour moi, c'était une faute au rectangle, évidemment, mais totalement étonnant. Et puis forcément, emporté par son élan, le joueur vient planter la balustrade et puis il se fait directement quasiment insulter par Ouzou, très très agressif. Peut-être qu'il s'est passé quelque chose dans une phase précédente et donc évidemment remonté comme un coucou danois. Et bien Mortensen s'est relevé, c'est terminé par un front contre front évidemment, et les joueurs sont ont quasiment entamé un combat de rue là-bas. L'arbitre s'est tenu à distance, c'est le moment qu'il le veut, et finalement ça s'est un petit peu calmé. Mais franchement, comportement totalement déplacé dans l'agressivité de la part de Ayam Ouzou. Une fois, j'ai l'impression qu'il s'est passé un truc avant, parce que c'est totalement inopportun ce type de comportement. 15 minutes de jeu avec toujours la gestion de Charleroi au ballon et le Standard obligé un petit peu de défendre, mais toujours 0-0.
1: Ouais, et l'intervention ici d'Ibe Hautekeete devant Aurélien Scheidler. Il l'avait laissé passer tout à l'heure, il lui avait laissé trop de liberté sur le centre de Van den Kerkhoff. Ici il intervient à bon escient et c'est un coup de coin à nouveau, c'est le quatrième coup de coin déjà, ouais, pour Charleroi, alors qu'on joue depuis un quart d'heure seulement. C'est dire sur les intentions offensives du Sporting de Charleroi. Et à nouveau Patrick Pflück, le lutin allemand qui maîtrise pas mal le français, je trouve. Attention, son coup de coin, voilà, comme tout à l'heure, c'est bien botté et tout le monde passe à côté. Ça va être récupéré par Antoine Bernier.
2: Ouais, Bernier ici qui court, le ballon n'est pas sorti complètement de l'autre côté, il va pouvoir s'entrer dans sa position ancienne côté droit avec le petit pont qui réussit là-bas sur Nkada, la frappe de Titraoui. Il centre finalement au deuxième poteau, troisième zone même. On retrouve Patrick Pflück quasiment dans sa position initiale pour le coup de poing avec Ouzou toujours en zone avant à la suite de la phase arrêtée précédente. Et on repart ici chez Patrick Pflück qui combine avec Camara.
1: Ouais, et le centre, j'allais dire maintenant, du français, il préfère céder à Pflück. Voilà le centre de Patrick Pflück pour Bernier et il a une intervention fautive d'Antoine Bernier. Intéressant sur le début de match, une faute qui a été sifflée, faute sur Rafiki Saïd. Ça n'a pas échappé à monsieur Yann Butterberg qui a bien géré tout à l'heure le petit conflit là entre Ouzou et Mortensen. Ce sera un coup franc pour le Standard, coup franc qui va être donné par le gardien Mathieu Epolo.
2: Oui, 4 coups de coin donc pour Charleroi, mais des coups de coin plus rapidement donnés, je pense, et je trouve, par la défense du Standard. Et puis les centres, à part le centre de Kevin Van den Kerkhoff pour le poteau de Scheidler tout à l'heure, les centres de Charleroi ne sont pas forcément bons, avec Blum qui part ici. Ils ont mangé du lion, les Zèbres, avec le ballon ici. C'est un épaule contre épaule ici, on ne siffle pas et c'est logique. Abid, c'était plutôt Lawrence qui était là, malgré sa petite taille, il a des épaules solides, il a redégagé. Ça revient chez Ilamar Etra qui, on le rappelle, est toujours rouge et plus Carolo.
1: Ouais, effectivement, l'ancien capitaine du Sporting de Charleroi d'ailleurs,
2: 6 ans là-bas,
1: c'est un fameux bail effectivement. Et son passage à Strasbourg n'a pas été apprécié, forcément, sans doute, par les supporters Carolo. Remise en jeu pour Charleroi avec Blum. Longue remise en jeu pour Scheidler. La déviation de la tête, c'est intéressant. Avec Pflück qui fait sauter, ça va être récupéré par Antoine Bernier là-bas. La lutte avec Fossi. Bernier toujours le centre de Fossi et la tête de Norman Bates dans l'axe. Attention à la reprise de Pflück. Et ça passe juste au-dessus du but. Les filets qui tremblent encore. Les filets supérieurs du but de Mathieu Epolo.
2: Ça va très vite du côté de Charleroi, un petit peu trop vite peut-être au niveau des centres, donc, parce qu'au départ le centre n'était à nouveau pas bon, mais le ballon revient, les fameux deuxième ballon, et Patrick Pflück qui a enchaîné une reprise immédiate. Ce ballon qui retombait bien, mais un petit peu trop loin, trop tard pour les Carolorégiens. Le ballon qui a terminé sa course sous le toit du but, c'est ce qu'on appelle un moment fort pour Charleroi. Ils doivent en profiter et c'est ce qui se passe souvent ici à Skessin. Ils jouent bien, mais ils n'en profitent pas. C'est exactement ce qui est en train de se passer pour l'instant. Et pour le Standard, c'est tant mieux, on laisse passer l'orage, on fait le gros dos. On va tenter de remonter le bloc, j'imagine, et de garder un peu plus longtemps ce ballon, parce que pour l'instant, le pressing est là. permanent de la part des Carlo. Et voici Fossi qui est parti là-bas à droite.
1: Ouais, il est rapide, hein. Fossi et l'intervention de Nzita, le ballon qui est sorti en faveur du Standard. On lisait Charleroi qui joue bien, mais qui n'est pas spécialement productif. On l'avait vu lors du match aller de ces Europe Playoffs avec cette défaite 1-2. Charleroi qui a largement dominé, qui aurait mérité de l'emporter. Et finalement, c'est le Standard avec ce but inscrit à la dernière minute par Tobias Moll, le Standard qui avait été mené, qui l'a emporté. La remise en jeu qui va être effectuée par, eh bien, on en parlait, par Marco Ilaimaritra.
2: Oui, un nom à rallonge. Le Malgache avec une longue balle ici qui arrive près du petit rectangle dans la tête de Schneider, tête défensive. Ça revient chez Marco Ilaimaritra avec Abid Abid. La petite technique ici, il est passé, il rentre dans le rectangle. Le retour de Bernier qui arrache cette balle. Une balle dégagée maintenant par Nzita. Est-ce que vous vous souvenez de Javier Martos à Charleroi?
1: Oui, bien sûr, le capitaine espagnol.
2: Ouais, qui était un grand copain d'Iniesta, formé à la Masia, hein, au Barça. Et ben ouais, j'imaginais un Standard Charleroi avec Martos, avec Fossi. Le duel du Martos et de la Fossi. Voilà,
1: c'est... Ça c'était préparé, mais c'était joli, hein, mon cher.
2: Ça
1: avec
2: dit
1: joli. Voilà, c'était joli, effectivement, avec ce ballon perdu là, par le Standard. Nzita avec Keita et ce bon ballon de Titraoui en direction de Van den Kerkhoff. Le joli contrôle du Français, beaucoup plus offensif, hein, ce soir. Camara qui remet le ballon à Van den Kerkhoff. Il joue sans complexe, hein, les joueurs de Charleroi, qui domine avec déjà deux grosses occasions. Le Standard qui est assez discret, hein, sur le plan offensif, avec le centre maintenant de Nzita, mais complètement loupé. Ça atterrit directement dans les gradins pratiquement, et ça ne plaît pas à Camara, un geste de mauvaise humeur de la part du Français.
2: Ouais, Camara qui revient maintenant, qui a pris une grosse importance dans l'entrejeu Carole Rien cette saison. Bah oui, Zorgan est parti évidemment, il a eu l'occasion de prendre du temps de jeu, il prend aussi beaucoup de cartons jaunes. Camara, Etienne Camara avec Epolo qui demande maintenant à ses équipiers de remonter un petit peu. Il va jouer sa côté gauche du côté de Abid. Le ballon sauté ici pour Saïd qui est parti à la lutte, à la course en tout cas, avec Blum qui ne prend pas de risque. Le ballon directement expédié hors des limites de jeu. 0-0, 20 minutes de jeu, de possibilités. Oui, c'est moi.
0: Et Pierre, je vous interromps. Évolution du score, c'est 0-1 pour le Racing Genk OHL. Ito, le buteur, à la 17e. 0-1 pour les Limbourgeois.
1: Oui, un résultat qui ne fait pas les affaires du Standard, hein. Forcément, le Standard qui est toujours tenu en échec ici sur son terrain, 0-0. Donc dans l'état actuel des choses, eh bien, c'est Genk, hein, qui est le leader virtuel de cette compétition. Ici, je vous le disais, 0-0. Mais sur le plan offensif, c'est vrai que le trio composé de Rafiki Saïd, Timothée Nkada et Adnan Abid n'a pas son rayonnement habituel, bien tenu par la défense de Charleroi, qui est bien en place, cette équipe de Charleroi, durant ces 20 premières minutes.
2: Oui, défensivement également, offensivement, en tout cas au niveau de la construction de jeu, ils sont bien en place. Bon, on l'a dit, hein, souvent, ils ne profitent pas de leur temps fort. Et puis, ce qu'on parlait de Genk, évidemment, donc égalité absolue, 38 points pour l'instant pour les deux équipes. Mais on rappelle évidemment la modification de règlement depuis quelques années, c'est en cas d'égalité le classement de la phase régulière qui fait la différence. Genk était mieux placé donc que le Standard, et c'est aussi un raisonnement qui s'applique évidemment dans le cas d'une égalité entre Manine et la Gantoise pour les play-offs de demain. Ce sera donc avantage à la Gantoise, malgré le fait que cette équipe de la Gantoise n'a toujours pas gagné le moindre match dans ces Champions Club. C'est la seule équipe dans le cas. Mortensen pour le coup franc centré.
1: Ouais, le coup franc donné ici du pied gauche du Danois à la tête de Keita. C'est récupéré par Ilaimaritra qui commet une faute au passage et il va prendre un carton, j'ai l'impression. Voilà, premier carton, Marco Ilaimaritra. Voilà, premier carton de cette rencontre après 22 minutes de jeu.
2: Ouais, je ne sais pas pourquoi il vient râler, c'est toujours l'éternel argumentaire du joueur évidemment. Hé, ref, c'est ma première faute. Ben oui, mais garçon, ouais. Si tu découpes le garçon, ben c'est un carton, point bas, on arrête de discuter. Ilaimaritra m'arrêtera aussi, grand collectionneur de cartons, il est vraiment venu taper et enrayer le contre avec Bernier, et le ballon tapé et le pied surtout posé sur le tibia de Bernier, pas très très violemment, mais encore une fois, ça ne fait pas du bien. La faute professionnelle, terme ô combien détestable, on le dit chaque fois. Avec Ouzou maintenant, toujours 0-0 malgré la domination de Charleroi. 23 minutes de jeu, Ouzou et Charleroi toujours dans son camp.
1: 23 minutes de jeu et 23 567 spectateurs, je les ai comptés Eric. C'est ce que vient de nous envoyer Olivier Smets, le responsable presse. Donc voilà, pratiquement sold out, donc complet pour ce match, on l'avait dit. C'est la plus grosse affluence cette saison, en tout cas dans ces playoffs. Hein. Il y a eu aussi les matchs contre Bruges et Anderlecht en championnat qui était bien complet, bien rempli en tout cas. Et ici, on atteint presque ce seuil des 24 000 avec le Standard en possession du ballon. Bates, le défenseur écossais, pour Otekit. Offensé qui demande le ballon. Il franchit la ligne médiane. Voilà, il lui donne enfin et ça repart avec Abid. Abid Fossi sur le flanc droit. Il y a un coup à jouer et le joli retour de Camara. Non, il perd le ballon malgré tout, le centre et la reprise de Rafiki. Saïd mais complètement croqué et c'est Ayan Ouzou qui peut dégager.
2: Ouais, il y avait une faute mais semble-t-il quand même sur Camara. En tout cas c'est ce qu'il dit au juge assistant, le petit Abid qui a envoyé le grand Camara par terre et donc le ballon était liégeois. Une frappe un petit peu précipitée de la part de Saïd, il aurait peut-être pu contrôler, il a voulu faire ça dans un même élan en première intention mais le ballon n'a quasiment pas décollé de son pied. Première tentative potentielle en tout cas pour le Standard pour répondre au poteau de Schneider et la frappe au-dessus signée Patrick Fluke avec notre ami de la Fossi là-bas qui va rentrer ce ballon avec Titraoui qui est venu couper l'angle. Ben oui, défensivement on coupe complètement les lignes avec la talonnade de Schneider s'il vous plaît, qu'est-ce qu'il lui prend. Betts avait compris, il se retrouve au sol, une faute commise par Mayonné et le ballon sera à nouveau liégeois. Vous imaginez un ballon qui parle liégeois, oufti.
1: Vous maîtrisez bien l'accent liégeois, Eric. Hein, je dois dire, pour un Bruxellois, c'est pas mal. Avec attention ici, oui, l'arbitre a sifflé effectivement cette faute commise. Et non, il laisse jouer finalement. Je pensais qu'il avait sifflé. Il laisse jouer, bah oui. Avec Lawrence qui va au duel. Hein. Lawrence, c'est pas le plus grand de la bande, mais le foot britannique, c'est un joueur qui a pris une certaine dimension cette saison, qui provient du SL16, hein, comme plusieurs autres joueurs, comme Epolo ou Otekit pour une. Cité que avec Camara à nouveau. Camara, il a un peu de champ libre devant lui. La passe avec Bernier. Bernier qui va se heurter là, évidemment, à Cara Moko. Attention de ne pas jouer avec le feu là, de la part du Français. Et là, M. Butterberg a bel et bien sifflé une faute du joueur Carolo.
2: Et c'est un bon match de football. Bah, évidemment, techniquement, ce n'est pas parfait, mais en tout cas, il y a de l'allant, de l'élan offensif, de l'intensité des duels, forcément. C'est ce Standard Charleroi qui tient ses promesses avec un Charleroi qui est bon au ballon et puis le Standard qui nous fait dans l'ADN Standard savoir de l'engagement. Effectivement, pour l'instant ce n'est pas très très propre, on n'arrive pas vraiment à construire mais ça commence à venir, en tout cas on leur souhaite. 26 minutes de jeu avec Monsieur Butterberg qui pour l'instant communique avec son juge assistant et qui donne maintenant l'autorisation à Popolo de redégager. 26 minutes donc 0-0 avec donc on le rappelle 4 coups de poing pour Charleroi, un poteau de Schneider, une frappe de Fluke au-dessus et puis la réplique de Saïd à quelques instants avec un tir qui n'a pas vraiment quitté le pied.
1: Oui, et le Standard qui était à 10 et voici maintenant le retour au jeu de Rafiki. Saïd qui s'est fait prodiguer quelques soins, un bandage au niveau de la cuisse. Le joueur comorien, un joueur qui a soufflé le chaud et le froid cette saison, mais il termine en force cette compétition au même titre que Abid et Nkada. Ayenza, lui, ronge son frein sur le banc, alors que Thomas Henry, on le sait, a été placé dans la liste des indésirables et son avenir est loin de Sclessin.
2: Ouais, c'est pas très cool par rapport à Thomas Henry qu'on avait engagé quand même ici comme le Messi. C'est un joueur qui a ses qualités, qui a ses défauts évidemment. S'il était parfait, il ne jouerait pas en Belgique, mais c'est un joueur volontaire et puis ben, on a l'impression qu'il est un petit peu, comme d'autres, payé le tribut. Ou alors il y a eu des problèmes de comportement, mais ça m'étonnerait de la part du garçon qu'on connaît.
1: J'ai pas l'impression.
2: Et donc ben voilà, il a été choisi un petit peu comme bouc émissaire, comme d'autres. C'est un petit peu dommage, mais en tout cas, ben, vous connaissez la vérité en football. Ce sont les résultats qui font la différence en bout de course. Et c'est pas à Ivan Leko et à Bruges qu'on va le dire évidemment.
1: Ouais. Et ils étaient quatre hein, placés sur la liste. Il y avait aussi Leandro Coavita, Bolingoli et Alexandre Calu. Voilà, les quatre joueurs qui étaient placés. Et il y en a trois qui jouent avec le SL16, donc en National 1.
2: Ouais, Kuavita qui a quand même donné aussi quelques rendu pas mal de service cette équipe l'année passée. Mais voilà, que voulez-vous, le vent tourne, les temps changent. 27 minutes, 28 minutes de jeu bientôt. 0-0 toujours, dans un match plein d'intensité, d'engagement en tout cas, avec Schädler qui vient ici et prêter main forte à sa défense. Le ballon de la tête est expédié à nouveau chez Ilamar et Trapo. Une rentrée de touche avec Bates qui, comme d'habitude, joue quasiment en libéro à l'ancienne, 47 mètres derrière tout le monde, avec maintenant le ballon chez Lawrence qui fait partie du 3 arrière. Une longue diagonale en direction de Abid. Le drapeau est levé, il était en position hors jeu. Le joueur qui a un passé au Limbourg, hein, je pense que c'était Lommel, puisqu'on parlait de Lommel tout à l'heure, qui va donc retrouver la DA. C'était Esden, et c'est là que Marc Hummels l'avait découvert un petit peu par hasard en scoutant un autre joueur.
1: Ouais, et en allant voir son fils aussi, Reno Hummels, qui jouait au Patro Esden, qui maintenant est à Liège, et donc il avait tapé dans l'œil. Et bien vu de la part de Marc Hummels, il a remplacé en quelque sorte Camara, le parti du côté du Sporting d'Anderlecht, avec Camara, mais un autre ici, le Carolo. Et ce ballon pour Vanden Kerkhoff, mais ça sort avec la remise en jeu effectuée rapidement par Mortensen pour Lawrence. Bon ballon là avec Rafiki Saïd. Mortensen, il y a une possibilité, mais le retour de Vanden Kerkhoff très rapide. Est-ce qu'il ne commet pas une petite faute au passage? Non, ce sera une remise en jeu pour le Standard. C'est dans notre angle mort là, Eric, hein.
2: Ouais, sous les yeux d'Anthony Maurice, qui à mon avis voit mieux que nous là-bas en tribune d'honneur. Anthony Maurice qui donc est revenu des sables, c'était jeudi sur l'avion, il nous a raconté tout ça dans un grill cette semaine, et il sera demain évidemment avec madame et ses enfants à Union Anderlecht, puisqu'il y a une petite trêve du côté là-bas du championnat, son club qui va terminer 10e ou 11e, et puis Al Nasser, le club de Ronaldo qui est champion depuis jeudi soir. Quelle pub de la part de Ronaldo qui a mis ça en évidence comme s'il avait remporté la Coupe du Monde, hein. Enfin, il faut quand même être un peu sérieux, mais enfin peu importe, retour ici dans l'antre sans Brémeuse. 29 minutes 30 de jeu maintenant, avec ce score de 0-0. Bon match dominé par le Sporting de Charleroi, mais le Standard a commencé à sortir la tête de l'eau après 20 minutes de jeu, et forcément le bloc de Mario Kennen doit construire de plus bas.
1: Ouais, attention, là, le ballon pour Scheidler, contrôle un peu compliqué, et Mathieu Epolo qui a pu intervenir. Le Standard qui va repartir, le Standard volontaire avec pas mal, on l'a dit, d'engagement, d'intensité, mais pas encore de réelle occasion, hein, pour les Liégeois, avec Ouzou ici en jeune un peu entre Ouzou et Titraoui, et le ballon qui revient dans le rond central où se trouve Keita, le défenseur malien, avec Titraoui qui lui aussi a pris une autre dimension, hein, Eric, cette saison. Titraoui, malgré le départ, ou peut-être grâce au départ, on n'en sait rien, de Zorgane.
2: Ouais, qui fait partie d'une présélection algérienne pour la Coupe du Monde. Zorgane y sera dans la sélection. Titraoui, pas encore sûr, c'est même plutôt peu probable. Mais quel beau joueur, avec maintenant le ballon ici de Bernier qui a effacé, enrhumé tout le monde. La frappe sauvée du pied ici par Epolo, la plus nette possibilité, avec Nzita qui sent toujours aussi mal depuis le début de la partie. C'est dommage, c'est un bon joueur. Et le ballon est redégagé côté gauche. Mais quelle action de Bernier qui est vraiment en feu, on l'a dit. Il est inspiré face au Standard. Il a enrhumé tout cela côté gauche. Pied droit, pied gauche. La frappe ici. Et Epolo qui avait fermé l'angle. Et le ballon va être redégagé. Monsieur Butterberg qui discute avec Lewin Blum. 31 minutes de jeu. On est passé tout près du 0-1.
1: Oui, effectivement. Et Charleroi qui n'est pas bien payé de ses efforts. En une demi-heure, trois grosses possibilités pour les Carolo. On le rappelle, une reprise de Bernier sur le poteau. Et puis une jolie frappe de Pfluck qui a échoué sur le toit du but de Mathieu Epolo. Et enfin ici, cette frappe d'Antoine Bernier et l'intervention cette fois de Mathieu Epolo, qui avait été très bon aussi lors des derniers matchs, hein. Rappelons-le, face à Genk notamment, il avait sorti le grand jeu à plusieurs reprises, et encore lors du match à Westerlo, en intervenant à 2 ou 3 minutes de la fin pour maintenir le Standard dans le match et préserver ainsi la victoire des Liégeois. Le centre de Mortensen et la tête de Ouzou qui écarte le danger.
2: Oui, avec une belle action juste avant de Saïd, Rafiki Saïd, qui est vraiment le genre de joueur qui peut allumer une rencontre, avec qui il se passe toujours quelque chose potentiellement. Même s'il est parfois absent, il peut à un moment donné sortir de l'ombre l'ombre avec Titraoui, bien essayé ici pour Fluke, qui va aller un petit peu plus vite peut-être que Fossi, qui la joue en expérience et qui ferme l'angle ici. Il y avait une possibilité avec Hautekit, il va s'appuyer sur Epolo. Epolo, attention à ne pas faire trop le malin devant Fluke, et le ballon est dégagé directement chez Nzita. Ça va permettre à Charleroi de revenir.
1: Effectivement, avec Titraoui, on le sait, il a une bonne frappe, mais là Karamoko va fermer la porte. On va aller côté droit où se trouve Vandenkerkhoff. Il a un bon centre lui, contrairement à Nzita, et c'est Marlon Fossi qui doit mettre la tête et concéder un nouveau coup de coin en faveur de Charleroi.
2: Ouais, ce sera le cinquième, toujours de la gauche vers la droite, en tout cas pour la plupart, avec Flupke toujours aux manettes pour cette livrée. Dernier a déjà posé le ballon sur le quart de cercle. 0-0, 33 minutes de jeu. Belle ambiance juste en dessous des supporters carolingiens. J'imagine que Flupke les entend. Flupke et non pas Flupke, ça c'est pour Quick.
1: Ah oui, ça c'est Quick, exactement.
2: Et du côté de Bruxelles avec le ballon ici, toujours la même gestuelle avec les deux bras levés. Le ballon est mieux donné cette fois-ci, un petit peu court avec la tête de Saïd, et ça revient maintenant chez Titraoui. Le voici, mais à 40 mètres quasiment de la cage des polos.
1: Ouais, et sur la droite il y a Bernier. Blum, est-ce qu'il l'a vu? Oui, le ballon qui arrive directement dans les pieds de Bernier, qui a permuté. Bernier face à Nkada, on sait, il a une bonne technique en mouvement. Bernier toujours, Bernier qui ne parvient pas à centrer. Camara en soutien, le centre du français et la tête d'Ibe Hautekit et celle de Mortensen. Maintenant c'est pas terminé parce qu'il y a Pluck toujours côté gauche, le joueur allemand. Ils sont vraiment bien, hein, ces joueurs de Charleroi ici en cette première mi-temps. 0-0, ça ne reflète pas vraiment la physionomie de la rencontre, et le Standard qui est dominé sur son terrain, mais c'est pas la première fois que ça arrive cette saison.
2: Oui, avec Titraoui maintenant, tous les ballons passent par lui. Bernier aussi dans un rôle très très libre, il est maintenant dans une position centrale. On touche beaucoup le ballon dans l'équipe de Charleroi, c'est bien, ça concerne chacun des joueurs et donc ça permet à chacun de s'impliquer, de changer de position et donc de maintenir une équipe éveillée, alors que le Standard est vraiment en mode je subis, avec un joueur comme Saïd qui doit maintenant chasser, défendre. C'est pas le genre de la maison, enfin je ne dis pas qu'il ne le fait pas, mais en tout cas il le fait à mon avis pas avec plaisir. Mais encore une fois, c'est la phase du match qui l'impose avec ce score de 0-0, 34 minutes de jeu. Mais Charleroi donc ultra dominant, mais pour l'instant qui n'est pas concret, avec des coups de poing, on l'a dit, avec un poteau, avec une belle action de Bernier, mais là c'est Polo qui a fait la différence, avec maintenant Fluke toujours pour Bernier, poursuivi par Bates.
1: Oui, Bernier avec Keita qui la joue court avec Ouzou, et Levim Blum démarqué là-bas, le joueur suisse Vandenkerkhoff. Oh, la passe là, on ne s'est pas compris entre le Suisse et le franco-algérien, le ballon qui est sorti tout profit pour le Standard, et la remise en jeu qui va être effectuée par Henry Lawrence, non même pas, ce sera pour Gustav Mortensen.
2: Zéro, ça c'était quasiment le tiki-taka, hein, parce qu'il y avait au moins une vingtaine de passes d'affilée sans que les Standardmen ne touchent ce ballon. Vraiment, ça tournait bien.
1: Ça tourne bien, effectivement.
2: Côté carreau, bien tourné. Parfois, on prend trop de confiance, on perd un petit peu le focus sur une passe simple. C'est ce qui s'est passé avec Vandenkerkhoff. Le ballon est relancé vers Nkada.
1: Nkada, la lutte avec Blum et la poussée. Et le ballon qui est sorti pour Mortensen. On a gagné quelques mètres là, côté liégeois. Toujours Gustav Mortensen. Personne de démarqué. Si peut-être là-bas Nkada. Quoique Nkada toujours qui va perdre le ballon avec l'attaque de Camara. Ils en veulent peut-être plus, étonnamment, hein, les joueurs de Charleroi, et la pression qui va s'accentuer davantage, hein, du côté du Standard, surtout si Genk mène toujours au score là-bas du côté de Dundreff. Ici il reste un peu moins de 10 minutes dans cette première mi-temps, et donc toujours ce score de 0-0, et c'est Mathieu Epolo qui va relancer l'équipe liégeoise, même si il ne se presse pas trop, hein, le gardien de chat du Standard. Voilà le dégagement maintenant en direction de Timothée Nkada.
2: Nkada qui passe en dessous, il est à la lutte avec Keita. Il faut dire aussi que ces deux défenseurs centraux, Ouzou et Keita, défendent de manière très très dure, hein, et cela dure depuis le début de la saison, hein, à la limite toujours du fair play, en tout cas de la correction et des règles. En tout cas, le ballon maintenant chez Ouzou justement pour Keita, et cette défense ne change quasiment pas, défense centrale ne change jamais, quel que soit l'entraîneur du côté de Charleroi, et on sait qu'il y en a eu trois cette année, Eric Demille, Hans Cornelis et maintenant Mario Kanen. On a donc passé en revue tout le staff avec Blum qui est passé là-bas, une bonne passe de Van den Kerkhoff. Il a le temps de centrer maintenant, le ballon est bien donné, il est dévié par Otekit, la frappe peut-être ici, la feinte de frappe de Titra. Oui, on revient chez Fluck, Fluck qui va donner ça simplement ici, il aurait dû donner ça ici, on ne se comprend pas. C'est une passe trop facile pour Epolo qui s'est déconcentré, qui pensait déjà à la passe qui suivait, finalement ça rebondit sur Otekit. Heureusement pour eux, il n'y avait aucun Carolo qui suivait tout cela. Il a aussi la base de dégagement et passe devant de Carolo.
1: Ça traduit un peu de nervosité, hein, ça, Eric, ça c'est clair, on le voit, c'est inhabituel dans le chef de Mathieu Epolo. Avec Rafiki et Saïd. Saïd, pourquoi pas ici, qui se met sur son pied droit, la frappe du Comorien. Et le ballon qui passe à côté, mais il a été dévié. Alors. Ce sera il a été dévié finalement. Ce sera un coup de coin. Et ça, c'est la plus belle occasion du Standard avec Rafiki Saïd. Il avait marqué un but comme ça contre le club de Bruges. Je ne sais pas si vous vous souvenez en championnat. Et ce sera donc un coup de coin enfin pour le Standard qui a été malmené durant plus d'une demi-heure et qui réagit. Le Standard qui était dans les cordes. Et donc, cette belle action ici. Et le ballon, effectivement, qui a été dévié. Ce sera donc un coup de coin pour le Standard du bout des gants par le gardien Mohamed Koné.
2: C'est l'action classique du joueur qui joue au pied contraire, qui rentre dans le jeu et qui ouvre son pied. Évidemment, le ballon ici était, la frappe en tout cas, trop écartée. Le ballon qui rentre bien à la tête de Fossi avec Ouzou qui passait par là, qui a sauvé cette balle. Il y avait un duel là-bas, Fossi est monté sous les épaules, a tapé dans la tête de Blum et donc on siffle la faute ici, tête contre tête, protocole commotion. Vous connaissez évidemment le règlement et donc on fait rentrer directement le staff médical parce que Blum, il est quasiment KO. Mais au départ, un excellent ballon pour le deuxième coup de coin du Standard avec Fossi qui monte évidemment au-dessus de tout le monde. Il y avait Camara, il y avait Blum, la tête repoussée par Ouzou, mais donc on a sifflé une faute juste avant du capitaine local.
1: Ouais, je crois que c'est justifié effectivement quand on regarde le ralenti avec Marlon Fossi qui joue à l'ascenseur, hein, qui s'appuie allègrement sur le défenseur suisse. La partie interrompue donc, et ce sera un coup franc pour Charleroi, mais le Standard qui réagit enfin, j'ai envie de dire, hein, qui a laissé quand même beaucoup de liberté à cette équipe de Charleroi, le Standard un peu timoré, un peu tétanisé par moment, et qui ici s'est créé une possibilité, partie qui est interrompue, et on le voit, Vincent Evrard qui va distiller quelques conseils, quelques injonctions à ses joueurs, et c'est donc Mohamed Koné qui va dégager son camp. Il reste un peu plus de 5 minutes à jouer dans cette première mi-temps, et c'est donc toujours 0-0 ici entre le Standard et Charleroi.
2: Ouais. Et ce sera une balle à terre ici pour Momo Koné, qui aussi à un moment donné avait dû céder sa place à Martin de la Vallée, qui a retrouvé sa place notamment avec Hans Cornelis. Et le voici maintenant à la Coupe du Monde. Il avait déjà participé comme réserviste à la Coupe d'Afrique des Nations. Un ballon comme chaque fois dégagé en direction de Schelder, mais qui prend moins de ballon de la tête qu'à l'habitude, parce qu'effectivement on durcit dans la défense du Standard. Il y a la taille aussi avec Saïd qui est passé. Il a passé un homme au deuxième, mais un peu trop. C'est Kevin Van Kerkhoff. Et le carton est déjà dans la main de M. Botterbach. Deuxième carton dans cette partie. Après, il a Maritra côté liégeois. Voici donc Van Kerkhoff qui est venu bloquer notre ami Saïd. Le retour de Camara. Saïd, c'est vraiment un joueur très inspiré. Et finalement, le tacle en retard de Kevin Van Kerkhoff qui s'était déjà fait un petit peu enrhumé là-bas juste avant par le même Saïd. 0-0, un carton partout donc.
1: Oui, David.
0: Évolution du score, c'est 0-2 pour Genk à Louvain. Yokoyama, le deuxième buteur de cette soirée, 0-2 pour Genk.
2: Et donc ça veut dire que le Standard devra gagner ce soir.
1: Ils n'ont plus le choix, les Liégeois. Il faudra absolument l'emporter face à Charleroi. Un partage ne sera pas suffisant. On vous a expliqué pourquoi. Le coup franc qui va être donné dans quelques instants par le numéro 3 du Standard, c'est-à-dire Mortensen. Tous les joueurs de Charleroi dans le rectangle. Voilà le coup franc qui n'est pas spécialement mal donné. C'était en direction de Bates. Et le ballon qui est sorti. Ce sera un coup de coin pour le Standard. Troisième corner pour les Liégeois.
2: Ouais, troisième, il y en a eu cinq du côté du Sporting de Charleroi. Mais le Standard remet le nez à la fenêtre avec toujours Mortensen pour donner ce ballon. Le corner précédent était très bien donné avec la faute finalement commise par Marlon Fossi. Mais on est là, dans l'impact, dans l'engagement, dans la taille et la détente aussi. Tous les grands formats sont là évidemment et tous les Carolos sont quasiment dans leur petit rectangle. Mortensen, un ballon un petit peu trop court. Non, la tête ici de Saïd en première zone et ce ballon qui va sur le toit du but. Ah oui, on pensait que le corner était trop court. Pas du tout. C'était très précis, c'était bien travaillé. Et ce ballon de Saïd va juste au-dessus de la cage vraiment. Il est allé mourir ce ballon sur le toit du but de Koné qui était surmonté et qui a quand même touché sa barre transversale. C'était joliment fait.
1: Ouais, il était sur la trajectoire. Cela dit, Koné, mais le ballon qui échoue sur le toit du but, belle reprise de la tête de Rafiki Saïd et le standard qui vient de se créer donc deux possibilités en l'espace de 3 minutes avec à chaque fois eh bien Rafiki Saïd hein, une frappe du pied droit et l'intervention de Koné et puis cette reprise de la tête qui échoue juste dessus de la barre transversale. Il reste un peu plus de 2 minutes encore à jouer dans cette première période, 0-0. On ne s'est pas ennuyé ici à Ascq-les-Saints, un match avec énormément d'intérêt, intensité, pas mal de duels aussi. Une équipe de Charleroi qui s'est créé les plus belles possibilités, mais le standard a réagi. Attention ici avec ce ballon pour Bernier et Fossi qui peut céder à son gardien. Le dégagement approximatif là de Mathieu Epolo s'est récupéré à nouveau par un joueur de Charleroi, Anzita en l'occurrence, et Bernier. Et il est motivé, hein, Antoine Bernier, mais là il perd le ballon, il suffisait que je le dise. Et c'est Adnan Abid qui peut dégager, mais loin devant, en direction de personne, alors que Timothée Nkada réclamait une faute commise sur sa personne, une faute de Ouzou, mais on a laissé jouer.
2: Avec Van de Kerkhoff ici qui franchit la ligne médiane, mais dans l'autre sens. Autre avec Blum, le bloc du standard qui remonte. Et le dégagement maintenant de Koné. Koné avec Schedler qui le ballon regarde son adversaire. Il ne touche pas ce ballon, le ballon qui revient maintenant chez Titraoui. Ça va sortir ici avec Flip qui arrive trop tard. Et oui, trop gourmand, l'Algérien. Le ballon sorti, précipitation. Et la mi-temps qui est en vue maintenant. 43 minutes de jeu. On va voir évidemment comment les Carolorégiens vont gérer tout cela, parce qu'à mon avis, ils seront frustrés avec leurs possibilités et leur domination. Mais c'est vrai qu'il y a eu quand même quelques déchets dans les dernières minutes, ce qui a permis aussi au standard de revenir dans la partie. Les voici justement avec Fossi côté droit.
1: Effectivement, hein, Charleroi qui a peut-être laissé passer sa chance, même si c'est un peu tôt pour le dire. Effectivement, avec Abid pour Fossé, la mauvaise passe, l'intervention de Nzita et le ballon qui est sorti. Ce sera une remise en jeu pour le standard avec Marlon Fossi qui va effectuer cette rentrée et on rentre précisément dans la dernière minute de cette première période, 0-0 donc, et Fossi pour Bates avec Lawrence qui demande le ballon, il l'obtient. Lawrence, bah, personne vraiment à qui céder le ballon si ce n'est revenir à David Bates, le joueur écossais sous contrat. Juste, mais là pratiquement tous les joueurs du standard hein, on le sait sont toujours sous contrat. Lui, ce sera jusqu'en juin 2027.
2: David Bates, je ne sais pas si c'est la famille de Norman Bates, vous vous souvenez, hein, psychose. Ouais.
1: Anthony Perkins,
2: 1960, effectivement, avec quelques remakes après, mais effectivement, celui-là, le seul, ça reste le chef-d'œuvre absolu. Bien sûr, la famille Bates, et donc, ben voilà, peut-être David Bates, on l'avait pas vraiment imaginé dans ce rôle-là. 44 minutes et 50 secondes de jeu. 0-0 toujours ici, avec le standard qui est là, qui est revenu, avec un Charleroi qui a laissé passer sa chance dans la première demi-heure. Kevin Van de Kerkhoff qui se bat, le ballon est resté dans la limite du terrain, avec Keïtan Banal, dans le jeu de 360. Autant qu'ils le disent, ils parlent plus fort que moi.
1: Vous l'avez entendu, à une minute de temps additionnel ici. Attention, Schedler, on a laissé jouer. Schedler qui frappe, le ballon est contré. Et Mathieu Epolo qui fait signe au juge de ligne, bah pourquoi tu n'as pas levé ton drapeau plus tôt?
2: Bah oui, bien sûr.
1: Ouais, c'est clair.
2: Pas plus tôt parce qu'il doit aller au bout de l'action, mais en tout cas, clairement, on l'avait vu depuis là, le départ, au bout, il y aurait hors-jeu.
1: Mais il a levé quand même fort tard. Hein, après. Et donc, on est entré dans la minute de temps complémentaire. Une minute, c'est peu, mais c'est vrai qu'il n'y a pas eu vraiment d'arrêt de jeu hein, durant cette première mi-temps. Pas d'intervention du VAR, pas de blessure, pas de changement. Et donc, c'est assez logique, ma foi. Une dernière possibilité peut-être, et non, ça va être repris là-bas par Camara avec Nzita et Charleroi qui va donc pouvoir se dégager. Il reste quelques secondes à peine
2: avec Schedler à la lutte avec Karamoko, avec Bates, avec également Ilham Aritra. Le ballon qui arrive chez Blum, on n'ira pas plus loin. C'est la mi-temps ici, 0-0, des possibilités pour Charleroi, la possession aussi, un poteau pour Schedler, un sauvetage d'épaule devant Bernier, et puis vous l'avez dit en dernière partie de première mi-temps, deux possibilités pour Saïd, le pied trop ouvert sur une frappe de 20 mètres et puis également une tête en première zone sur un coup de coin, c'est passé juste au-dessus. Et donc ben voilà, c'est ce qu'on appelle un bon 0-0.
1: Ouais, effectivement, 0-0, mais des occasions, il ne manque plus que les buts peut-être pour la seconde période.
0: Merci beaucoup Pierre Capard, Eric Libois. Voilà donc pour ce duel wallon que vous suivez évidemment ce samedi soir sur Vivacité, 10e et dernière journée des Europe Playoffs. Je vous confirme, c'est pas encore confirmé, mais je vous confirme que pour l'instant, dans les arrêts de jeu de la première mi-temps, le Racing Genk mène 0-2 à OHL. Ito à la 16e, Yokoyama à la 33e. Donc, en effet, en l'état, ce serait bel et bien le Racing Genk qui terminerait premier de cette mini-compétition. Il faut gagner pour le Standard. 0-0 Antwerp-Westerlo aussi pour compléter évidemment les résultats de ces trois matchs d'Europe Playoff. L'autre info de cette soirée, de ce début de soirée en Pro League, c'est l'ascension de Lommel qui, 12 ans après, retrouve la Division 1A. 0-0 aujourd'hui dans ce match de barrage contre Dender. C'était le match retour. Les Lommel avait gagné 3-2 la manche aller, donc Dender, c'est la descente. Par contre, ils quittent la Division 1A, vont en Challenger Pro League en Division 1B, et donc il y a un troisième club justement de cette Challenger qui monte en Division 1A. Lommel rejoint l'élite de notre football. Tous les détails sur le site ou surtout l'application RTBF Actu. Les autres résultats à l'étranger, ben vous rappelez la victoire du FC Barcelone Fémini. Le Barça Fémini qui a gagné 4-0 contre Lyon, la finale de la Ligue des Champions. Et donc, nouvelle victoire pour le Barça féminin. 4-0, elles ont gagné, cette Ligue des Champions féminine. En Espagne, justement, dernière journée, le Real Madrid a ouvert la marque et mène 1-0 contre l'Athletic Bilbao, le but de Garcia. Toujours 0-0 pour le Barça à Valence. 38 minutes de jeu dans ces différentes rencontres. Dans les autres résultats, il est important de noter que pour l'instant, Axel Witsel est titulaire avec Gérone, mais c'est pas mieux que 0-0 contre Elche. Pour rappel, en bas de classement, 18e place, donc pour l'instant relégable le FC Gérone, qui justement doit revenir sur Elche, son adversaire du jour, ou sur Levante, hein, qui est juste là, à côté aussi, enfin juste au-dessus plutôt, pas à côté. Mais donc, évidemment, pour l'instant, Levante qui est mené 1-0 à Betis. Mais donc, c'est important, cette véritable finale pour éviter la relégation en deuxième division espagnole pour le FC Gérone, 0-0 donc contre Elche. 37 minutes de jeu. En Italie, l'Inter pour le dernier match a fait 3-3 à Bologne. 2-1 à la mi-temps, la victoire, enfin pour l'instant la Lazio qui mène 2-1 contre Pise. Et puis la finale de la Coupe d'Allemagne, il reste un quart d'heure de jeu, mais c'est 1-0 pour le Bayern Munich de Vincent Kompany. Kane, Harry Kane contre Stuttgart et peut-être donc un doublé après le titre de champion en Allemagne, peut-être le Pokal et la Coupe d'Allemagne pour le Bayern Munich. Voilà pour les différents résultats. Vous suivez évidemment les résultats de nos Belges, de nos Diables Rouges, je vous le disais, sur le site ou l'application RTBF Actu. On va revenir dans un instant pour la suite de ce Viva Sport le direct. Donc pour l'instant, le Standard de Liège contre le Sporting de Charleroi, ce duel wallon, 0-0, c'est le score. Alors que Genk s'est confirmé, mène 0-2 à OHL. Pour l'instant, c'est bel et bien le Racing Genk qui gagne les Europe Playoffs et qui irait donc au barrage. Vous notez que Westerlo a ouvert la marque et mène 0-1 à l'Antwerp. On revient dans un instant, hein, tout de suite.
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0: Daft Punk sur Vivacité avec Around the World.
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0: C'est la mi-temps, donc, je vous le rappelle, entre le Standard de Liège et le Sporting de Charleroi. Pas de but, 0-0. La suite de ce match dans un instant avec Pierre Capard et Eric Libois au commentaire. Pour rappel, le Racing Genk met 0-2 à OHL. Et donc, pour l'instant, ce sont bel et bien les Limbourgeois, le Racing Genk, qui terminerait en tête de cette mini-compétition qui gagnerait les Europlay-offs et qui irait au barrage européen. L'Antwerp, c'est l'inverse de ce que je vous avais annoncé tout à l'heure, pardon. L'Antwerp qui mène 1-0 contre Westerlo. Voilà, c'est pour le classement final, évidemment. Mais c'est important de vous donner le bon résultat. Vous rappelez aussi le 0-0 aujourd'hui dans ce match retour de match de barrage pour la relégation, pour l'éviter, entre Dender et Lommel. Et donc, avec ces victoires, il y a une semaine 3-2 dans la manche aller. Ce sont bel et bien les Lommelois qui font le retour dans l'élite. Le Lommel SK jouera donc bel et bien en Division 1A la saison prochaine. Dender va en Challenger Pro League. Les arrêts de jeu de la première mi-temps en Espagne, 2-1 pour le Real Madrid contre l'Athletic Club. Barcelone-Valence est toujours 0-0. Et puis Gérone-Elche avec Axel Witsel titulaire du côté catalan. C'est 0-1 pour Elche. Donc pour l'instant, malheureusement, c'est en train de se confirmer. Gérone serait parmi les trois descendants avec Mallorca et le Real Oviedo. Ça s'est déjà acté depuis un bon bout de temps. On continue à suivre ça. Ce sont les arrêts de jeu de la première mi-temps. En Italie, Lazio Pise 2-1. Début de deuxième mi-temps, 3-3 un peu plus tôt pour l'Inter à Bologne. Et puis, c'est passé à 2-0 pour le Bayern Munich dans cette finale de la Coupe d'Allemagne. Le Pokal, ils vont le gagner contre Stuttgart. Il reste quelques minutes et un doublé pour Harry Kane. On revient dans un instant donc pour la suite de ce duel wallon 0-0 entre le Standard et le Sporting de Charleroi.

0: Pierre de Mars sur Vivacité, c'était un jour, je marierai un ange.
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0: La suite de ce Vivasport, la suite et la fin évidemment de cette 10e journée d'Europe Playoff dans un instant, en principe. Après les engins pyrotechniques, le début de la deuxième mi-temps entre le Standard de Liège et le Sporting de Charleroi. Pierre Capard, Eric Libois.
2: Oui, eh bien David, on attend effectivement que Monsieur Botterberg siffle le début de cette seconde période. C'est pas pour tout de suite, effectivement, des projectiles, enfin en tout cas des engins pyrotechniques, comme vous dites, ici sur la pelouse de Sclessin. Et donc on attend, Eric, avec impatience le début de cette deuxième période.
3: Oui, avec pyro qui tombent, qui ont été jetés de la tribune des supporters carolorégiens qui sont maintenant derrière le but de Koné. Voilà, donc le personnel qui vient enlever tout ça. Et alors, de nouveau, hein, Ouzou tout à l'heure, une intervention malencontreuse et franchement très agressive sur Mortensen ici, au moment même où ces pétards étaient envoyés. Le capitaine du Sporting de Charleroi est venu devant ses supporters en les encourageant, non pas à lancer, mais en tout cas, il n'a pas eu de gestes justement très clairs pour dire calmez-vous et encouragez-nous sportivement. Il a eu des gestes genre allez, continuez à nous soutenir. Franchement, c'est assez ambigu comme attitude.
2: Ah, pas pour temporiser en tout cas.
3: Totalement déplacé. Et ça m'étonne de la part de Ouzou qui est un garçon d'expérience. C'est le capitaine en plus. Et là, il met de l'huile sous le feu, c'est le cas de le dire. Et là, on reprend la partie parce que ben, la pelouse a été libérée des pyros. Mais il y en a plein maintenant des pyros qui sortent, qui sont agités du bloc carreau. Le région et qui vont être, en tout cas le risque est là, expédiés sur le terrain et c'est ce qui se passe ici, même si le jeu a repris, justement les joueurs se rapprochent de la zone en question, mais il faut qu'on arrête ça pour l'instant, hein, parce qu'ils sont en train de balancer, les joueurs sont tout prêts. C'est totalement stupide, hein.
2: Ouais, stupide
3: et on le dit chaque fois.
2: Ouais, stupide et lamentable également, alors que Charleroi est en train de livrer une prestation tout à fait convaincante ce soir. C'est incompréhensible dans le chef de certains de ses supporters.
3: Et c'est comme ça qu'ils vont offrir un 5-0, éventuellement au Standard. Ils vont qualifier le Standard pour la finale de coupe. Et c'est pas ce qu'ils voulaient. Et donc,

0: est à la droite de Koné, tout près de l'angle là-bas du rectangle. Monsieur Botterbach attend que la visibilité redevienne bonne. J'imagine que sur le terrain on voit mieux que d'ici, parce qu'ici c'est un petit peu compliqué. Il y a Mortensen derrière ce ballon qui va centrer vers le point de pénalty. Il y a un mur de trois joueurs zèbres qui, on le rappelle, jouent en bleu aujourd'hui. Et donc tous les joueurs du Standard se sont mis en deuxième zone et vont rappliquer évidemment vers le but de Momo Koné. On attend toujours Monsieur Botterbach qui va donner le signal. Pour l'instant, il chipote à son oreille, il attend des instructions bien sûr, parce que ben, le brouillard ne se dissipe pas. Hein. Franchement, il prend un petit peu de l'épaisseur, même s'il a tendance à se répandre dans tout le stade. La visibilité n'est pas parfaite, elle n'est pas nulle non plus, mais encore une fois, c'est stupide, hein. C'est vraiment stupide. Mais ouais. Qu'est-ce qu'ils viennent faire dans un stade, ces gens?
1: Ouais, c'est vraiment incompréhensible.
0: Qui se donnent rendez-vous sur un parking, qui se tapent sur la gueule s'ils ont envie, et puis basta, quoi. Hein. Et qui laissent les autres tranquilles. Désolé, mais...
1: Oui, d'autant plus qu'on le disait, hein, Charleroi est bien dans son match. Cette équipe qui répond présent dans ce match. Et Monsieur Botterbeck, on le voit avec son micro. Il attend encore un peu avant de permettre à Gustav Mortensen de donner ce coup franc. Tous les joueurs de Charleroi dans leur rectangle. Et de l'ambiance dans les gradins, ça on aime bien, c'est chant ici, mais quand on balance des engins pyrotechniques, évidemment, ça c'est tout autre chose. Alors, Mortensen, les mains sur les hanches, prêt à donner ce coup franc, c'est pas encore pour tout de suite, on joue. Ça fait 3 minutes ici normalement qu'on aurait dû jouer, on s'est arrêté, donc ça veut dire qu'il y aura aussi pas mal d'arrêts de jeu en fin de rencontre. Rappelons le score quand même, 0-0 toujours entre le Standard et Charleroi après une très bonne première mi-temps.
0: Oui, dans la tribune d'à côté des supporters du Standard, il y a maintenant certains supporters de Standard de Charleroi, certains supporters du Standard qui sont en train de sortir un autre fumigène. On espère qu'ils vont rester quand même
1: voilà
0: un petit peu calme. Le coup franc est donné. Ça passe au-dessus de tout le monde, personne ne le touche. Il va sortir là-bas près du point de corner, mais rentre une touche à l'avantage du Standard. Alors on a repris ici, il faut que l'on joue au football, que tout le monde pense qu'au football ici, et qu'on arrête Cécile Magré dans les tribunes. La possession pour le Standard.
1: Et la remise en jeu pour Marco Ilaimaritra, l'ex-joueur de Charleroi. Elle sera longue cette rentrée, voilà qui est fait. La sortie de Koné qui ne s'empare pas du ballon, il boxe des points, c'est récupéré précisément par Ilaimaritra qui la joue court là-bas avec Rafiki Saïd. Oh, une faute sur Saïd, faute de Nzita et carton jaune pour le défenseur belgo-congolais et un nouveau coup franc pour le Standard.
0: Oui, première carte jaune pour un joueur de Charleroi. Il y a eu Van Kerkhove tout à l'heure et puis Ilaimaritra pour le Standard tout à l'heure. Là aussi un ancien Carolo. Je comprends qu'on cite la faute, je ne sais pas s'il y avait vraiment une volonté de nuire. Donc le carton jaune a été donné et donc le ballon va être
1: sans... voilà les infos, effectivement on n'entend rien ici avec ce brouhaha. Les infos de 22h, on tout à l'heure, 0-0.
2: Dans un instant, les informations de 22h. On ne vous a pas entendu, mais évidemment, poliment, vous nous avez remercié. On vous retrouve en effet dans un instant pour la suite de ce match.
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1: Il est 22h. Bonsoir à tous, Julie Buron pour ces informations. Dernière journée en play-off 2, le Standard reçoit Charleroi.

0: La deuxième mi-temps a commencé. On fait un point avec vous, Pierre Capart.
1: Oui Julie, c'est toujours 0-0, 6 minutes de jeu en seconde période, un match animé avec beaucoup d'engagement. Le Sporting de Charleroi qui a dominé la première demi-heure avec trois possibilités pour Scheidler, frappe sur le poteau pour Pflück et pour Bernier avec un arrêt d'épaule, et puis le Standard qui a réagi dans le troisième quart d'heure avec deux occasions pour Rafiki Saïd et notamment un arrêt de Koné. 0-0 et puis la deuxième mi-temps qui a démarré avant d'être interrompue pendant plusieurs minutes suite à des d'engins pyrotechniques qui ont été projetés par les supporters de Charleroi sur la pelouse. La partie a pu reprendre ici et le Standard s'est à nouveau créé une possibilité, toujours par Rafiki Saïd, coup franc de Ilaï Maritra, reprise de la tête de Saïd et arrêt de Mohamed Koné. 0-0, mais le Standard pour l'instant n'est pas qualifié pour le barrage européen parce que Genk mène 0-2 du côté de Louvain. Le Standard qui devra donc absolument l'emporter ce soir face à Charleroi pour espérer se qualifier pour ce barrage.
0: Merci Pierre. Le cinéma belge récompensé sur la croisette au Festival de Cannes. Emmanuel Macchia et Valentin Campagne, les jeunes acteurs du film Coward, réalisé par Lucas Dunt, ont remporté le prix d'interprétation masculine ex aequo lors du 79e festival. Avec Coward, son deuxième long métrage présenté en compétition, Lucas Dunt revient avec un récit poignant qui se déroule sur le front belge durant la Première Guerre mondiale. Par ailleurs, le film belge Notre Salut d'Emmanuel Maher a remporté le prix du scénario à Cannes. Et enfin, le prix d'interprétation féminine a été décerné au tandem Virginie Efira et Tao Okamoto pour leur rôle dans Soudain. L'ambassadeur américain en Belgique, Bill White, a assisté ce samedi aux cérémonies annuelles du Memorial Day qui se sont déroulées dans les cimetières de Neupré et d'Henri-Chapelle en province de Liège. L'ambassadeur a déclaré que cette commémoration renforçait les liens d'amitié et de partenariat durable entre les États-Unis et la Belgique. L'ambassadeur Bill White était accompagné lors de ces commémorations par des représentants américains dont les proches reposent dans ces cimetières après avoir donné leur vie sur le sol belge. C'est tout pour ces informations. Bonne soirée à notre écoute.
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0: La suite et la fin donc de ce Viva Sport le direct, comme à chaque fois jusqu'à 23h, évidemment, la suite et la fin de cette campagne d'Europe Playoff, avec la suite et la fin de cette 10e journée. Toujours en effet 0-2 pour le Racing Genk à OHL, 1-0 pour l'Antwerp contre Westerlo. Donc évidemment, surtout, le résultat important, c'est cette victoire de Genk qui se dessine, les 3 points qui donnent pour l'instant cette première place au Racing Genk. La suite de ce match standard de Liège Sporting de Charleroi, Pierre Capard, Eric Libois.
1: Oui, et c'est toujours 0-0, mais toujours autant de nervosité sur le terrain. Eric, on vient de le voir encore à l'instant ici avec Ouzou et Rafiki Saïd.
2: Ouais, ben Ouzou, comme d'habitude, au moment d'une récupération de balle ici, alors que le jeu était interrompu, il est venu taper dans le dos de Saïd. C'est de la provocation permanente. Alors effectivement, on sait, un derby, ne fût-ce qu'entre deux villes aussi éloignées l'une de l'autre, mais enfin la rivalité est là, évidemment. Ça se joue au mental. Attention ici à Karamoko avec Ouzou qui justement qui a fait la différence de la tête, qui est à nouveau là pour redégager et pour remonter ce ballon. Donc effectivement, on est là un petit peu dans l'intox, dans la provocation, mais quand même, faut pas non plus tomber dans les gestes gratuits avec Bernier côté gauche ici qui rentre dans le jeu, très en forme aujourd'hui Bernier, qui va chercher une longue balle pour son copain Van den Kerkhoff. Le contrôle est bon, va-t-il centrer là devant lui Mortensen, la frappe finalement de Tifraoui, non, le ballon ne part pas. Camara un petit peu loin de la cage des polos, il ne tire jamais de toute façon Camara, et vas-y le ballon centré maintenant par Van den Kerkhoff, le ballon qui ne décollait pas, un petit peu comme sur l'action de Schelder tout à l'heure, mais ici il avait un positionnement de Bates et le ballon redégagé du côté de Ouzou et de son gardien Koné.
1: Ouais, Bates qui a mis le pied à bon escient et ça repart à nous avec Camara qui évite l'attaque de Karamoko et ça a été intercepté par Ilaï Maritra. Pas mal de pertes de balles, hein. Pour l'instant c'est un peu décousu ici en ce début, on approche de l'heure de jeu, hein, ce début de seconde période avec Mardoché, Anzita, un ballon sur la gauche pour Bernier, le centre d'Antoine Bernier et Bates à nouveau qui intervient et un nouveau corner pour le Sporting de Charleroi. 0-0, 57e minute de jeu.
2: 7e coup de coin pour Charleroi, il y a 2 coups de coin en fin mi-temps pour le Standard. 61% de possession de balle pour Charleroi, donc même si le match est un petit peu plus équilibré, les Carolos reviennent maintenant, ressortent un petit peu les crocs, hein, puisqu'on parlait tout à l'heure des zèbres qui mordent ou pas, la réponse est là et en particulier dans le cas de Ouzou, un zèbre qui est jouit d'un double passeport syrien et suédois. Le ballon qui va donner à la Rémoise, en tout cas Bernier se présente là-bas dans l'angle mort, un ballon qui sera centré par Flup que j'imagine puisqu'il n'est plus au milieu, un ballon en première zone et c'est Saïd qui était venu défendre. On va rechercher maintenant à nouveau Blum côté droit.
1: Ouais, le centre du joueur suisse et c'est touché par Scheidler. Ouais, non, Mortensen avait touché ce ballon et donc ce sera un coup de coin à nouveau avec à nouveau un coup de poing donné du côté gauche par Patrick Pfluck. Eh bien, c'est déjà le troisième coup de poing pour le Sporting Carolo qui a dominé aussi dans cet exercice en première période. Et à nouveau le joueur allemand avec les deux bras levés comme vous l'avez rappelé. 0-0 toujours.
2: Pierre, alors, vous avez dépassé que... votre voiture, l'appel micro à l'instant.
1: Vous l'avez entendu, c'est pas la mienne, j'ai vérifié.
2: D'accord.
1: J'avais un petit doute, heureusement d'ailleurs. Avec Patrick Pfluck, et vous entendez ce bruit ici dans ce stade plein à craquer. Voilà le coup de poing qui a été donné, c'est récupéré par Blum avec Ouzou, le centre, et c'est à nouveau mal dégagé. Bernier, attention, Pfluck, le centre du joueur allemand, et la bonne prise de balle de Mathieu Epolo.
2: Ouais, et le Standard qui joue un petit peu avec le feu parce qu'il recule, et si ça continue comme ça, ils vont finir par encaisser avec un écran ici. Schelder et Paul n'est pas content et donc on temporise un petit peu, on casse le rythme parce qu'on sent que les Carolos sont à nouveau dans une bonne phase. 58 minutes de jeu, ils sont plus souvent en ballon, ils sont plus souvent tout près de la zone défensive du Standard, donc attention à la gestion plus que jamais. Il va falloir jouer au power play du côté du Standard et partir dans la profondeur en vitesse avec Fossi qui gagne son duel. Lemkad à côté droit ici, il regarde Fossi qui lui donne le ballon ici, il va finalement centrer, ça arrive chez Abid, ballon redégagé qui revient chez Karamoko à 35 mètres.
1: Oui, Karamoko toujours, Karamoko avec Mortensen, ça ne m'étonnerait pas que Nielsen monte au jeu, hein, ou voir Teddy Thomas peut-être, avec Rafiki Saïd qui évite Blum, Saïd toujours, le centre en direction de Fossi, c'est bien joué. Déviation de la tête de Fossi. Ouzou ne parvient pas à se dégager. Toujours le ballon pour le Standard avec Saïd. Pied levé un peu, mais on laisse jouer. Et récupération de Marco Ilaima Ritra.
2: Qu'est-ce qu'il est bon, ce Saïd. On sent vraiment que le danger vient de lui. On le voit d'ailleurs avec Outkip ici. On lui tire son maillot. On n'arrive pas à combiner. Il doit frapper. Non, ce sera finalement pour Mortensen. Ballon centré avec Nkanda et c'est Keita qui s'est jeté. Le match monte d'un cran, l'ambiance aussi. Et on le disait à l'instant, nous ne devons pas subir. Et donc, la meilleure réplique est là dans le rectangle de Charleroi avec un coup de coin, le premier en deuxième mi-temps pour le Standard. Et ce coup de coin qui sera donné par Marco Ilaima Ritra.
1: Oui, action très intéressante. Et Keita qui joue pompier de service. Il était temps que le défenseur malien intervienne parce que Timothée Nkada en embuscade est très prêt à reprendre le ballon. Coup de coin pour le Standard. Une heure de jeu pile poil ici. Coup de coin de Marco Ilaima Ritra en direction de Rafiki Saïd. Ça va être récupéré là-bas côté droit par Nkada face à lui. Levin Blum, Nkada pour Mortensen. Le Standard piqué au vif qui avait laissé Charleroi se créer des possibilités. Et maintenant c'est le Standard qui est à l'attaque avec Abid sur la gauche où se trouve Marco Ilaima Ritra. On vient de franchir le cap, je le disais, de l'heure de jeu. Il reste donc 30 minutes, si on compte bien, un peu plus au Standard pour faire la différence. Sans quoi, eh bien, ce serait Genk qui serait qualifié pour ce barrage européen. Déviation de la tête de Marlon Fossi et le gardien Koné qui peut se coucher sur le ballon.
2: Ouais, il nous fait une Vorbaweda, c'est-à-dire qu'il a le ballon tranquillement dans ses mains et puis il se jette par terre comme s'il avait subi un écran. Glenn Vorbaweda, ouais, qui était un espèce de gardien fantasque doué, mais qui avait l'habitude d'en rajouter, qui surtout avait des excès dans la vie qui ont fait que finalement sa carrière n'a jamais décollé.
1: Gardien formé au club de Bruges.
2: Le garçon a triplé de volume aussi, entre temps. Mais bon, bref. Avec Fluck, côté droit, un ballon pour Schedler qui ne joue que des écrans aujourd'hui et n'arrive pas à forcer une action footballistique. Le ballon maintenant pour Bernier. Bernier avec Camara qui va centrer la tête de Bates qui joue un petit peu le ouzou local puisque aucun des ballons aériens ne passe son rempart. Avec Titraoui, on réclame une faute ici. Le ballon n'est pas sorti. Titraoui, la possession de balle qui grandit côté de Charleroi. Il faut vraiment que le Standard trouve des solutions footballistiques pour l'instant. Au niveau mental, au niveau à l'organisation, en fermant les angles et en possession de balle, en allant vraiment forceps. Mais il faut une plus grande qualité au ballon avec Titraoui là-bas, près du point de corner. Il est pressé par Ilaima Ritra. Ballon sorti à l'avantage de Charleroi.
1: Oui, effectivement. Et ce sera donc à nouveau un coup de coin du talent. Vous parliez de la qualité du talent. Il y en a sur le banc avec Thomas et Nielsen. Mais est-ce que Vincent Evrard va oser jeter maintenant dans la bagarre ces deux joueurs?
2: Nielsen peut-être. Peut Thomas. Apporter, ouais. Il a marqué un beau but aussi en fin de rencontre il y a quelques semaines contre
1: les changements. Voilà, il y a des changements qui se précisent. Nielsen notamment, Ayansa et Thomas. Bah oui, voilà. Et Thomas. Les trois.
2: Les unionistes sont là.
1: Exactement. Trois ex-unionistes.
2: Ça fera plaisir à Maurice.
1: Avec le coup de coin ici pour Charleroi, Ilaima Ritra et le Standard qui peut repartir. Rafiki Saïd, personne devant, perte de balle du joueur des îles Comores. Le centre de Van den Kerkhove, attention, la reprise de Scheidler. C'était pas trop dangereux, mais la bonne intervention quand même de Mathieu Epolo.
2: Oui, il a tenté une espèce de retourner à la Ronaldo, mais voilà, l'un n'est pas l'autre. Scheidler, match compliqué pour lui, parce qu'il est vraiment dans l'impact physique, dans les duels. Il a en permanence deux joueurs sur son paletot et il est là en déviation, il n'arrive pas à prendre ce ballon du pied. Bon, encore une fois, vous mirez son gabarit est là, son jeu est là aussi, mais c'est un meilleur joueur de football que son gabarit ne le laisse supposer. Avec Ilaima Ritra qui est là, qui va chercher Saïd toujours collé à sa ligne côté gauche, avec dans son dos Henry Lawrence, avec maintenant Ilaima Ritra. Caramarco qui s'est vraiment installé cette saison dans l'entrejeu du Standard. Il avait commencé un petit peu en balbutiant, l'ancien joueur de Versailles près du château, là-bas en imposant son gabarit dans la défense centrale. Mais là c'est clairement un médian. Mortensen qui continue, qui se relève, qui va jouer maintenant avec Saïd. C'est un bon parti.
1: Oui, Saïd ici, voilà la belle intervention de Van den Kerkhove et l'équipe de Charleroi qui peut repartir ici. Et il est rapide, Van den Kerkhove, rapide toujours. Il va rentrer dans le rectangle, il pousse le ballon un peu loin, même pas, il arrive à centrer la tête de Bates et nouveau corner pour l'équipe de Charleroi. Mais si je compte bien, c'est même le cinquième coup de coin, non?
2: C'est le quatrième en deuxième mi-temps, le neuvième quasiment tout, mais vous avez vu la course de Seid, hein, qui a perdu le ballon ici par rapport à Van Kerkhoff, et alors il est parti pour 75 mètres de course. Il a défendu comme un enragé.
1: Et il a gêné forcément son adversaire.
2: Aux supporters d'ici. Avec, bah oui. Et pour l'instant, c'est vraiment du power play des deux côtés. On y va, on attaque à toute berzingue, on ne défend plus, on y va. Il faut forcer la situation et la différence. Le Standard est obligé et le Charleroi le fait par plaisir avec Flupke maintenant. Le ballon de coup de coin en première zone. Camara, Chilien ne touche pas cette balle. Cette balle qui va revenir maintenant avec Bernier qui joue pour lui-même. Malentendu ici. Il y a une main là. Il me semble qu'il y a une main là de Saïd, je pense. Le ballon a rebondi. C'était Saïd, effectivement. Il faudra revoir ça ici parce que le ballon a rebondi, est allé sur la main de Saïd, vu d'ici. Vous n'avez pas vu ça, vous?
1: Oui, c'est regardé. D'ailleurs, à mon avis, il va avoir une intervention du VAR parce qu'on voilà, on revoit ici l'action. Donc, Rafik Saïd qui passe à côté. La frappe, c'est pas
2: c'était juste avant. C'était ouais. juste avant, non. Mm. Vraiment, le ballon rebondit. Ça n'a rien de volontaire, évidemment, de la part de Saïd. Mais regardez là. Ping ouais. Voilà. Ce ballon retombe sur son avant-bras et il y aura un VAR check. Hein. Encore une fois, moi je ne rentre plus dans ce débat hein, sur l'intention, ouais. sur les mains.
1: Mais du côté liaison, on réclame aussi une faute de main. Hein. Donc je ne sais pas très bien.
2: Mais il y a alors, clairement voilà. un VAR check. Ça va ouais. être un pénalty, je pense.
1: Allez, vous imaginez 65 minutes de jeu.
2: Évidemment, Ouzou qui vient s'en mêler.
1: Moment très important, évidemment, dans cette rencontre. Hein. C'est 0-0 et donc peut-être un pénalty pour une faute de main. Pénalty pour eux, Charleroi.
2: Vous imaginez une main de Saïd, main défensive, alors que c'est l'homme du match côté du Standard, en termes d'occasion en tout cas. Juste après son énorme course défensive là-bas, sur Van Kerkhoff. Ce ballon qui retombe sur son avant-bras.
1: Ouais, il fait un gros match.
2: Hein. Ce qui siffle. Le changement a lieu, mais toujours pas de VAR. Apparemment, il n'y en aura pas.
1: Non, elle est changement donc du côté liégeois.
2: David.
1: La sortie d'Abid, la sortie de Lawrence. Et la sortie d'Ilaï Maritra. Voilà les trois sortants, les trois rentrants, on l'a dit, les trois anciens joueurs de l'Union Saint-Gilloise. Denis Ayensa, Teddy Thomas et Kasper Nielsen pour tenter donc de faire la différence. Il reste 24 minutes, un peu plus, hein. Allez, il reste 30 minutes, on va dire, à jouer dans cette partie après l'interruption de tout à l'heure.
2: Alors je ne dis pas que si on va tout mettre devant, ce sont des joueurs en tout cas qui vont porter le ballon vers l'avant, qui sont là pour mettre du jeu vers l'avant. Et donc quand vous voyez des joueurs comme Lawrence et comme Ilaï Maritra qui s'en vont par rapport à Nielsen, par rapport à Thomas et par rapport à notre ami Ayensa, forcément le ton est donné.
1: Ouais, des joueurs créatifs forcément pour tenter de faire la différence. Et donc pas de faute de main finalement, pas de pénalty et changement maintenant à Charleroi. Et parfait, et Gagon qui va monter au jeu, le joueur ivoirien, et c'est Lewin Blum. Il y a deux changements même, je crois. Et Romsas, votre ami Napoléon, Eric.
2: C'est mon ami ça.
1: Ah oui, Napoléon, ça c'est un nom.
2: D'accord. avec Guy Agon, donc qui subit la fameuse conduite de Grenoble à Sclessin. C'est vrai qu'il a souvent marqué contre le Standard, donc on l'apprécie pas trop ici du côté des supporters rouges. Mais donc en tout cas ça va apporter de la fraîcheur, un joueur créatif aussi. Qui est capable sur une action de faire la différence. Donc ben voilà, Charleroi y croit aussi. Charleroi veut jouer jusqu'au bout. Et le Standard va maintenant devoir faire la différence. Sans quoi, on oubliera cette fameuse deuxième finale et on est parti pour l'instant vers un gang-gank. Hein.
1: Ouais, effectivement, on en a tellement parlé hein, ici dans les travées de Sclessin, dans la ville de Liège, un peu partout toute cette semaine.
2: On un a peu mis trop vite peut-être.
1: Peut-être un peu trop, un peu trop de pression. C'est alors attention, Teddy Thomas qui touche au premier ballon directement. Une belle balle là-bas sur la gauche avec. Saïd qui va rentrer dans le rectangle, voilà qui est fait. Saïd, le petit crochet, mais il ne parvient pas à éviter Kevin Van Den Kerkhoff.
2: Il a bien mis son pied, hein, vraiment un tacle debout comme ça. Il a très très bien lu la phase, Kevin Van Den Kerkhoff, et donc le ballon est repris ici. Qu'est-ce qu'on a sifflé ici? Il y avait une position de hors-jeu ou en tout cas une faute. On va donc rendre le ballon au Carolorégien et le temps avant. 68 minutes de jeu, donc il reste 25 minutes à tout casser ici. Et ce score de 0-0, enfin vous me direz, un petit but suffit hein, pour le Standard. Ça peut basculer très très vite, alors que c'est toujours 0-2 du côté de Dundreff, avec pour l'instant Matsu qui n'aide pas vraiment le Standard, puisque Genk fait la différence. Genk qui n'aura pas beaucoup marqué, hein, seulement 9 buts avant ce soir dans ses playoffs 2, et qui est là tout d'un coup retrouve le chemin à défiler après 2-0-0 de Felice Matsu qui apparemment ne serait pas de vieux os à Dundreff. On va se pencher sur son cas cette semaine et on parle de Karl Hoefkens du côté de OH Louvain.
1: Et un retour de Matsu à Charleroi. Non, c'est de l'intox, évidemment.
2: Mais pour la 17e fois.
1: Ouais, qui sait. En attendant, ben, rappelons quand même, Eric, que cette équipe de Charleroi, eh bien, aura joué le jeu dans ces playoffs, puisqu'ils ont pris les Carolos 4 points sur 6 à Genk, ne l'oublions pas non plus. Hein.
2: Ouais, effectivement. Avec ce ballon maintenant chez Bernier, qui est maintenant côté droit, depuis que Guyagon est revenu. Est entré en tout cas dans la partie. Fossi est arrivé effectivement juste devant Guyagon. Il était temps parce qu'il aurait pu frapper l'Ivoirien qui lui aussi sera à la Coupe du Monde avec Koné, mais avec peut-être une chance d'avoir plus de minutes hein, puisque Guyagon est gardien numéro 3, donc a priori c'est celui qui s'occupe du karaoké qui ne joue jamais.
1: Exactement, 20 minutes de jeu encore ici à Sclessin où l'ambiance est encore montée d'un cran. Là, il ne faudrait pas que ça dégénère à nouveau avec des engins pyrotechniques qu'on balance à nouveau du côté de Charleroi, mais c'est pas sur le terrain hein. En attendant, c'est justement le Sporting et le jaillissement de Vandenkerkhoff pour Parfait Guyagon, l'amorti de la poitrine. On la joue court avec Camara qui lui remet directement, oh, le ballon qui passe entre les jambes de Saïd, le centre de Vandenkerkhoff et la tête de Autokit, s'il me semble, pour repousser dans les pieds de Camara.
2: Camara qui est pressé ici par Thomas. On se jette là-bas, on joue avec les mains. Et la balle vers Kasper Nielsen qui se retourne. Une balle profonde ici en direction de notre ami iranien là-bas, Ayensa. Denis, lui aussi pêché à l'époque dans les tréfonds du football allemand, mais qui, à l'inverse d'autres, n'a pas réussi vraiment du côté de l'Union Saint-Gilloise. Le numéro 10, donc Ayensa avec Fossi, Kasper Nielsen avec ses chevaux courts désormais, avec Fossi qui centre, ballon dévié, et Koné qui ressort sa Verbouwede, qui va maintenant se calmer alors que la tribune de Charleroi reprend à nouveau un petit peu feu.
1: Ouais, exactement, mais pour l'instant rien sur le terrain, c'est l'essentiel, le dégagement de Koné, et c'est Marlon Fossi, le capitaine du Standard, qui s'empare du ballon. Il le cède à son gardien, Mathieu Epolo. Karamoko, attention là, le press de Scheidler. Et Mortensen, un bon ballon pour Rafiki Saïd. Le Standard qui forcément doit mettre un peu plus de pression hein, pour porter le danger devant le but adverse. Alors qu'il y a Scheidler qui s'est trouvé les quatre fers en l'air là-bas. Et Monsieur Butterberg qui a sifflé.
2: Il demande à Karamoko de venir s'expliquer avec Scheidler. Voilà, on est comme à la cour de récréation avec le surveillant, avec son fameux tablier gris. Ce n'est pas bien, rends l'habit verte à ton ami et rejouez ensemble. Voilà, fin de la comédie des Simagrées. On va donc reprendre le jeu par une balle à terre, j'imagine, au profit de Karamoko.
1: Oui, alors qu'il n'y avait pas le ballon. Hein. Donc voilà, ce sera l'intention. Oui, donc c'est Karamoko en toute logique. Alors qu'est-ce qui se passe là à votre avis Eric? Pourquoi on traîne comme ça?
2: Il a perdu sa boussole, il ne sait pas où mettre le ballon.
1: Ah ben non, ce sera pour Charleroi.
2: Possession pour Charleroi parce qu'il y avait une poussée apparemment et forcément un public. Ouais. Il n'est pas content. Thomas s'en mêle un petit peu. Thomas hein, qui appartient en Standard. Ce n'est pas un prêt de Reims. Hein. Il devait quitter Reims. Sa première saison était plutôt bonne et puis il est tombé là-bas un petit peu dans la cave. Et Thomas devra se trouver un avenir. On en parle du côté de l'Antwerp. Mais l'Antwerp a-t-il encore de l'argent? Ça, c'est la question, évidemment.
1: Ouais, Vincent Janssen va quitter hein, l'Old Club, on le sait.
2: Oui, enfin, demain, à la place de Janssen.
1: Non.
2: Ils ont comme seul point commun le pied gauche.
1: Oui, je parle du budget, parce que là, ce serait une fameuse économie. D'accord. Avec le départ de Janssen. Attention, la frappe de Romsa, ça a été contré. Teddy Thomas, justement, ici. Thomas, le bon ballon dans le dos, ici, ça arrive dans les pieds de Kasper Nielsen, cheveux courts, effectivement, mais belle moustache. Voilà Kasper Nielsen, le ballon. Et ça va être capté par Koné. Ah ben non, il ne plonge pas cette fois-ci. Et il relance directement de la main, proprement, en direction de Ayam Ouzou.
2: Oui, la moustache est en danse hein, plus qu'en, et pas seulement qu'en Flandre hein, aujourd'hui, donc vous devez vous y mettre hein, Pierre. Moi je peux essayer de tirer sur ma moustache, j'y arriverai jamais. 73 minutes de jeu avec Camara, lui c'est Rasta, avec maintenant Kevin Vandenkerkhoff et le ballon chez Keita. On recule un petit peu, connaît une longue balle ici en direction de Karamoko de la tête, ça revient dans la zone de Vandenkerkhoff avec Keita qui fait l'écran là-bas devant Denis Ayensa. Et le ballon dégagé hors des limites de jeu Le temps avance, 74 minutes de jeu, 0-0 toujours, et du côté d'OHL, toujours 0-2 à l'avantage de Genk, et pour l'instant, c'est toujours Genk qui gagne ses European Playoffs.
1: Oui, et on voit Vincent Evrard, hein, c'est anxieux là, le long de la ligne de touche. Scheidler, la lutte avec Bates, et une intervention fautive de la part de l'Écossais, ça n'a pas échappé. Regardez, Ouzou qui vient trouver à nouveau l'arbitre, et c'est fatigant à la longue. Ce sera un coup franc pour Charleroi, mais nous sommes dans le camp des Carolos. Hein.
2: Mais c'est vraiment une scie, hein. C'est Ouzou, c'est un joueur en général très fair play, rugueux évidemment, mais ici je ne sais pas ce qu'il a, il a mangé avant de venir, mais il fait, mais chaque fois de l'huile sur le feu, c'est stupide. Et toujours près de l'arbitre, ça fait vraiment faillot. Hein. Et le ballon est chez Ouzou qui subit un petit peu le régime de Burgess à Bruges, hein, dès qu'il touche ce ballon, et aujourd'hui il le mérite, hein, franchement. Il se fait siffler avec Camara pour Guiagon à gauche, ici il est tout seul, notre ami Titraoui qui a une bonne frappe, hein, tous ses buts qui s'est marqué cette saison. Attention, un ballon centré, c'est avec le but de Ramsas. Napoléon est donc passé, nous ne sommes pas à Waterloo, et le ballon est au fond des filets, 0-1, voilà qui vient doucher évidemment les espoirs de playoff pour le Standard. Mais vous l'avez dit tout à l'heure avec Vincent Evrard, sur les 5 victoires du Standard, 4 fois ils étaient menés, ils ont inversé la situation. Sauf qu'ici nous sommes tard dans le match, 75 minutes de jeu, ballon centré par Titraoui à l'assiste, la tête de Romsa, c'est ce qui s'appelle un changement gagnant. Il était tout seul face à Apollo qui n'a rien pu faire, une tête canon là-bas qui est venue tendre ses filets. 0-1 à l'avantage Charleroi qui décidément vient vraiment secouer le cocotier liégeois,
1: hein. Ouais, le centre était parfait, hein, de Titraoui, il a dans le dos, hein, de Mortensen, Jakob Napoléon Robsas qui surgit, et son heading comme on dit est parfait, imparable, et Polo qui ne pouvait rien faire.
2: Enfin, Polo aurait peut-être dû sortir parce que Morten s'est resté là-bas scotché comme les crampons dans la... Peut-être. Il s'attendait peut-être à une sortie de la part. C'est éternel, c'est la fameuse zone grise, on ne parle pas du règlement, mais ici dans les 6 mètres, hein, est-ce que c'est le défenseur qui va, est-ce que c'est le gardien qui sort?
1: Il y a débat.
2: En tout cas, il y a un manque de communication flagrant. À un moment donné, il faudrait quand même que les défenses basses et les gardiens s'arrangent sur ce genre de phase-là, parce que franchement, ici c'est clairement, il y a un malentendu, Mortensen s'est complètement arrêté.
1: Oui, et le Norvégien Romsas qui inscrit son deuxième but seulement cette saison, lui qui n'a pas souvent été titulaire, hein, barré par Fluck notamment. Et donc 0-1 alors que le Standard tentait justement avec les changements Thomas Nielsen de porter le danger dans le camp adverse. Donc maintenant le Standard qui doit marquer deux fois, hein, pour espérer disputer ce fameux barrage européen. Un but ne suffira pas et il y a de la nervosité de plus en plus, c'est galopant sur le terrain, on l'a vu dans les gradins aussi, quelques jets de projectiles, des gobelets aussi qui rappellent de mauvais souvenirs, rappelez-vous le match contre l'Antwerp. Donc ce sera une fin de match électrique ici à Sclessin, un petit quart d'heure encore à jouer plus le temps additionnel, et c'est donc 0-1 désormais avec ce but inscrit par Romsas à la 74e minute de jeu.
2: Oui, mais qui est devenu Sclessin aussi, hein, au départ le chaudron, ben, c'est vrai que le chaudron ça flambe, ça crie dans tous les sens, mais pour l'instant troisième défaite à domicile dans ces playoffs 2, hein, 3 sur 15, c'est totalement insuffisant pour l'équipe évidemment qui a les ambitions d'aller gagner cette compétition. Guiagon ici maintenant, il va avoir l'espace puisque plus que jamais, encore plus qu'avec l'arrivée du trio Thomas Nielsen Ayensa, maintenant le Standard va devoir jouer toute voile dehors, trouver des solutions. On va jouer plus que jamais au contre-homme derrière, et Charleroi avec sa puissance de percussion en profondeur, des hommes frais et la confiance évidemment, il y aura des possibilités. Plus que jamais ça va jouer attaque contre défense avec maintenant Kasper Nielsen, ballon enroulé comme d'habitude ici avec Keita qui met son pied. C'est un coup de poing pour le Standard, le deuxième en deuxième mi-temps.
1: Ouais, Keita qui concède donc bien involontairement un coup de coin. C'est peut-être l'occasion pour le Standard, sur phase arrêtée, de rétablir l'égalité. Coup de coin qui va être donné par Teddy Thomas. 0-1 donc, on le rappelle, hein, pour le Sporting de Charleroi. Bah, c'est pas volé, hein, quand on voit quand même le nombre d'occasions du Sporting, surtout en première mi-temps. Coup de coin qui va être donné par Teddy Thomas, je vous le disais, donc l'ancien joueur de l'Union. Voilà le coup de coin, Koné qui ne s'empare pas du ballon, Guiagon maintenant, et la contre-attaque pour Charleroi
2: avec Guiagon, l'appel de Bernier depuis une demi-heure. Voilà, il est parti en homme contre homme ici avec Mortensen. Qu'est-ce qui va aller le plus vite ici, le ballon glissé ici, mais Apollo avait bien lu tout cela. Titraoui était trop loin de la balle, et la balle de finition de notre ami Bernier n'était pas suffisamment précise. La précipitation, on a voulu trop vite faire plutôt que bien faire, et le ballon maintenant est redégagé dans la tribune, et ça nous promet une suite de matchs encore plus intenses que les minutes précédent, parce que maintenant forcément le Standard va y aller à toute berzingue et Charleroi va tenter en contre. Nkala s'en va et qu'est-ce qui va le remplacer?
1: Alors c'est Nguyené qui avait marqué lors du match aller, hein. Et Thomas Biasmor sont les deux joueurs, Eric, qui avaient marqué lors du match aller de ces Europe Playoff là-bas à Charleroi, hein.
2: C'est un signal clair,
1: peut-être Nguyené et Tobias More donc qui montent au jeu. Et on l'a dit de la sortie de rappelez-moi un peu qui a quitté le jeu, c'est Marlon Fossi et Nkada.
2: Nkada et Marlon Fossi. Ouais. Et en plus je me demande si lors du match aller ce n'est pas Charleroi qui avait mené au score et puis si, justement exactement. Le match avait été renversé par les deux nouveaux venus. Ayensa maintenant, plus que jamais il y a du poids devant, on va quasiment en jouer en 2-3-5 comme en 1910 avec maintenant
1: on s'en souvient
2: oui. Vous en tout cas. Et le ballon ici du côté de Camara, toujours aussi calme, la relance pour Schedler qui laisse ici pour Ramsas, l'auteur du but donc de cette victoire qui ne sert à rien pour Charleroi à part bien embêter le voisin liégeois. Et par contre les Liégeois, attention à ce ballon ici, quasiment un centre tir avec la tête au fond des filets. C'était justement le nouveau venu Nguyené qui a mis sa tête après un ballon qui rebondissait, ballon à côté, mais au départ il avait Saïd qui nous a fait du Saïd, un ballon, une espèce de corner olympique comme ça, un champ qui a surmonté tout le monde. Et Nguyené, il a sorti des doigts de ses doigts pour aller chercher un ballon que l'on pensait le surmonter, eh bien pas du tout. Donc c'était presque un but absolument magnifique et pas de but pour l'instant à part celui de Ramsas. 0-1 donc, et encore des changements maintenant côté Carolo.
1: Oui, Kone qui montre quand même ses talents, ses qualités, lui qui n'a pas eu grand chose à faire ce soir, mais la jolie frappe de Saïd, l'intervention, et puis Nguyené qui ne parvient pas à cadrer, ça c'est étonnant, la reprise de la tête qui passe à côté du but Carolo Régien. Et voici donc un autre changement avec Yacine Khalifi, le joueur marocain, le numéro 40, joueur formé au LOSC à Lille, qui monte au jeu et qui remplace le capitaine, donc Ayam Ouzou. Je crois que c'est Bernier qui va prendre le brassard de capitaine.
2: Non, Ouzou est toujours là, hein. Je ne sais pas pourquoi, à mon avis, on a surtout dit à Ouzou, calme-toi, donne ton brassard. Ouzou est toujours là.
1: Hein. C'est étonnant ça. Pourquoi
2: J'en sais rien, à mon avis, pour qu'il se calme un petit peu. Et Titraoui est sorti et c'est un joueur également de possession, le petit Titraoui. Le petit Khalifi, champion du monde des U20 avec le Maroc. Ouais. Tout jeune joueur qui a un toucher vraiment velouté. Ouais, on fait du poste talent, pour poste, comme d'habitude, du côté de Charleroi. Le retour de Thomas, on arrache ce ballon. Camara. Thomas qui a mis l'épaule, récupération ici de Bates, mais le Standard va devoir construire de très très loin.
1: Ouais, effectivement, avec Bates avec Ayensa pour mort peut-être. Non, il n'y a pas d'intervention fautive là-bas de Keita et on y va à l'abordage du côté de Charleroi. Si finalement monsieur Yann Butterberg a sifflé la faute de Diagon, ce serait donc un coup franc pour le Standard, pratiquement au niveau de la ligne médiane. Coup franc donné latéralement par Teddy Thomas pour Karamoko avec Mortensen. Il faut jouer plutôt verticalement et pas latéralement, avec peut-être Rafiki Saïd. Saïd toujours, le beau ballon là-bas pour Tobias More. Ouais, ce sera un peu trop long ça, et l'Allemand ne parvient pas à s'emparer du ballon. Il y avait de l'idée, c'est un joli centre de Saïd et ce sera donc un dégagement pour Mohamed Kone. Et Charleroi qui gagne encore un petit peu quelques précieuses secondes dans l'aventure. Il reste un peu moins de 8 minutes encore à jouer dans le temps réglementaire. 0-1 donc pour le Sporting de Charleroi, et un nouveau changement qui va être effectué dans quelques instants du côté des Zèbres.
2: Oui, parce que du côté de Vincent Evra, toutes les cartes ont déjà été abattues, les 5 changements ont eu lieu, et vous confirmez aussi que More est véritablement la bonne à tout faire puisqu'il a pris le couloir droit aujourd'hui à la place de Fossi avec Nguyené maintenant là-bas côté droit. On a donc changé les deux ailiers avec maintenant Mortensen. Carte jaune pour Ouzou, il était temps. Il était temps. Ouzou qui faisait partie des menacés, puisqu'il a pris le match après. On va tout mettre à zéro pour la saison prochaine. Et Ouzou qui n'a pas arrêté de provoquer et qui méritait bien ce carton jaune ici, alors que le temps est là, 83 minutes et 15 secondes de jeu, 0-1 toujours à l'avantage de Charleroi. Et pour l'instant effectivement cette équipe de Genk qui passe devant in extremis. Quelle saison de la part de Genk. En Europe ils étaient brillants et puis ils ont complètement cochonné leur saison. Ils ont viré leur entraîneur, chouette entraîneur allemand là-bas, remplacé par Nicky Hayen juste après son propre défenestrage à Bruges. Et puis, bah oui, des up and down, ils ont raté le Champions Playoff. Les Playoffs 2, ils ont quasiment tout cochonné aussi. Et maintenant, ils viennent sauter le standard sur la dernière et à confirmer, évidemment, puisqu'il reste 10 minutes dans ces parties respectives. Mais Genk qui a fait la différence à Louvain. On imagine Louvain plus trop motivé. C'est ici que ça devra se passer. Et pour cela, le standard devra marquer 2 buts.
1: Ouais, et alors qu'il reste un peu plus de 6 minutes. Voilà le coup franc de Teddy et Thomas. Tout le monde passe à côté. Et ce sera à nouveau un coup de pied de but pour Mohamed Koné. Et les supporters de Charleroi qui donnent de l'avant, hein, forcément. Alors que le gardien ivoirien va prendre tout son temps, cette bonne guerre, hein, pour donner ce coup de pied de but.
2: Et vous qui vous demandez ce qui se passe à Antwerp-Westerlo, la réponse est 2-0.
1: Je ne sais pas si ça intéresse énormément d'éditeurs, mais voilà, allons. Ça, c'est une info quand même à noter. Et le dégagement de Koné. Bah, notez que c'est Faris Haroun, l'entraîneur à l'Antwerp, hein, pour l'instant.
2: Ouais, pour
1: c'est
2: l'instant,
1: pas mal,
2: effectivement.
1: Hein, avec ce 0-0 à Genk et puis cette victoire ici qui se profile. Mortensen en retrait pour Epolo, qui dégage immédiatement. C'est ce qu'il fait fort bien à Maf en direction de Nguyené, l'ex-joueur de l'OGC Nice, qui a perdu la finale de la Coupe hier de France face au Racing Club de Lens.
2: Et Charles Van Hout sur le banc. Ouais. Saison compliquée pour l'ancien cerveau de l'Union Saint-Gilloise, comme quoi. Tout ça, tout est dans tout, comme disait l'autre, avec maintenant Autekit, avec mort de son pied gauche. On a vu faire quelques tours de monde à l'échauffement pendant la mi-temps avec Dan Dirks. Ouais, c'est un petit peu le monde à l'envers. Ils se sont improvisés, stylistes, le ballon sur la tête de Kevin Van Kerkhoff avec devant lui Khalifi. Bah oui, quelle gestion pour ce jeune joueur ici qui s'appuie sur Camara. Kevin Van Kerkhoff, attention, hein, à l'excès de confiance et l'excès de présomption, hein, le péché de présomption avec Romsas autour du but ici pour Diagon. Bien joué ici pour Schoedler qui n'a pas de vitesse évidemment, qui va devoir s'arrêter et combiner. Bien joué ici pour Benet pour le 0-2. Oui, 0-2, le ballon sous le corps de Mathieu Epolo. Et maintenant vous pouvez donc sortir fleur et couronne en ce qui concerne la victoire du standard dans les playoffs 2. C'est le même score ici qu'à Louvain Genk et ce but marqué en contre au départ avec un ballon de Guiagon en direction de Schoedler qui voit vraiment une belle passe ici pour Bernier et ballon qui est glissé en dessous de Mathieu Polo. Et Bernier, vous le disiez, est très inspiré face au standard qui marque une nouvelle fois face au rouge.
1: 3 buts en 4 matchs pour Charleroi le face bourreau. Au standard cette saison.
2: Le farfa des bourreaux.
1: Et c'était pareil, on vous le disait avec Serin déjà à l'époque. Ben voilà, maintenant ici, il pile le match. Antoine Bernier, le sens du but et l'assiste aussi au passage, on l'a dit, d'Aurélien Schoedler. Généralement buteur, le meilleur buteur de cette équipe de Charleroi, Schoedler, 8 buts. Et Bernier donc qui inscrit un nouveau but ici pour les Zèbres. 0-2, ben, c'est terminé évidemment. On voit mal le standard ici inscrire 3 buts en quelques minutes à peine. On n'assiste pas toutes les semaines à des Antwerp Sofia, vous rappelez, Eric, en Coupe d'Europe il y a longtemps déjà.
2: Ah oui, Antwerp Sofia, effectivement. Ouais, enfin, ça aussi, c'est un match qui puait un peu. Hein.
1: Ouais, effectivement. Ouais, oui,
2: 0-3 voilà. Ou 1-3, 87e, ouais. Et score final 4-3 avec Raphaël Carantin.
1: Ah oui, allez, et Tchernitsky. Alors, ici, c'est 0-2, donc, et le standard qui va échouer vraiment aux portes du barrage européen, alors que les Liégeois avaient pourtant, hein, on l'a dit et répété, toutes les cartes en main, ou presque. Charleroi avait vraiment un atout majeur qu'il a abattu ce soir avec cette victoire ici qui ne fait plus l'ombre d'un doute. Et c'est pas volé quand même, Eric, quand on regarde la prestation de Charleroi ce soir, les occasions aussi, la possession face à l'équipe de Charleroi qui était probablement trop nerveuse, trop stressée aussi par l'ampleur de l'enjeu.
2: Ouais, et c'est le paradoxe, hein, Charleroi a marqué dans une période où il était peut-être moins dominant, en tout cas il avait moins d'occasions qu'en première mi-temps, les 20 premières minutes où franchement il avait vraiment les capacités, les occasions pour aller mettre ce ballon au fond. Mais voilà, Charleroi a fait du Charleroi du paradoxal. Ben, le standard aussi est capable de fournir des hauts et des bas, et une fois de plus tout cela a été perdu à domicile avec un bilan de 4 points sur 15. C'est totalement insuffisant et quasiment inacceptable pour une équipe qui rêve évidemment des sommets quand on parle en tout cas des playoffs de 88 minutes de jeu. Et maintenant on va passer et on va jouer la passe à 10 hein, du côté de Charleroi, et on sait y faire en termes de possession de balle avec Khalifi dans sa propre surface, Guiagon qui fait un grand pont pour lui-même, et bon, on n'avait rien compris, et le ballon arrive maintenant chez Nzita.
1: Oui, Nzita ici, l'arrière gauche de Charleroi, avec Khalifi hein, ce bon jeune joueur marocain. Il avait été éblouissant, regardez ici, il évite Teddy Thema, frustration de la part de Thema, et qui prend un carton jaune après sa faute, et là ça s'excite un peu hein, avec Ayensa qui va provoquer Khalifi, qui avait été excellent hein, quand et il avait
2: des
1: ouais. Ouais, et là la poussée c'est un peu stupide de Nzita, et Ayensa qui
2: arrive,
1: a rajouté
2: des crânes,
1: voilà.
2: Deuxième carte pour Nzita.
1: Ah ouais, regardez, il va provoquer Ayensa, c'est ridicule, il a pris un carton jaune, ça n'a pas de sens.
2: Deux cartons jaunes en 7 secondes pour Nzita, grotesque. Et je l'ai dit, mais en lui mettant le doigt sur la tempe ici, mon garçon, tu réfléchis parfois. Nzita l'avait dit en interview, c'était un match qui l'excitait particulièrement, il voulait venir battre cette équipe du Slam, mais enfin là c'est n'importe quoi. Hein.
1: Ouais, vraiment, alors qu'il y a Colasin qui va monter au jeu, Eric, ainsi que Amine Boukamir pour les dernières minutes. Oh, ouais, dernières secondes, minutes, allez oui, puisque le temps réglementaire est pratiquement écoulé ici. Bon, on est bien parti pour 5 ou 6 minutes de temps supplémentaire.
2: 1, 2, 3, 4, 5. Attendez. Boukamir. Ah oui, non, j'ai noté les deux Boukamir. Sinon, on était à 6 changements. Et là, on faisait Daniel Renders, version 1996. Dans l'Ecter William, à l'époque des trois remplacements, il faisait monter un quatrième. C'était Fred Van Orbist. Et finalement, sous le tapis vert, Molenbeek avait bien failli perdre ce match, et finalement Roger Van Nistelrooy avait dit non, on ne méritait pas de gagner, donc on ne porte pas plainte. Et finalement, en fin de saison, c'est un point qui avait manqué Anderlecht, je pense.
1: Ouais,
2: tip top, 90 minutes de jeu, 0-2 donc, ben, on attend la fin du match ici évidemment, et tout aura basculé avec la victoire de Genk et le Standard qui a eu des bons moments, mais s'est fait avoir avec notamment ce Romsas complètement oublié sur le 0-1, et puis forcément quand le Standard met tout devant, le 0-2 tombe en contre, c'est logique. Quand vous jouez pour marquer, vous prenez des risques, c'est tout ou rien, c'était rien. On a essayé, on a perdu.
1: Avec un but de Camara et Camara qui. Avec un but pardon, de Bernier qui est sorti, tout même que Camara. Voilà les deux changements, les deux joueurs. Carolo qui sont sortis, on est entré dans le temps complémentaire, Eric. 8 minutes, c'est énorme, hein, 8 minutes de temps additionnel. Allez, pourquoi pas. Un petit but pour sauver l'honneur, en tout cas de la part du Standard.
2: Plutôt que Charleroi joue à 10. Hein.
1: Oui, rappelons-le, avec la sortie de Nzita, exclu. Attention à Ayensa ici, le centre de l'Iranien, la reprise, mais il passe à côté de Nguyen, c'est pas terminé avec Mortensen qui évite Van den Kerkhoff, le centre, personne à la réception, que la 5 qui doit dégager, ce qu'il fait, mais en plein dans les pieds de Karamoko, la frappe de Karamoko et l'envolée de Mohamed Koné pour empêcher le Standard de combler une partie de son retard.
2: Je sais pas si le ballon était cadré, mais en tout cas la frappe était belle, et l'envolée de Koné, capable de tout ou rien, c'est un petit peu le fils de Barry Boubacar Kopa lui hein, qui a sorti ce ballon, c'était magnifique, on se sera amusé jusqu'au bout dans cette rencontre, et vous imaginez, mais il doit marquer 3 buts hein, le Standard. Si le Standard arrive à revenir à remettre la situation, je pense qu'Enzita va passer un très très mauvais quart d'heure avec Mort le ballon ici chez Nielsen, ça va être pour Koné, ça ouais, en confiance comme il est aujourd'hui, il capte tous les ballons, il se fait chaque fois encourager et féliciter vocalement par Keita. Et maintenant revoici Koné pour un long dégagement. 2 minutes déjà de jouer dans ces arrêts de jeu. On en joue 8, vous l'avez dit. Schedler ici qui va jouer avec Guiagon.
1: Ouais, parfait. Guiagon, effectivement, avec Aurélien Schedler, auteur d'un bel assist tout à l'heure pour Antoine Bernier et Colasin qui joue un peu en retrait là. Antoine
2: il joue
1: Colasin,
2: à gauche, hein.
1: Ben oui, à la place forcément de Nzita. Hein. C'est pas sa place de prédilection, on le sait. Ben bon, il faut dépanner dans les arrêts de jeu, il n'y a pas trop de minutes à jouer. 8 minutes, il en a déjà eu 2 ici qui se sont écoulés au marquoir de ce stade Maurice Dufrane. Et on n'entend plus trop les supporters du Standard en ce moment, forcément, hein, avec ce score de 0-2. Et le Sporting de Charleroi qui va donc créer la surprise quelque part, hein, puisqu'on n'attendait pas une pareille réplique. On pouvait s'en douter un petit peu qu'il n'allait rien lâcher, mais à ce point-là, vraiment, cette équipe a mérité sa victoire ce soir.
2: Avec Epolo maintenant pour un long dégagement devant Schedler, ça va directement dans la tribune. Saïd qui aura eu 2-3 possibilités aujourd'hui, la frappe de Karamoko il y a quelques instants, mais donc ce 0-2 avec le rendement de Charleroi enfin, parce que le rendement il l'aura manqué avant la pause, avec des actions de Bernier, avec un poteau de Schneider et finalement les buts marqués par Romsa. C'est Bernier en 10 minutes de temps, 75e et 86e minute de jeu. Qualifie, quel bon joueur celui-là qui prend une semelle de la part de Karamoko. Et voilà, ça va être la pluie jaune ici, hein, parce qu'on a eu Thomas, on a eu les deux cartes jaunes pour Enzita, on a maintenant Karamoko. Avant cela, il y avait Ilham Aritra et également un autre joueur, enfin peu importe. On espère que ça ne va pas partir et finir en bataille rangée ici, d'autant plus qu'il y aura aussi l'après-match. Et j'imagine que entre les supporters carolorégiens et ceux du Standard, déjà que ça chauffait pendant la partie, la sortie va être un petit peu chahutée. 94 minutes de jeu. Un long ballon ici en direction de Schneider qui a commis une faute. Non, position en jeu. Possession pour le Standard, toujours mené 0-2.
1: Oui, 0-2 effectivement, et plus personne n'y croit. Hein. Ici, tout au plus, le Standard espère sauver l'honneur pour ce dernier match. Dernier match de la saison, on dit tout à l'heure, dernier match à Sclessin. C'est donc le dernier match tout court de la saison avec Thomas pour Tobias Mohr qui évite Colassin, le centre du joueur allemand. Et c'est repoussé par Romsas qui aurait fait une bonne rentrée. Hein. Romsas avec ce but notamment. Thomas, le centre pour personne. C'était destiné à Yahya Yansa et ça passe au-dessus du joueur iranien et donc coup de pied de but et le point rageur, on le voit, de Kevin Van den Kerkhoff et Mohamed Koné qui va pouvoir dégager son camp dans quelques instants.
2: Encore 4 minutes de jeu dans ces arrêts de jeu donc, et le score de 0-2 avec les buts de Romsas sur un ballon centré par Titraoui. Romsas qui venait de monter au jeu et puis Bernier, une belle action en contre ici initiée par Guyagon avec Schneider également. L'appel, la course et puis Bernier qui passe entre les jambes de tout le monde quasiment, qui glisse ça sous le corps de Mathieu Epolo. La tête ici de Denis Ayensa qui se fait quasiment arracher le maillot par Ayan Ouzou avec Schneider, même régime ici avec Autokit, il a commis une faute et on est reparti avec Mortensen alors que vous écrivez déjà vos mémoires Pierre. Le ballon maintenant du côté de Nguyen à la lutte avec Van Kerkhoff qui était impassable, hein, défensivement aussi, c'est un rock celui-là quand on pense que ce type-là a joué 2-3 ans en 3ème division, genre à la Louvière, mais pas la RAL, l'autre projet, et également du côté de l'Olympique Charleroi, avant de percer finalement chez nous à 28-29 ans. Et avant cela, il était passé par Metz et par Bastia, mais surtout, il était resté sous le carreau pendant la période Covid, parce qu'on l'avait fait, on l'avait fait plusieurs fois à l'envers au niveau des contrats. 96 minutes de jeu, encore 2 minutes ici, et on va donc sceller la victoire de Charleroi qui aura pris sa revanche par rapport au match aller perdu au stade du Pays de Charleroi. 1-2, ici le score est de 0-2.
1: J'ai presque retranscrit votre prose, Eric. Il manque encore quelques petits passages, mais c'est quand même très bien comme cela. D'accord. Effectivement, c'est pratiquement fini ici, hein, avec cette victoire assez surprenante, hein, dans l'absolu, de Charleroi qui termine en force. C'est Europe Playoff, c'est Playoff 2 donc, et le Standard qui va pouvoir nourrir bien des regrets avec peut-être ici la possibilité pour Mohr, même pas la tête de Colassin, et une remise en jeu pour le Standard. Il reste un peu moins de 2 minutes dans le temps additionnel. Le centre de Mohr et à nouveau la prise de balle de Konem qui a été bousculé dans son petit rectangle par Ayensa
2: qui a mis sa jambe, un coup de pied vraiment, je pense que ça c'est limite carte jaune, hein, quand même.
1: Ouais, et là il s'en sort bien, et là c'est pas d'assimilation je crois de la part de Konem.
2: Il est bien tombé, hein.
1: Il reste au sol au pied de la tribune.
2: Beaucoup de frustration là-bas dans les gestes.
1: Ouais, au pied de la tribune réservée aux supporters de Charleroi. On sent cette frustration, on l'a vu tout à l'heure avec notamment Thomas, avec d'autres joueurs et ici avec Ayensa, forcément. Bah oui, c'est le Standard qui va rester à quai donc et qui ne participera pas à ce barrage. Le Standard qui espérait suivre eh bien le chemin de Charleroi la saison dernière. Vous vous rappelez, Eric, avec ce parcours incroyable et puis ce barrage. Et le Charleroi avait été gagné au buzzer et à l'Antwerp, effectivement. Bah ici, ce ne sera pas le cas pour le Standard. Hein. Le Standard qui échoue vraiment lors de la dernière journée de ses playoffs 2 face à son grand rival Wallon.
2: Ouais, le Standard qui aurait pu retrouver en finale, finalement. Si c'est la Gantoise, Rick Demil, hein, l'homme qui avait offert cette Coupe d'Europe à Charleroi l'année passée, donc vous l'avez dit, du côté de l'Antwerp, dernière édition des playoffs, mais qui à mon avis reviendront dans un an, puisqu'effectivement il y a pas mal de clubs, et notamment Gand, qui mettent la pression au niveau des finances et des droits télé aussi. Tout le monde veut ses playoffs, sauf le club de Bruges qui voulait simplement alléger son propre calendrier.
1: Le Standard ne les veut pas non plus. Hein.
2: Oui, enfin bon, les supporters, mais les dirigeants les veulent. Hein. Avec le ballon chez Karamoko. Mais encore une fois, on le sait, quand Barthes veut arriver à un truc, en général, il l'obtient. Il a même obtenu maintenant aussi le retour de son équipe U23 en D1B avec la licence du RWDM qui n'est pas accordée, si vous voyez ce que je veux dire.
1: C'est tombé hier, effectivement, hier matin, alors qu'il y avait pourtant les quotas U23.
2: Il n'y a pas de hasard, Et le ballon est sorti avec Kasper Nielsen pour le dernier coup de coin. Ce sera le 7e coup de coin pour le Standard. Il y en a eu une bonne dizaine pour Charleroi.
3: On ne compte plus.
2: Avec ce ballon qui est bien centré. Allez, quand même, le but de l'honneur pour le Standard. Il mérite ça quand même. Même pas.
3: Non.
2: Monsieur Butterberg renvoie tout le monde en vacances. C'est terminé pour tout le monde. Et le Standard, ce sera tiré une balle dans le pied. Il pensait peut-être déjà trop à la finale. Eh bien non, Charleroi aura joué le jeu jusqu'au fond. Jusqu'au bout. Et Genk se sera réveillé du côté de Dundreef. Pas de chance pour le Standard, mais quand même, le parcours est beau en play-off 2, là où ils étaient en général nullissimes. Ils auront rêvé jusqu'au bout, mais juste la dernière était trop haute.
1: Ouais, effectivement, parce qu'il y a quand même, ne l'oublions pas, eu 6 victoires dans ces play-off 2. 6 victoires, un partage et 3 défaites. Et c'est celle-ci, évidemment, qui fait le plus mal face au rival, le Carole Régin. Et bien voilà, on va chercher, regardez le drapeau de corner là-bas et on va planter le drapeau avec le maillot de Charleroi. C'est ce que le Standard avait fait au match aller avec Mathieu Epolo.
0: Faut pas oublier, oui, c'est ça, que lors du dernier match au stade du Pays de Charleroi, ça s'était terminé par un drapeau du Standard dans un petit rectangle.
1: Avec Mathieu Epolo, tout à fait. Donc voilà, défaite du Standard 0-2, pas de barrage européen, terrible désillusion pour le Standard de Liège qui s'incline, et c'est assez logique au vu de la rencontre de ce soir. Le score 0-2 pour le Sporting de Charleroi.
0: Merci beaucoup Pierre Capard, merci beaucoup Eric Libois. En un seul mot, complètement foot, ce match Standard de Liège, Sporting de Charleroi, donc score final 0-2 pour vous, c'était... Vous donnez votre avis sur la page Facebook, comme d'habitude, la page Facebook complètement foot-RTBF Sport. Vous aurez l'occasion, bien sûr, de nous envoyer vos SMS via la BTUL numéro 30 63 50 centimes l'envoi. Vous le savez, je vous le rappelle à chaque fois, évidemment. Et puis aussi, vous avez la possibilité tout de suite de nous laisser votre message vocal. Vous, les supportrices et supporters du Sporting de Charleroi, vous, les supporters, les supportrices du Standard de Liège, en un seul mot, ce match, Standard Charleroi, score final 0-2, vous donnez votre avis via l'application WhatsApp, donc messages vocaux 0 470 07 20 23, 0 470 07 20 23. Vous le savez, ces dernières semaines on a pris l'habitude de diffuser vos messages, bien sûr, dans l'émission complètement foot du dimanche soir. Je vous confirme la victoire du Racing Genk à OHL 0-2, et puis en effet l'Antwerp qui bat Westerlo 2-0, c'est pour l'anecdote. Certes, le Racing Genk termine en tête, en effet, de cette mini-compétition. Il jouera bel et bien ce match de barrage le week-end prochain. Ce sera Genk. Le Standard termine ses play-off 2, ses Europe play-off à la deuxième position. 37 points, le Sporting de Charleroi termine troisième avec 34 unités. En un seul mot, complètement foot. Donc ce match, Standard Charleroi, score final 0-2. Pour vous, c'était... Et puis rendez-vous demain soir pour une émission spéciale, la dernière de Complètement Foot en cette saison 2025-2026, avec les différentes personnalités qui vous ont accompagné tout au long de la saison. Évidemment, pour faire le bilan, on reviendra sur ce titre de champion de Belgique acquis par les Brugeois jeudi soir. Et puis, évidemment, aussi la deuxième place de l'Union Saint-Gilloise. Et finalement, cette deuxième place aussi pour le Standard dans ces Euro Playoffs, alors que le Sporting d'Anderlecht, vous le savez, a terminé quatrième et a décroché le dernier ticket européen dans ces Playoffs 1, ces Champions Playoffs. Tout cela donc demain dans Complètement Foot, avec Alex Teclac, avec Guillaume Gillet, avec Nordin Jbari, nos trois consultants tout au long de cette saison qui seront là en direct pour le débriefing, nos différents journalistes, RTBF Sport aussi. On retrouvera Pierre Capard, donc, qui était à Sclessin ce soir, pour un long débriefing de cette victoire du Sporting de Charleroi contre le Standard. Et puis Jonathan Lange, rédacteur chef des sports de la DH, Christophe Franken, journaliste de la DH, qui nous ont accompagnés le dimanche soir régulièrement tout au long de cette saison, ainsi que Pieter-Jan Kalkoen, notre dernier vu de Flandre sur cette saison Pro League, en vous rappelant aussi que Lommel donc a décroché ce ticket pour monter en division 1A. Score final à Dender Lommel, 0-0 après la victoire des Lommelois, 3-2 contre Dender il y a une semaine. Voilà donc pour le programme de demain de Complètement Foot. Je surveille quand même ce qui se passe du côté de Sclessin, parce que je m'en doutais, malheureusement, ça continue a chauffé entre les différents joueurs, les provocations qui ont eu lieu dans les derniers et précédents matchs entre le Standard et Charleroi. Mais évidemment, voilà, en effet, le Sporting de Charleroi s'est imposé, score final 0-2 au Standard. Et voilà, les joueurs du Sporting de Charleroi qui rentrent au vestiaire, même avec l'aide de Mehdi Bayat, qui est même descendu pour essayer de calmer tout le monde. Donc, les autres résultats, rapidement, un petit coup d'œil, c'est important. La victoire du Bayern Munich, le doublé pour le Bayern de Vincent Kompany. Ils ont gagné cette finale de la Coupe d'Allemagne. Le Pokal, donc, pour les Bavarois, 3-0 contre Stuttgart, avec un triplé en plus pour Harry Kane. En Espagne, surtout, vous dire, c'est la 90e, 4-1 pour le Real Madrid contre l'Athletic Club. Le Barça est en train de perdre à Valence 2-1. Elche à Gérone, c'est 1-1. Donc pour l'instant, avec Axel Witsel, c'est bel et bien Levante et Gérone qui seraient le relégable, avec le Real Oviedo qui basculerait en division 2 espagnole. On revient dans un instant pour la suite et la fin de ce Viva Sport, le direct.
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0: Charlotte Cardin sur Vivacité, tant pis pour elle. Dans un instant, évidemment, les infos, le journal à 23h. Je vous rappelle dans ce Vivasport le direct, la victoire du Sporting de Charleroi au Standard de Liège. Score final 0-2. Genk a gagné sur le même score d'ailleurs, 0-2 à OHL. C'est donc bel et bien le Racing Genk qui termine à la première place de ses Euro Playoffs avec un total de 38 points, 37 pour le Standard. Charleroi.info, 3e à 34 points. Donc c'est bel et bien le Racing Genk qui va tenter de décrocher ce dernier ticket européen face au 5e des Champions Playoffs, c'est-à-dire... Je vous annonce à chaque fois la Gantoise, donc soit j'ai une boule de cristal qui est confirmée, soit je suis pas sûr. Non, évidemment, ce sera soit la Gantoise, soit Malines. On saura seulement demain. Chaque fois, je m'emballe sur ce coup-là. La météo, les infos, bonne soirée, bonne nuit tout le monde.
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3: Bonsoir à tous, le pays s'endort doucement, ou pas, sous un ciel souvent parfaitement étoilé et une douceur presque estivale, très peu de vent cette nuit, juste quelques petits voiles nuageux vers le nord et l'Ardenne, mais rien qui viendra troubler cette ambiance calme. Les températures restent agréables une bonne partie de la nuit, on attend 15 degrés à Saint-Hubert, 16 sur Bruxelles, 15 à Couvin et 15 également sur les hauteurs de Spa. Demain matin, le soleil brillera rapidement et largement avec déjà une belle douceur dès les premières heures. Puis demain après-midi, le thermomètre grimpe à nouveau très haut sous un ciel souvent bleu, quelques cirrus décoratifs ici ou là. Ce sera clairement une météo parfaite pour les balades, les terrasses ou les repas dehors avec quand même un soleil parfois très mordant l'après-midi. Protégez-vous. Lundi et mardi prolongeront cette impression d'été avec une chaleur encore marquée. Puis mercredi, l'air va changer nettement avec près de 10 degrés en moins avec une fin de semaine.
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Il est 23h. Le cinéma belge a brillé ce soir lors de la 79e édition du Festival de Cannes. Un acteur, une actrice et un scénario ont été primés. Le mercure près des 30 degrés aujourd'hui, pas encore de vague de chaleur officielle, mais on s'en approche. Cela annonce-t-il un été caniculaire ? Réponse dans un instant. Les hôpitaux

0: Anversois tire à nouveau la sonnette d'alarme. Il y a trop d'accidents de trottinettes. Il demande qu'on les interdise pendant la nuit. Foot est la mauvaise nouvelle à faire, la mauvaise affaire du Standard qui s'est incliné sur son terrain face à Charleroi 0-2 en dernière journée des Play-off 2. Avec cette défaite, les Rouges voient leur rêve européen s'envoler. Bonsoir à tous, Julie Buron pour ce journal. Le cinéma belge a donc rayonné ce soir sur la Croisette à la 79e édition du Festival de Cannes. Trois récompenses au total pour un acteur, pour une actrice et aussi un scénario. Martin Bilterreis, c'est une belle moisson pour notre cinéma.
1: Oui, et d'abord ce sont nos comédiens et comédiennes qui brillent. Ex aequo, les deux acteurs du film de Lucas Daunt remportent le prix d'interprétation masculine. Le français Valentin Campagne et le jeune Emmanuel Macchia, originaire de Charleroi, dont c'est ici le premier rôle et qui n'a suivi aucune formation au métier d'acteur auparavant. Ex aequo aussi, le prix d'interprétation féminine pour notre compatriote Virginie Efira, extrêmement émue au moment de recevoir la récompense qu'elle partage avec sa partenaire de jeu Tao Okamoto pour le rôle dans un film japonais tourné en France. Et puis, le prix du scénario va à un film belge qui a marqué la Croisette mercredi dernier, Notre Salut d'Emmanuel Mare, un film ample qui suit l'ascension d'un fonctionnaire carriériste et collaborationniste durant la Seconde Guerre mondiale. La Belgique n'a jamais été aussi massivement représentée dans un palmarès cannois, qui fait par ailleurs la part belle à un cinéma mondial éclectique, inspirant et résolument audacieux.
0: Oui, et j'ajoute que la Palme d'Or est revenue au Roumain Christian Mungiu pour son film Fjord. C'est sa deuxième Palme d'Or. Les températures ont flirté avec les 30 degrés ce samedi. On ne parle pas de vagues de chaleur, même si on s'en approche. La Belgique va sans doute vivre son 16e mois d'affilée au-dessus de la moyenne des températures. Et c'est inédit. De quoi déjà nous poser la question de l'été qui approche. Cet été sera-t-il très chaud, voire caniculaire? C'est très possible, nous explique Pascal Mourmal, météorologue à l'IRM.
2: On peut pas nécessairement voir de corrélation directe entre une séquence chaude fin mai et la suite de l'été, mais il y a quand même une certaine unanimité dans les modèles pour indiquer un signal quand même assez puissant d'un été plus chaud que la moyenne. Maintenant, évidemment, on ne sait pas s'il sera vraiment très très chaud ou simplement juste un peu plus chaud. Mais en tout cas, les signaux sont convergents. Il n'y a aucun doute, c'est tout à fait en accord avec ce qu'on observe ailleurs dans le monde. C'est vraiment une tendance de fond qui est assez lourde et qui montre qu'effectivement, quelles que soient les saisons, finalement, les températures sont en hausse. Et ce qu'on remarque également, c'est l'allongement de la période, entre guillemets, estivale. Donc une période durant laquelle on peut observer des températures qui atteignent déjà les 25 degrés. Donc ça commence parfois déjà en avril et ça peut encore se terminer jusqu'à octobre. En 2022, on avait encore observé 25 degrés à Uccle le 28 octobre, donc à 3 jours de la Toussaint.
0: Des propos recueillis par Daniel Welter. Un incendie s'est déclaré et a été maîtrisé sur le site du centre de tri des déchets PMC à Couillet, près de Charleroi, en Hainaut. Le feu a été maîtrisé aux alentours de 16h. Aucun blessé n'est à déplorer. L'incendie serait lié à la présence d'une petite batterie dans les matières triées. Les flammes ont en tout cas provoqué un important dégagement de fumée nocive, ce qui a conduit à l'envoi d'une alerte bi-alerte aux riverains. Ils étaient priés de garder portes et fenêtres fermées afin d'éviter toute intoxication. L'incident a également mis à l'arrêt le trafic des trains entre les gares de Charleroi, Centrale et Tamines. Tout est rentré dans l'ordre. Ce nouvel accident mortel impliquant une trottinette électrique, cela s'est passé la nuit dernière à Anvers. Un homme est décédé après avoir percuté un piéton qui se trouve, lui, dans un état critique. À Anvers, justement, le plus grand groupe hospitalier ZAS demande qu'on interdise ces engins pendant la nuit et que l'on prenne de réelles mesures pour limiter les risques. Marianne Brillot, de plus en plus de patients débarquent au service d'urgence anversois avec des blessures graves.
3: Depuis le début de l'année, 5 utilisateurs de trottinettes finissent tous les jours à l'hôpital anversois à la suite d'une soirée souvent trop arrosée après une chute sur la tête notamment. C'est 60% de plus qu'il y a 3 ans.
4: Quand je traite surtout le type de patients qui ont tombé sur la tête, oui, c'est dur.
3: Le docteur Breck de Tavernier constate les dégâts.
4: Ça peut être une hémorragie, ça peut être une fracture de la tête. Il y a 3 sur 10 patients qui ont des fractures du main, des bras, etc. 5% sont des patients qui arrivent dans notre service d'urgence, il y a vraiment danger de vie.
3: Pour le médecin qui tire la sonnette d'alarme, les règles actuelles sont largement insuffisantes. Alors, fini de débattre, il faut prendre des mesures et s'inspirer, pourquoi pas, de la Finlande qui impose le casque, limite la vitesse et oblige les opérateurs à désactiver les trottinettes en libre service le week-end entre minuit et 5 heures du matin avec des résultats.
4: Ils ont fait une étude et ils ont vu qu'après les mesures, le nombre de patients qui sont arrivés aux urgences et la sévérité des blessures ont diminué très fort.
3: L'an dernier, les trottinettes électriques ont causé la mort de 13 personnes en Belgique.
0: Oui, et le casque, lui, pourrait devenir obligatoire pour les utilisateurs en septembre prochain, et ce, pour les trottinettes qui roulent à plus de 20 km/h. Le virus Ebola va-t-il se propager à d'autres pays africains ? C'est possible, selon l'Agence sanitaire de l'Union africaine. 10 pays africains risquent d'être touchés en dehors de la République démocratique du Congo et de l'Ouganda. De son côté, la Croix-Rouge a annoncé aujourd'hui le décès de 3 de ses volontaires en RDC. Ils y étaient en service à la fin du mois de mars. Le virus a, lui, déjà tué près de 180 personnes en République démocratique du Congo. En football, c'était la dernière journée des play-offs 2 et c'est une mauvaise affaire pour le Standard qui s'est incliné à domicile face à Charleroi, incliné 0-2. Les rêves européens des Rouges s'envolent, Pierre Capard.
5: Grosse déception pour le Standard qui échoue finalement aux portes du barrage européen. Le Standard qui avait pourtant toutes les cartes en main pour se qualifier a été tenu en échec 0-0 sur son terrain alors que les Liégeois devaient l'emporter puisque Genk s'est imposé à Louvain ce soir. Le Standard n'a presque jamais été dans le coup face à des Zèbres plus conquérants, libérés mais déterminés. Les Carolos vont se créer les plus belles occasions en première mi-temps avec notamment une frappe de Scheidler sur le poteau et un envoi de Bernier stoppé par Mathieu Epolo, 0-0 au repos. En seconde mi-temps, le Standard va se montrer plus offensif avec notamment des possibilités pour Rafiki Saïd, mais Charleroi va ouvrir le score par Romsas à un quart d'heure de la fin. Le Standard va ensuite tenter le tout pour le tout, mais en contre, le Sporting va doubler la mise en fin de match par Bernier. Score final 0-2. Le Standard qui pourra nourrir bien des regrets et qui doit encore patienter une année supplémentaire pour espérer retrouver la Coupe d'Europe.
0: Voilà pour le football. On va terminer avec du cyclisme et le Danois Jonas Vingegaard qui a pris les commandes du Tour d'Italie. Il a remporté la 14e étape en solitaire. C'était au sommet de la station de ski de Pila. Le Danois qui endosse le maillot rose et ce pour la première fois de sa carrière. C'est ici que se referme ce journal. Très bonne soirée à l'écoute des radios de la RTBF.
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1: Chaque semaine, nous vous proposons le meilleur dont on n'a pas fini d'en parler. Cette semaine, notre grand témoin, Silent Gilles, Gilles Vandermeulen, qui témoigne dans cette émission et aussi un grand tour d'horizon de l'actualité, comme chaque semaine.
2: Bien le bonjour, mes petits bourdons, mes petits bourdons.
3: Bonjour mes petits bourdons.
4: Et bonjour mes petits amis, mes petits cocos.
5: J'adore cette voix quand je me lève le matin. C'est vraiment la voix de Josiane, Josiane Pichet, amie des arts.
3: Oh, allez, du ballet. Du ballet, du vent, ça ne m'intéresse pas, ça ne me regarde pas. Fouille-fouille, hein. Oh, fouille-fouille. Pas envie de savoir, ça ne m'intéresse pas.
6: Ça n'arrête jamais. C'est vraiment, c'est 24 heures sur 24, 7 jours sur 7. C'est un boulot qui est extrêmement prenant. Je mets aussi beaucoup d'éléments de ma vie privée sur mes réseaux.
3: Dites, qu'est-ce qu'on fait? On range quand même d'abord un peu toutes les peluches, hein, cette marée de peluches.
6: Alors je fais toujours quand même attention à ce que je montre, mais il faut justement pouvoir avoir cette balance, ce juste milieu, montrer mais pas trop non plus.
7: Est-ce qu'il y a quelqu'un avec nous qui souhaite communiquer? Est-ce que vous pouvez le faire avec la machine que j'ai dans mes mains?
6: C'est parti pour une nouvelle enquête paranormale.
7: Mais je me sens... j'ai un peu des petits frissons.
6: Je me sens pas du tout...
5: C'est quoi?
6: Ok. On y va, vraiment, il y a un truc, c'est extrêmement mauvais en bas. Oh, il faut pas aller en bas.
8: On fait croire aux femmes que la famille parfaite, c'est celle où les enfants sont gentiment installés dans un fauteuil et que la maison est parfaitement rangée tout le temps. Non, ça n'est pas la vérité de la vie. On doit en fait renormaliser la famille où tout n'est pas rose tous les jours et tout n'est pas comme on nous laisse montrer dans les réseaux sociaux. Et c'est pour ça que pour moi, c'est tellement important de faire des vlogs.
3: Bon, allez, les amis, est-ce que ce serait pas temps de se laisser?
5: Oui, je sais, vous avez mal au cœur, moi aussi.
3: On se retrouve, évidemment, la prochaine fois pour la suite des aventures. Je vous fais des gros bisous.
9: À demain.
1: Alors, Gilles, je suis certain qu'il y a aussi beaucoup d'auditeurs qui vous découvrent là. Mais alors, ce qui est marrant, c'est qu'au début, vous avez ri en vous écoutant. Et puis après ça, vous êtes devenue très sérieuse jusqu'au bout. Style, est-ce que j'ai bien dit? Est-ce que j'ai bien fait? Est-ce que c'est vrai? Quand vous réécoutez, c'est compliqué?
6: Mais je m'analyse. Ouais. Toujours. Je me dis, est-ce que j'ai pas fait une faute de français? Est-ce que je parle bien? Est-ce que j'ai pas dit une bêtise? Est-ce que j'ai pas l'air bête? Je pense que quand on est dans ce milieu, on s'analyse tout le temps.
1: Et là, ça a donné quoi, votre analyse?
6: Ça va.
10: C'était bien. On a choisi des bons extraits.
6: Oui, c'était chouette.
1: Bravo pour les extraits.
6: Alors. Voilà,
10: les extraits.
6: Et
10: le montage par Julien.
1: Avec Julien, qu'on remercie.
6: Ça bien les différentes facettes de ma personnalité, je trouve.
1: On commence toujours par une mission impossible dans cette émission, c'est-à-dire trois mots pour définir l'invité. On commence par quel mot, Nathalie?
10: J'en ai ajouté un, finalement, réseaux sociaux.
6: Ah bah oui, une grande partie de ma vie, évidemment.
10: Pour les gens qui ne vous connaissent pas, comme ça, voilà, les réseaux sociaux, c'est très important, oui.
6: C'est mon métier premier aujourd'hui, j'en vis de mes réseaux sociaux. Alors je ne me considère pas comme étant une influenceuse, je me considère vraiment comme une créatrice de contenu, puisque au-delà de ce qu'on a avec Instagram, TikTok, où c'est des petits contenus faciles, courts. Il y a surtout les deux grandes chaînes YouTube, où là, c'est un réel média, surtout Silent Gil, qui aujourd'hui est une plateforme où on crée du contenu écrit, analysé, avec des recherches. Voilà, c'est quand même assez intensif.
10: Combien de personnes vous suivent?
6: Toutes plateformes confondues, aujourd'hui, on est à plus de 3 millions.
1: Waouh!
6: Oui.
1: Moi, j'ai un deuxième mot, c'est libre. Je vous connais un peu quand même, on a bossé ensemble, et j'ai l'impression que vous ne vous laissez jamais imposer les choix.
6: C'est tout à fait vrai. Je suis une femme libre, on peut le dire comme ça. J'ai toujours eu ce tempérament de faire un petit peu ce que j'avais en tête. Hein. Mmh. Et souvent, quand on me dit un non, par exemple, je dis « Ok, ben c'est pas grave, je vais me débrouiller autrement, je vais le faire.
1: Ouais. »
6: Et en fait, j'arrive souvent à là où j'ai envie d'aller parce que j'ai justement cette liberté et que je ne me sens pas coincée dans une case aussi.
10: Alors, il y a un troisième mot, on l'a entendu dans la petite intro, « fouille-fouille ».
6: Oui.
1: Fouille-fouille. Pourquoi?
6: Eh bien, c'est un petit mot bruxellois que ma grand-mère utilisait et je suis tellement heureuse parce qu'aujourd'hui, il s'est propagé en France à travers ma communauté française.
1: Bravo.
6: Et donc, j'ai plein de Français qui disent fouille-fouille. Fouille-fouille en bruxellois, ça voulait vraiment dire « Oh, laisse tomber, hein, voilà, hein, c'est un peu bancal, c'est fouille-fouille, quoi. »
10: Vous avez bien les petites expressions comme ça, de votre grand-mère d'ailleurs.
6: Oui, tout à fait. Elle n'est plus de ce monde aujourd'hui. lui, mais elle m'accompagne et je fais une petite transmission de ces petites expressions qu'elle avait et je trouve ça super chouette.
1: Ça fera plaisir à notre assistant Julien Robin, qui est très fouille-fouille aussi, qui voulait absolument qu'on en parle. Allez hop, le soleil est de retour, vous aurez peut-être envie de sortir votre deux roues. Et allez Nathalie, petite confession, de mon côté c'est fait, mon scooter est de sortie, il m'attend devant les portes de la RTBF.
10: Oui, parce que ce week-end en tout cas, les conditions météo sont idéales pour ressortir voilà, le scooter, la Vespa, la moto, mais aussi le vélo.
1: Ouais.
10: Alors, mais en tant qu'usager, vous avez peut-être perdu les bons réflexes après plusieurs mois d'hiver. Et du côté des automobilistes, cet afflux de deux roues peut aussi vous surprendre au détour peut-être d'une petite route de campagne.
1: Il fallait vraiment qu'on vous reçoive, Belinda. Belinda de Mathia, vous êtes porte-parole de l'AWSR, l'Agence Wallonne pour la Sécurité Routière. C'est vous qui avez attiré notre attention sur ce sujet, mais c'est clair qu'à partir du moment où il fait beau, il y a plein de roues sur les routes, mais on est peut-être parfois un peu rouillé. Alors bon, moi je fais partie de ceux qui roulent sous la pluie, la neige et tout, je m'en fiche. Mais pour beaucoup de gens aussi, on ressort le deux roues quand les beaux jours sont là. Et comme je disais, on a peut-être un peu perdu les réflexes.
9: Oui, tout à fait. Particulièrement au sud du pays, en Wallonie, il y a beaucoup de gens qui font vraiment que du vélo ou de la moto quand il fait beau. Donc c'est vraiment la période où on ressort son deux roues. Et on voit très clairement dans les accidents qu'on a une augmentation des accidents d'avril à octobre.
1: Ah oui, carrément. Ça, c'est forcément beaucoup moins drôle.
10: Oui. Quels sont les conseils que l'on peut donner? Mais d'abord, un peu, il faut vérifier peut-être son deux roues.
9: Oui, bien sûr, le deux roues doit être en bon état, évidemment, surtout si on l'a laissé au garage pendant l'hiver, donc je pense notamment aux motos, un petit check-up s'avère nécessaire. Et c'est vrai qu'on parlait tout à l'heure de se remettre dans le bain. Mm-hmm. C'est vrai qu'à moto, une petite remise en ciel, si on n'a pas roulé pendant quelques mois, c'est aussi nécessaire. On peut aller sur un parking pour retrouver un peu ses sensations. Ce qui est aussi très important quand on est à deux roues, que ce soit à moto, à vélo ou même en trottinette, hein, puisqu'on en a de plus en plus, c'est de se rendre hyper visible. On sait que ce sont des usagers qui sont moins visibles en raison de leur silhouette étroite. Et surtout quand on circule le soir, donc ne pas hésiter, par exemple, à vélo, à trottinette, à aussi mettre des accessoires rétro-réfléchissants pour être super visible. Ça peut vraiment faire la différence en matière de sécurité routière. Et porter un casque aussi, même quand ce n'est pas obligatoire.
1: Est-ce qu'au niveau réglementation, il y a des choses qui ont changé depuis la saison précédente? Je dirais, j'ai pas le sentiment. Hein.
9: Non, pas vraiment pour les deux roues. On sait qu'il y a une obligation du port du casque justement qui devrait arriver dans les prochains mois pour les trottinettistes. Mais il n'y a pas vraiment eu de grosses modifications. Respecter le code de la route, évidemment, ça reste aussi essentiel.
10: Surtout par exemple quand on est en groupe, parce que c'est les sorties en famille ou alors les cyclotouristes qui sont... Il y a des règles à respecter.
9: Oui, tout à fait. Donc il y a des règles à respecter. Ça dépend de la taille du groupe. Et aussi, il y a toujours la problématique de rouler à deux de front. Alors c'est permis à certains endroits pour les cyclistes. Mais il y a beaucoup de cas où ils doivent se remettre en file indienne pour laisser passer les voitures. Ça fait aussi partie de la courtoisie.
10: C'est permis quoi, sur les petites routes ou
9: Oui, c'est permis tout à fait de rouler en groupe. Alors quand le groupe dépasse un certain nombre, ils ne sont plus obligés d'utiliser la piste cyclable. C'est vrai qu'il y a beaucoup d'automobilistes qui ne le savent pas.
1: Comment ça?
9: Et qui sont parfois agressifs.
1: Revenons là-dessus, parce qu'il faut être clair. Donc on n'est plus tenu d'utiliser la piste cyclable
9: Non, au-delà d'un certain nombre du groupe, en effet, on se dégage des obligations pour les cyclistes.
1: Ah oui.
9: Mais les cyclistes ne peuvent jamais rouler à plus de deux de front.
1: Ouais.
9: Et en dehors des agglomérations, ils doivent aussi se remettre en file indienne ou si le passage n'est pas possible. Donc, il y a aussi des règles à respecter. On ne peut pas faire ce qu'on veut. Et c'est vrai qu'on parle des automobilistes. C'est aussi important de parler du rôle des automobilistes puisqu'on parle beaucoup, enfin, on s'adresse beaucoup aux deux roues. Mais dans beaucoup de cas, quand il y a un accident grave, il y a aussi une voiture qui est impliquée. Et on sait qu'un deux roues, que ce soit une moto ou un vélo contre une voiture, il n'y a pas d'habitacle protecteur. Donc, les conséquences vont être plus graves pour le deux roues. Au niveau des automobilistes, ils doivent évidemment donner la place aux deux roues. Et on parle aussi beaucoup de l'angle mort, puisque les deux roues sont plus soumis à la problématique de l'angle mort, puisque justement, ils sont plus étroits qu'une voiture. Donc, de leur côté, il faut éviter de s'arrêter dans cette zone d'angle mort. Mais pour les automobilistes, c'est important aussi de bien se retourner avant de faire une manœuvre. C'est vrai que parfois, on ne s'attend pas à voir arriver une trottinette à 25 km/h. Et il y a beaucoup d'accidents simplement quand l'automobiliste ouvre sa portière, en fait, sans regarder, et qu'il percute un cycliste ou un trottinettiste, ça arrive quand même assez régulièrement.
1: On a vu, on vient de faire un débat à ce sujet, non, c'est pas fini. Certains bourgmestres en Wallonie qui sont pas du tout contents de voir les beaux jours arriver, notamment à cause des concentrations de motos, là, je parle plutôt des gros cubes. Hein. Donc, c'est vrai que des zones très calmes deviennent un petit peu des pistes de jeu, entre guillemets. Je suppose que faire vivre tous ces gens ensemble, c'est pas évident. Hein.
9: Oui, d'ailleurs, dans certaines provinces plus touristiques, il y a beaucoup de contrôle au niveau du bruit des motos. Alors, ça concerne moins la sécurité routière, mais c'est aussi aussi des nuisances pour les riverains, évidemment. Mais c'est vrai qu'on voit que pour les motards en Wallonie, il y a beaucoup plus d'accidents dans les provinces de Namur et du Luxembourg, justement le week-end, quand il fait beau, parce qu'elles sont prisées pour des balades touristiques avec des routes plus sinueuses. Et malheureusement, il y a quand même beaucoup d'accidents qui sont liés à la vitesse.
10: Comment on doit faire pour anticiper peut-être des conseils? Voilà, il faut faire attention à quoi quand on est à la fois automobiliste et quand on est à la fois sur un deux roues?
9: Alors, se rendre visible, on en a parlé. Porter un casque, c'est obligatoire pour les motards et les cyclomotoristes. C'est pas obligatoire pour les cyclistes et les trottinettistes, mais ça peut vraiment sauver la vie. Alors, les motards, en général, ils sont bien équipés. Au niveau des cyclomotoristes, ils ne sont pas obligés de mettre un pantalon long, une veste à manches longues, des gants. Et on conseille aussi de prendre du matériel adapté moto, vraiment, chez des professionnels, puisque là, on va avoir des renforcements sur les zones sensibles. Ça va être plus efficace, ça va mieux résister en cas de chute.
10: Gilles, vous faites souvent du vélo ?
8: Quand je travaillais chez vos voisins à l'époque, je venais en trois roues moteur au boulot et mon ex-mari étant pompier professionnel, je peux vous assurer que j'étais habillée comme un petit bonhomme Michelin. J'étais vraiment comme ça, quoi. Mais donc j'avais notamment une coque de protection pour mon dos que je mettais. J'avais des gants avec des renforts, des bottines, un pantalon avec aussi une protection pour les genoux, enfin j'étais vraiment équipée, mais alors oui, comme un petit bonhomme Michelin, quoi.
9: C'est hyper important parce
1: que
9: photos
8: je pense que je dois peut-être en avoir une quelque part. Oui.
9: En deux roues, c'est la seule protection qu'on ait, puisqu'on n'a pas d'habitacle protecteur. Ce qu'on porte, c'est vraiment la seule protection qu'on va avoir en cas de chute, donc ça peut vraiment nous sauver la vie.
1: Alors, Belinda, vous êtes porte-parole de la WSR, donc vous n'aurez pas la réponse, mais malgré tout, la grande hantise des deux roues, ce sont les nids de poules, ce sont les routes mal entretenues, c'est meurtrier, hein. Est-ce qu'il y a du progrès?
9: Oui. C'est vrai que ça impacte plus les deux roues, en effet, que les automobilistes. Maintenant, de manière générale, on voit que l'état des routes intervient très peu dans les accidents.
1: Ah oui?
9: Il faut savoir que dans 90% des accidents de la route, tout confondu, il y a un facteur humain qui intervient. Et souvent, c'est la vitesse et la conduite sous influence, alcool ou drogue. Mais c'est vrai que parfois, on peut avoir des accidents liés à l'état des routes.
10: Oui, parce que même pour les vélos, les pistes cyclables ne sont pas toujours bien dégagées.
9: Oui, et ça, c'est vrai que parfois, quand la piste cyclable n'est pas praticable, le cycliste n'est pas obligé de l'utiliser. Ouais. Mais ça veut dire qu'il se retrouve sur la route avec le trafic motorisé, avec un risque d'accident plus important. Il y a quand même beaucoup d'argent qui est investi pour réparer la route. Et d'ailleurs, on reçoit souvent des plaintes à propos de tous les chantiers sur les routes. Et donc, la situation s'améliore. Mais c'est vrai qu'au niveau de roues, il faut être très vigilant, en effet, à ce genre de soucis.
1: Oui. Vous allez faire un petit tour avec votre vélo, là, ce week-end?
9: Peut-être, oui, peut-être.
1: D'accord, on se croisera peut-être. Et, voilà. Et Nat aussi.
10: Oui, hein, tout à fait.
1: Une reine de la petite reine. Merci Belinda de Mathia, vous êtes porte-parole de l'AWSR. Je le répète, Agence Wallonne pour la sécurité routière. Donc profitez-en, profitez du beau temps, mais surtout soyez prudents. Une ministre sous tension, un secteur en action. On va parler enseignement dans un instant. C'est le moment du portrait.
10: Oui, depuis lundi, de nombreux enseignants, surtout à Bruxelles et en province de Liège, mènent des actions symboliques. Certains sont carrément en grève. Des actions prévues au moins jusqu'à mercredi prochain, date à laquelle les mesures d'économie dont l'enseignement doivent être votés. Alors, au centre des critiques, la ministre de l'Enseignement, Fédération Wallonie-Bruxelles, l'AMR Valérie Glatini. Lionel de Neubourg nous dresse son portrait.
11: Valérie Glatini a étudié la philosophie, la preuve.
12: Kant a dit que l'intelligence d'un individu se mesurait à la quantité d'incertitudes qu'on peut supporter.
13: Est-ce que vous pouvez répéter parce que je n'ai pas très bien compris?
11: Sans oublier un diplôme en éthique médicale, et pourtant elle commence à travailler comme journaliste dans une radio locale en province de Luxembourg. C'est là qu'elle rencontre un certain Louis Michel.
12: Et j'ai eu un genre de coup de foudre idéologique.
14: Oh Louis, t'es l'ami que tout le monde rêve d'avoir.
11: Avec Louis Michel, elle met un pied au sein des institutions européennes. Elle y reste 15 ans. Travaille en coulisses, femme de dossier.
12: Faire passer des dossiers de façon constructive.
11: Son leitmotiv.
12: Bien connaître les dossiers.
11: Les quoi?
12: Les dossiers.
15: Ah, les dossiers.
11: Avant de se lancer comme candidate.
16: Citoyens, votez pour moi.
11: En 2019, elle est première suppléante aux élections européennes. Et c'est la surprise du chef.
17: Quelle surprise!
11: Elle devient ministre des Sports et de l'Enseignement supérieur.
17: Je jure fidélité au roi.
11: En vrac, Valérie Glatini est végétarienne.
16: Ah,
15: c'est vous les légumes, c'est vrai.
11: Elle a donné des cours de natation, elle a fait de la compète.
18: Qu'est-ce que vous nagez bien, cher.
15: Oh là.
11: Elle a joué de la batterie dans un groupe de rock.
12: Mais je n'avais pas d'avenir comme batteuse.
11: Un défaut peut-être.
12: Je peux être très très têtue, donc...
19: Elle est têtue comme une mule.
11: Ah, les enseignants ne diront pas le contraire, mais elle l'assure. Elle ne fait pas de politique pour être aimée.
12: Je pense qu'il faut faire de la politique non pas pour soi-même, non pas pour les prochaines élections, mais vraiment travailler pour la prochaine génération. Et c'est ce qu'on fait.
10: Un portrait signé Lionel Denebourg.
1: Eh bien, vous avez quelque chose à dire par rapport à l'enseignement ? Je suppose que oui, parce que vous êtes une maman très attentive, Gilles.
6: Oui, ouais. Oui, tout à fait. Bah, moi, je suis un petit peu, depuis toujours, en colère contre l'école de manière globale. Alors, je trouve qu'aujourd'hui, l'école et ce qu'on enseigne, à l'école est un petit peu obsolète à bien des égards. On n'apprend pas à nos enfants à se débrouiller dans le monde de demain. Je trouve que, par exemple... Dans les études secondaires, il devrait y avoir un apprentissage de gestion d'office pour chaque enfant, d'un point de vue, par exemple, de sa comptabilité. Qu'est-ce qu'on fait avec ses impôts? Comment est-ce qu'on gère une fiche de paye? Comment est-ce qu'on fait quand on doit louer un appartement? Et puis, surtout, aujourd'hui, on manque vraiment d'un enseignement sur le numérique. Alors, je sais que dans ce fameux nouveau tronc, il y a un aspect numérique, mais c'est juste pour les premières secondaires. Après, il n'y en a plus. Voilà. Donc, c'est une petite année où on va un tout petit peu leur donner du numérique, alors qu'à l'heure de l'IA, et des réseaux sociaux, s'il vous plaît, nos enfants vont être obligés d'utiliser ce genre de choses demain. Donc, il faut absolument leur mettre ces outils entre les mains et arrêter de les faire travailler sur un Windows 98.
1: Gilles Van der Meulen, on vous prévient, certains esprits risquent d'en hanter le studio. Je sais que ça vous inquiète, Nathalie, mais il va falloir être courageuse. C'est le moment de votre quelle vie. On va essayer de mieux vous connaître. Et d'abord, un peu petite Gilles avant de devenir grande bruxelloise, d'abord.
6: Oui. Exactement, ouais. De Laeken précisément.
10: Et fille unique.
6: Fille unique de mes deux parents. Voilà. J'ai quatre demi-frères et sœurs, mais que je ne dis jamais demi, ce sont mes frères et sœurs. Mais en tout cas, pas du même papa ou pas de la même maman, oui.
1: Avec une maman très connue aussi, je suis bien placée pour le savoir, qui a fait des tas de couvertures pour des magazines. Tout va bien ?
6: C'est vrai, elle va très très bien, oui.
10: Donc mannequin, c'est ça ?
6: Ma maman a été mannequin pendant des années, oui, et aujourd'hui, elle s'épanouit, elle a son petit podcast qui s'appelle Histoire de femme.
1: Ouais.
6: Je suis vraiment hyper fière d'elle,
1: Ça vous faisait rêver quand vous étiez petite, cette carrière de mannequin, le côté un peu glamour des choses ?
6: Pour moi, ça faisait partie de mon quotidien, donc ouais. Je ne rendais pas la chose glamour, parce que mes deux parents faisaient ça, et donc c'était un petit peu ma normalité, et j'ai, de manière assez intuitive, poursuivi ce chemin-là pendant quelques années, pour après me diriger un peu plus vers la chanson plus tard.
10: Justement, on a une question de Sandra Kim, qui était à votre place la semaine dernière. Ah.
20: Bonjour Gilles, c'est Sandra. Je sais que tu as fait la Star Academy à une époque. Tu as une très jolie voix. Aurais-tu voulu être une chanteuse ?
6: Coucou Sandra. Je suis ravie de l'entendre. Je la trouve géniale. Sandra, j'ai pu la rencontrer à plusieurs reprises. Elle est vraiment super. Et oui, ça a été un de mes grands rêves. Mais c'est un milieu qui est extrêmement compliqué. Beaucoup de petits chanteurs indépendants vous le diront. Hein, c'est beaucoup, beaucoup de copinage. Beaucoup de copinage avec les
10: maisons
6: disques.
10: Mais il ne suffit pas d'avoir une belle voix.
6: Il ne suffit pas du tout d'avoir une belle voix. Alors aujourd'hui, on peut, grâce aux réseaux sociaux, avoir aussi cette chance d'avoir un son qui devient viral. Par exemple, on voit aujourd'hui des chanteurs, chanteuses qui explosent grâce à la plateforme TikTok.
1: Sans passer par la Starac, The Voice ou compagnie.
6: Ouais. Oui, tout à fait. Et donc ça peut aussi être un moyen de...
10: Vous avez fait une chanson ?
6: Non. J'ai ressorti, il n'y a pas si longtemps que ça, il y a trois ans et demi, j'ai ressorti un petit morceau, mais c'était un petit challenge avec mon meilleur ami Bendo, le chanteur belge Bendo. On avait un challenge à deux, on voulait réussir à avoir un morceau en radio et ça a été un pari relevé, donc on était très contents.
10: Vous avez eu plusieurs vies, hein, parce qu'on parle, ouais. On a déjà parlé mannequin, chanson, les télé-réalités. Créatrice de contenu, on l'a dit, auteur d'un livre qui est sorti hier, on y reviendra dans la deuxième heure surtout. Qu'est-ce qui vous plaît dans tout ça? C'est le touche-à-tout ou maintenant vous avez trouvé votre voie?
6: Je pense que je resterai toute ma vie une touche à tout et j'ai encore plein de choses que je veux faire que je n'ai encore jamais réalisées. Je pense que j'ai une mentalité très à l'américaine avec cette croyance qu'on peut faire plein de choses et qu'on n'est pas réduit à une seule capacité. On pouvait être chanteur, acteur, danseur.
20: Vous avez passé un an aux États-Unis, c'est ça, hein?
6: J'ai passé un an d'étudiant échange aux États-Unis. Alors bon, les États-Unis, bon, on va pas, je ne les idéalise pas non plus, mais en tout cas sur le point de vue artistique, je trouve que c'est quand même un modèle de tolérance et d'ouverture d'esprit.
1: Gilles, on ne cache rien aux auditeurs. Moi, je me rappelle un jour, vous m'avez parlé de cette idée de lancer Silent Gilles, et je me suis dit, mais où va-t-elle? Que fait-elle? Qu'est-ce qui lui passe par la tête? Alors bon, je suis poli, donc je l'ai pas trop dit, mais je m'attendais pas du tout à un succès pareil. Et une fois de plus, voilà, vous y avez cru et vous y êtes allé. Mais comment est né ce concept?
6: Eh bien, à vos côtés, hein, finalement.
1: Oui, mais c'est pas de ma faute. Hein. Moi, je suis pour rien.
20: D'abord, juste un petit président, c'est quoi Silent Gilles?
6: Oui. Alors, Silent Gilles, c'est un petit clin d'œil à un jeu vidéo et puis à une franchise de film aussi très connue qui est Silent Hill. Donc, pour les fans d'horreur de jeux vidéo, c'était le petit clin d'œil parce que voilà, on cherchait à ce moment-là un nom avec un collègue en radio, justement, avec qui j'ai travaillé sur ces idées de Silent Gilles. J'avais proposé, en fait, suite au visionnage d'un film qui s'appelle Grave Encounters, qui est un film caméra au point, un petit peu à la Blair Witch Project, où on voit une équipe de télévision qui s'aventure dans un hôpital psychiatrique abandonné et qui y mène une enquête paranormale. Alors, aux États-Unis, le concept existait déjà avec les Ghost Hunters et les choses comme ça sur la
1: sœur
6: télévision,
1: de fantômes, ouais.
6: De fantômes. Ça existait déjà bien aux États-Unis. Et ici, en France, un tout petit peu avec quelques hommes qui faisaient ce format-là, mais déjà de un, pas du tout de filles, et puis surtout pas vraiment sur Internet. Donc moi, j'ai d'abord proposé mon projet en télé, puis on m'a dit pas de budget. J'ai dit, c'est pas grave, je vais le faire toute seule. Et donc j'ai démarré ma chaîne YouTube comme ça, avec tout d'abord une petite caméra, Christopher Badix, mon collègue qui venait avec moi et qui me filmait dans mes aventures. Et puis progressivement, la sauce a pris, hein, comme on dit, et ouais. Aujourd'hui, il y a plus d'un million d'abonnés sur la chaîne.
20: Donc vous recherchez des entités dans des endroits un peu abandonnés ou même des endroits encore habités, mais où certains parlent de fantômes, etc. Scientifiquement, ce n'est pas prouvé.
6: Non, bien évidemment, hein, il n'y a aucune preuve scientifique. C'est basé uniquement sur de la croyance. Et c'est bien ce que je dis dans tous mes formats, puisque je ne fais pas, en tout cas, plus que ça sur cette chaîne YouTube. Je fais beaucoup aussi de sortes de petites émissions où je présente un sujet face caméra dans un décor. Et j'explique toujours que chacun est libre, évidemment, de croire ou non dans plein de choses, dans plein de domaines, à partir du moment où ça ne blesse personne et où ça n'entrave pas la sécurité de qui que ce soit. Ici, moi, j'aime bien croire qu'il y a une vie après la mort. Peut-être que ça me rassure aussi. Et puis surtout, j'ai vécu des événements troublants et inexplicables.
20: Depuis que vous êtes petite, ça.
6: Depuis que je suis petite. Et pour moi, il y a quelque chose. Bon, après, chacun... Voilà.
1: N'avez jamais eu peur des fantômes, des esprits?
6: Bien sûr que si. J'étais dans des lieux qui étaient effrayants parce que l'histoire du lieu était particulièrement sombre. Récemment, par exemple, j'ai pu enquêter dans un orphelinat où de nombreuses personnes avaient été placées pendant la guerre 40-45 et avaient souffert de maltraitance et d'abus de la part des nonnes de l'orphelinat. Ici, en Belgique, le lieu était à l'abandon. Là, j'ai eu peur.
20: Autre sujet, mais plus réjouissant.
1: Allez-vous réussir à convaincre Nathalie? Ça, c'est la question que
20: moi,
1: je pose.
20: Moi, j'ai peur de tout ça. D'accord, donc voilà, okay, je ne regarde pas. Okay. Mais vous parlez aussi beaucoup de votre vie dans les vlogs, sur Insta. Là, dernièrement, vous êtes partie avec votre fille aînée à New York. Vous aimez bien d'exposer votre vie?
6: Alors, exposer, pas dans le sens d'être dans cette espèce de... pas dans le côté un peu voyeur ou de vouloir absolument se montrer, mais en fait dans le côté d'humaniser une personnalité publique. Pour moi, c'est super important. Parce que bien souvent, dans l'imaginaire collectif, déjà la plupart des gens pensent, surtout chez les créateurs de contenu qui ont vraiment mauvaise presse depuis un certain temps à cause des travers de certains... Mmh. on est un petit peu obligé de montrer de, bah, en fait, vous savez, j'ai une vie comme vous, je suis une maman, j'ai 4 enfants, j'ai des galères, j'ai des moments de doute, les journées ne sont pas faciles, je travaille énormément. Silent Jill est une entreprise. Aujourd'hui, c'est une boîte qui tourne avec des employés, avec des freelances, on a des équipes. Silent Jill est un média aujourd'hui. Et ça, les gens ont quand même encore du mal à le comprendre. Quoi. Ils ont du mal à imaginer tout le travail qu'il y a derrière. Par exemple, j'ai parlé récemment de manière ouverte, parce que l'argent est toujours tabou, évidemment, aussi. J'ai expliqué à ma communauté combien coûtait une vidéo Silent Jill, une enquête paranormale. Combien ça coûte? Ça coûte entre 3 000 à 5 000 euros de production. Et je suis seule à travailler avec ma petite équipe. Et en fait, parce que les gens me disaient, oui, on veut une enquête toutes les semaines. Et je me disais, mais les gars, c'est pas possible. Parce que ça demande des moyens financiers, du temps. Le montage prend des semaines. C'est un taf de dingue. C'est comme faire une sorte de court-métrage, en fait.
20: Vous n'hésitez pas aussi, sur vos chaînes ou sur Insta, de parler de sujets qui sont des sujets parfois un peu plus difficiles, plus sensible. Vous avez un bon retour par rapport à ça ?
6: Tout à fait. Là, récemment, j'ai pris la parole sur la périménopause, sujet tellement important dont on ne parle pas et qui peut arriver parfois 10 ans avant la ménopause avec une femme qui voit en fait ses hormones être complètement chamboulées, qui ne comprend pas ce qui se passe dans son corps. C'est ce que moi, je vis actuellement. Et en fait, c'est pour moi tellement important d'utiliser ma notoriété sur des sujets aussi importants dans la vie d'une femme parce que j'utilise justement cette plateforme pour libérer la parole et que certaines femmes se disent « Ah, mais en fait, elle vient de mettre le doigt sur quelque chose qui me concerne et qui me parle et ça me permet d'avoir des pistes et d'explorer des choses. »
1: Allez, elles sont au cœur de tous les débats depuis quelques jours. Quel avenir pour les mutuelles dans notre pays ? Notre modèle est-il dépassé ? On va essayer de tout comprendre. Il faut le reconnaître, Nathalie, c'est un dossier très technique.
20: Et le ministre de la Santé socialiste Frank Vandenbroek a présenté en solo une grande réforme cette semaine, pas encore validée par le reste du gouvernement. De leur côté, l'EMR et la NVA veulent des mutualités plus contrôlées, plus efficaces. Alors, Simon Bourgeois, on va s'arrêter quelques minutes parce que ce projet de réforme, c'est l'occasion de se rappeler des missions, du fonctionnement et surtout du financement des mutuelles, parce que c'est un peu ça qui crispe politiquement aujourd'hui.
0: Ouais, c'est vrai que c'est particulier, ces mutuelles, c'est évidemment pas des boîtes privées, c'est pas non plus des ASBL, c'est pas non plus des administrations publiques. En fait, au départ, elles naissent vraiment de la base des travailleurs, des ouvriers eux-mêmes. Il y a longtemps, là, on est dans les années 1800, une époque où les conditions de travail sont pénibles, où il n'y a pas de protection sociale. Et donc, les travailleurs eux-mêmes, entre eux, spontanément, vont cotiser dans des cagnottes de solidarité qu'ils appellent à l'époque des caisses de secours mutuelles pour payer les frais médicaux des malades ou même les frais de décès à la famille quand il y a des accidents, par exemple, dans la mine. Alors, je vous passe l'historique, on va pas faire de Wikipédia, mais en gros, ces petites caisses sont organisées plic-ploc dans les paroisses pour le monde chrétien, dans les syndicats pour le monde socialiste. Elles finissent par fusionner pour former ensemble des unions nationales de mutualité chrétienne, socialiste, libre. Voilà les mutualités qui sont nées. Là, on est au début des années 1900.
1: Sauf qu'à cette époque, Simon, ce sont les ouvriers qui cotisent librement, qui se couvrent entre eux. Aujourd'hui, ma mutuelle, elle est obligatoire et c'est l'État qui paye.
0: Oui, effectivement. À un moment, l'État, vous avez raison, on commence à encadrer, à subsidier les mutualités. C'est particulièrement le cas après la Seconde Guerre mondiale. On passe d'un système de cotisation libre à un système obligatoire, une couverture d'assurance santé pour tous et dans une sorte d'idéal pour tous les soins. Bon, ça n'arrivera pas. Aujourd'hui, tout le monde est bien couvert, mais on va bien pas pour tous les soins, effectivement. Et c'est précisément d'ailleurs ça l'enjeu, c'est pour ça qu'on en parle. Dans quoi les mutualités doivent-elles intervenir financièrement ? On ne remet pas en cause les visites chez le médecin généraliste, évidemment, mais par exemple, les frais d'acupuncture, d'homéopathie, de sophrologie, les maladies longue durée aussi, enfin les malades plutôt longue durée sont dans le viseur aujourd'hui.
20: Et Simon, l'argent des mutualités, il vient d'où ? Comment elles nous remboursent, par exemple, nos visites chez le médecin ou chez le dentiste ?
0: Alors, il faut bien distinguer deux niveaux de remboursement, c'est important à comprendre. D'abord, vous avez ce qu'on appelle l'assurance santé obligatoire. Elle est organisée par l'État. Tous les Belges sont remboursés pareil pour les mêmes soins. C'est le fameux remboursement forfaitaire que vous recevez d'office quand vous allez chez le médecin, quand vous êtes hospitalisé, si vous achetez une paire de lunettes. Ça vient directement de l'État. Et donc c'est de l'argent public, ce sont nos impôts, c'est ce qu'on appelle la sécurité sociale. Et dans cette première couche de remboursement, les mutualités ne sont que, entre guillemets, les organismes payeurs, en fait. Ce sont elles qui organisent, qui mettent en œuvre ces assurances santé obligatoires, mais l'argent vient bel et bien de l'État. Voilà, ça c'est la première couche. Et puis on a une deuxième couche qu'on appelle l'assurance complémentaire. Et ça, c'est plus de l'argent de l'État, c'est de l'argent des mutualités elles-mêmes. C'est par exemple les interventions dans les frais de camp scout, si vous allez chez l'ostéo, une prime de naissance, une prime supplémentaire au remboursement légal si vous achetez des lunettes, une séance de psy. Voilà, chaque mutualité a des avantages un petit peu différents. Et c'est là-dessus qu'elles se font concurrence, puisque sur la première couche, elles doivent toutes rembourser pareil. C'est sur cette deuxième couche, l'assurance complémentaire, qu'elles font la différence.
1: Et c'est précisément cette deuxième couche que le gouvernement veut réformer. Et réduire aussi.
0: Oui, c'est ça, tout à fait, parce que même si cette assurance complémentaire, elle est essentiellement financée par les cotisations des membres, hein, donc ce que vous payez chaque mois pour être affilié à une mutuelle, l'État paye quand même les mutualités pour leur fonctionnement général, parce qu'elles assurent une mission de service public, et donc elles ont une dotation pour ça. Et oui, le gouvernement Arizona voudrait que les mutualités interviennent moins, par exemple, dans les médecines alternatives dont on parlait, hein, homéopathie, sophrologie. En fait, de manière générale, le reproche du gouvernement aux mutualités, c'est d'avoir un périmètre trop large et de jouer dans la même cour que les assurances maladies privées en ce qui concerne les hospitalisations, par exemple, les achats de lunettes. Donc l'Arizona demande à ces mutualités de se recentrer et puis aussi d'être plus efficaces, notamment en ce qui concerne les malades de longue durée. Pour le gouvernement, une partie de ces malades pourrait reprendre le travail et il demande donc aux mutuelles de plus les y encourager, on va dire ça comme ça.
1: Nathalie, cette semaine, vous vouliez qu'on en parle. Vous avez été particulièrement frappée par des chiffres liés à l'habitat, avec un paysage qui risque de beaucoup changer dans les années à venir.
20: Oui, hein, par exemple, vos enfants ont quitté la maison familiale depuis quelques années maintenant. Vous y vivez seul depuis le décès de votre compagne ou de votre compagnon, ou vous vivez encore à deux. Mais force est de constater que c'est quand même beaucoup d'espace pour une seule ou deux personnes. En Wallonie, une maison sur sept est occupée par un ou une propriétaire qui a 65 ans ou plus. Il s'agit de la première cartographie commune par commune de l'IWEPS, l'Institut Wallon de l'évaluation de la prospective et de la statistique.
1: On va essayer de comprendre ce qui se cache derrière ces chiffres avec vous. Jacques Taylor, vous êtes professeur d'urbanisme à l'ULIège. Merci d'avoir accepté notre invitation. Revenons d'abord justement sur cette cartographie très, très précise. Est-ce qu'elle est riche d'enseignements ?
2: Ah, c'est très riche d'enseignements. C'est la première fois qu'on a une cartographie à l'échelle des communes qui nous donne une idée à le paysage de l'ensemble des maisons et des logements qui sont occupés par des personnes de plus de 65 ans et qui sont souvent sous-occupées. Et cette cartographie tombe à point puisque les communes sont aujourd'hui engagées dans une réflexion sur la manière dont elles vont engager l'aménagement de leur territoire. Et on voit là un stock, un potentiel pour développer de nouveaux logements à l'intérieur des bâtiments existants, donc sans faire de nouvelles constructions.
20: Oui, c'est ça, parce que ces maisons, souvent, c'est deux, trois, voire quatre chambres qui ne sont pas utilisées, alors que beaucoup de familles cherchent aussi un logement maintenant, mais dans le futur, ça ne va pas s'arranger.
2: On parle ici de maisons, effectivement, qui ont 200, 250, parfois 300 mètres carrés, qui sont occupées par une ou deux personnes. Alors, je sais, c'est plus confortable de vivre dans un grand logement, toujours. Mais, effectivement, c'est lié au cycle de vie des ménages. Les enfants sont partis et on se retrouve avec un certain nombre de chambres non occupées. On connaît tous dans notre entourage des personnes qui chauffent uniquement une partie de leur bâtiment et qui n'ont plus besoin de l'ensemble de cet espace et d'autres qui ont du mal à trouver des logements parce que, effectivement, l'accès au marché du logement devient de plus en plus compliqué pour les jeunes ménages.
1: Jacques, là, j'entends les gens qui nous écoutent et qui réagissent et qui disent, ils sont peut-être dans ce cas-là, ils disent, mais ça va, on va quand même pas me mettre dehors parce que j'ai deux chambres ou trois chambres inoccupées chez moi. Outre le constat, qu'est-ce que, de façon pratique, on va pouvoir appliquer ?
2: Alors, il y a deux choses. La première chose, c'est qu'on peut envisager de diviser ces bâtiments. On sait qu'un certain nombre de communes aujourd'hui sont très réticentes par rapport à la division, suite aux divisions un peu sauvages qui se sont produites dans les villes.
1: Ça a été anarchique.
2: 70-80, oui, tout à fait, et qui ont produit du logement parfois de mauvaise qualité. Ce n'est pas une fatalité, on peut très très bien réaménager un bâtiment, une maison unifamiliale pour y faire deux logements, un petit logement peut-être pour un jeune ménage ou pour la personne âgée qui va rester dans sa maison et qui ne va comme ça pas nécessairement devoir quitter son bien, qui va pouvoir garder toutes ses relations. Donc c'est une première solution qu'on peut envisager, c'est diviser le bien. Et c'est d'autant plus pertinent quand on voit effectivement les enjeux en matière de crise énergétique. On sait qu'aujourd'hui, isoler un bâtiment est rarement remboursé sur une période de temps normale de 5 à 10 ans. Si on crée un nouveau logement avec éventuellement un revenu locatif, ça rend cette opération beaucoup plus intéressante. Et donc l'idée, c'est de produire des nouveaux logements dans les logements existants avec un projet adapté aux personnes qui les habitent, en évidemment isolant ces bâtiments de manière à produire des logements de qualité, éviter de retomber dans les travers des années 70-80. La deuxième chose, ça peut paraître un peu plus dur, mais on sait que ces logements occupés par des personnes de plus de 65 ans, à un horizon de 10 à 15 ans, vont revenir sur le marché dans un état isolé, non isolé. Et la cartographie qui est produite aujourd'hui est une invitation pour les communes à réfléchir sur mais que va devenir ce stock, comment va-t-on le réutiliser, doit-on aujourd'hui construire des logements alors qu'à un horizon de 5, 10, 15 ans, on va avoir toute une série de bâtiments qui vont revenir sur le marché. On sait qu'aujourd'hui, pour un promoteur immobilier, mettre sur le marché des logements, c'est une décision qui se prend souvent 10 ans à l'avance. Le temps de faire les acquisitions de terrain, les projets, les demandes de permis, les constructions, on est sur des cycles relativement longs. Et donc, des bâtiments occupés par des personnes de plus de 65 ans, on est plus ou moins dans des temporalités, effectivement, à l'horizon de 10 à 15 ans, que va-t-il se passer? Que peut-on faire de ce patrimoine?
20: Oui, parce que vous parlez donc d'acquérir des terrains, mais justement, donc, il n'y aurait plus besoin d'acquérir des terrains, surtout sur des terrains agricoles ou des terrains forestiers.
2: Je dirais, je serais un peu moins radical. Plus besoin, je ne sais pas, mais en tout cas, il y a un stock considérable, il y a un potentiel extrêmement important. Il faut savoir que la Belgique a les logements de la plus grande taille de l'Union européenne, on est juste derrière Chypre. Je ne sais pas pourquoi on est juste derrière Chypre, mais la taille moyenne d'un logement en Belgique, c'est de l'ordre de 100 mètres carrés. Donc nous sommes habitués à des logements de plus grande taille, mais structurellement, ce que l'on voit, c'est que la taille des ménages diminue, le coût de la construction augmente, et donc on va vers des logements plus petits.
20: Des logements parfois plus modulables, bon, on le voit ici, par exemple, quand on vieillit, c'est bien, finalement, si on pouvait déjà réfléchir au départ, quand on construit la maison, à ce qu'elle puisse être divisée plus tard, notamment aussi pour les familles recomposées, parce qu'une semaine sur deux, par exemple, on est beaucoup et moins la semaine suivante. Est-ce qu'on réfléchit déjà à des choses comme ça?
2: Sur le logement modulable, il y a des réflexions depuis très très longtemps. Il y a des bâtiments qui ont été construits dans les années 70 qui étaient imaginés pour être modulables, pour pouvoir déplacer plus facilement les parois. En pratique, on se rend compte à l'usage que ces parois ne sont jamais déplacées. et que c'est beaucoup
20: plus... C'est une question de mentalité?
2: Non, c'est généralement une question d'appropriation du logement. Les personnes vont choisir un logement qui leur permet effectivement de s'installer, de s'approprier. C'est pas quelque chose qu'on change d'une semaine à l'autre. Et donc ça pose des problèmes soit de suroccupation pour certains ménages qui effectivement voient des chambres, des espaces suroccupés parce qu'ils n'ont pas les moyens d'accéder à un logement plus grand, ou au contraire de sous-occupation. Et cette question se pose non seulement sur des cycles de semaines pour les ménages, les familles recomposées, mais également sur le cycle de vie. Fatalement, on emménage dans une maison qui est parfois un peu trop grande en prévoyant une ou deux chambres pour de futurs enfants, et puis ils partent et on se retrouve avec un peu trop d'espace. C'est un peu trop d'espace. Quand on fait le compte à l'échelle de la région Lonne, c'est fait un volume considérable de mètres carrés.
1: C'est quand même tout bénéfice pour la commune d'avoir plus d'habitants aussi. Si vous divisez des maisons, il y a des taxes qui sont payées au niveau communal. Ça, c'est intéressant quand même, non?
2: Mais les communes sont parfois les plus réticentes.
1: Ah oui.
2: Deux raisons. Il y a une espèce de traumatisme qui est lié à la division sauvage des biens des années 70-80. Ouais. La deuxième crainte, c'est toutes les oppositions du voisinage. Ça existe par rapport à la question du stationnement. Par rapport à la question du surusage ou nouvel usage des infrastructures existantes, sportives, scolaires, etc. Et donc, ce n'est pas si simple à porter au niveau communal. Et on voit des communes qui s'opposent assez frontalement à la division des biens sur leur territoire, alors que, j'insiste, effectivement, ça devrait être le premier réflexe.
1: Jill, vous êtes nombreux à la maison. Vous avez besoin d'espace.
9: Oui, nous, on est 6. Donc, du coup, on a besoin d'une grande maison, quand même. Et ils sont encore tous jeunes. Donc, ils sont là encore pour un bon petit moment, normalement.
1: C'est un dossier à suivre, comme on dit. Merci Jacques Teller, vous êtes professeur d'urbanisme à l'ULIÈGE. Essayons de jeter un petit coup d'œil dans les bois pendant que le lynx n'y est pas.
4: Quel temps pour la planète ?
1: n'y est pas ou y est en fait. Moi je suis vraiment heureux que nous abordions ce sujet aujourd'hui car nous allons parler d'un animal réellement fascinant.
10: Oui, ce n'est pas le loup, comme on pourrait le croire. Après 20 ans d'absence en Belgique, c'est le lynx qui pourrait progressivement faire son retour dans nos forêts. Bonsoir Mélanie Pousseur.
4: Bonsoir Gilles, Nathalie et Patrick.
1: Bonsoir Mélanie.
10: Alors il va faire son retour le lynx ?
4: Oui, tout à fait. Son retour, car en fait, le lynx boréal était un animal indigène qui occupait nos forêts ardennaises jusqu'au XVIIe siècle. Il a disparu principalement à cause de la chasse et de la destruction de son habitat. Dans les années 2000, on l'a vu dans les fagnes, dans les fourrons, du côté de Ferrières également. Il a récemment été repéré à plusieurs reprises dans la vallée de la Semois. C'était entre 2020 et 2022. Alors, il y en a peut-être déjà, mais en fait, ce n'est pas évident de les voir. Ils sont furtifs, solitaires, ils vivent cachés. Ils évitent l'être humain. Et tiens, je ne sais pas si vous le saviez, mais on les appelle les fantômes de la forêt. Car oui, en effet, ils sont très discrets et chassent la nuit.
10: Je crois que Gilles approuve les fantômes de la forêt tout de suite.
1: Il y a des fantômes partout, même dans les forêts. Pourquoi revient-il aujourd'hui, Mélanie, le lynx ?
4: Alors d'abord Patrick, parce qu'il est protégé au niveau européen depuis plusieurs décennies. Et puis nos forêts ont aussi beaucoup repoussé au cours du siècle dernier. Donc plus de forêts, plus de chevreuils et donc plus de nourriture pour le lynx. Et puis plusieurs pays voisins comme la France et l'Allemagne ont lancé des programmes de réintroduction. Une proximité qui rend très probable le retour de l'animal dans nos forêts. Les spécialistes estiment que 75 lynx pourraient s'établir en Belgique dans les prochaines décennies.
10: Et on parle d'un retour plutôt lent.
4: Oui, tout à fait Nathalie. Contrairement au retour assez rapide d'un autre prédateur, on parle du loup, eh bien ici, le retour du lynx s'avère beaucoup plus lent. Les lynx se déplacent moins vite, c'est plus progressif, plus discret. Ils vivent seuls aussi, on l'a dit, ils sont solitaires, ils ne vivent pas en meute. Ils doivent donc rencontrer un congénère pour se reproduire et ça, ben, ça prend du temps.
1: Voilà, Gilles confirme. Merci. Et son retour, Mélanie, c'est une excellente nouvelle en fait, non ?
4: Oui, excellente nouvelle Patrick, en effet pour la biodiversité et un très bon indicateur en fait de la santé de nos forêts. Alors je vous explique pourquoi. Le lynx est un super prédateur. En gros, et pour faire simple, aucun animal ne se situe au-dessus de lui dans la chaîne alimentaire, même pas le loup, c'est vous dire. Son plat préféré, on l'a dit, c'est le chevreuil. C'est 90% environ de son régime alimentaire. Le chevreuil qui mange beaucoup de jeunes plantes, de bourgeons, de petites pousses et de jeunes arbres en train de grandir. Et donc s'il y a trop de chevreuils dans une forêt, ils peuvent empêcher certaines plantes et certains arbres de repousser correctement. Et donc, en chassant une partie des chevreuils, le lynx aide indirectement la forêt à mieux se régénérer et à rester en bonne santé. Et conséquence de cela, cela permet aussi de lutter contre le réchauffement climatique, l'érosion des sols, l'érosion des berges et des rivières. Son retour, c'est donc quelque part un signe encourageant. Ça veut dire que nos forêts redeviennent riches et sauvages, terrain idéal donc pour accueillir à nouveau ce grand félin.
10: Mais est-ce qu'il faut avoir peur, parce que c'est un grand félin qui impressionne, est-ce qu'il est inoffensif pour l'être humain, Mélanie ?
4: Ben oui, c'est important de le préciser, Nathalie. Je dirais même que c'est un animal qui est très calme, très discret, plutôt pacifique. On peut vivre à côté d'un lynx pendant des années sans jamais le croiser. Alors, si vous voulez en savoir un petit peu plus sur lui, sur comment cohabiter avec le lynx, rendez-vous notamment le 30 mai au Jardin botanique de Liège. C'est au sein de Natagora, en fait. Et au programme, vous aurez des animations, des conférences, des ateliers. De quoi en savoir plus, donc, sur ce félidé.
10: Eh bien, le rendez-vous est pris.
1: Pas louper ça. Et les lynx sont les bienvenus. Quel superbe animal. Merci. Mélanie Pousseur pour toutes ces infos. Encore un petit mot, Gilles, vous avez un animal qui serait un peu un emblème, qui vous correspond, si vous deviez vous réincarner, puisqu'on parlait de fantômes d'esprit, dans un animal, ce serait lequel ?
21: Oh, l'orque. J'adore l'orque, c'est mon animal préféré.
10: Oui, c'est marrant.
1: Ah, c'est marrant, c'est pour le coup inattendu.
21: Oui, inattendu. Oui. Non, c'est pas ce que c'est d'habitude, c'est le chat.
1: Oui, bon, ben voilà.
21: Non, je trouve que c'est un animal qui est extraordinaire et puis surtout il y a ce côté de meute la maman avec les petits
1: très maternel,
21: ils sont très maternels, c'est des familles, des groupes entiers qui vivent ensemble, qui évoluent ensemble. D'ailleurs je regarde souvent des vidéos de ces courageux plongeurs, ça j'oserais pas faire, mais ces courageux plongeurs qui plongent avec les orques, c'est sublime à voir.
1: C'était un plaisir de vous accueillir dans cette émission pendant ces deux heures. Alors, on a une question rituelle. C'est parmi tous les thèmes qu'on a abordés, et ils ont été nombreux. Est-ce qu'il y en a un comme ça qui va vous trotter en tête ce week-end au soleil ? ce serait lequel ?
21: Au soleil, bah, j'ai été particulièrement contente d'apprendre que le lynx refait son retour chez nous. Je trouve que c'est une bonne nouvelle dans un climat assez anxiogène, que ce soit au niveau justement du climat, de la planète. Ou, voilà, c'est la good news du jour et ça fait plaisir.
1: Merci de nous avoir suivis. Excellente soirée sur Vivacité et on se retrouve dès lundi dans C'est pas fini.
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0: Il est minuit.
1: Bonne nuit à tous, Julie Buron pour ces informations. Le cinéma belge a brillé sur la croisette à la 79e édition du Festival de Cannes. Emmanuel Macca, jeune acteur Carolo du film Coward, réalisé par Lucas Dont, a remporté le prix d'interprétation masculine ex-aequo avec son partenaire de jeu, le français Valentin Campagne. Le prix d'interprétation féminine a lui été décerné au tandem Virginie Efira et Tao Okamoto pour leur rôle dans Soudain. Et puis le film belge Notre Salut d'Emmanuel Maar a remporté le prix du scénario. Le palmarès du Festival du film de Cannes démontre que le cinéma belge rayonne et plaît à l'international. S'est réjouie Elisabeth De Grijs, la ministre-présidente de la Fédération Wallonie-Bruxelles, en charge de la culture. Un week-end ensoleillé, un week-end estival même, les températures

0: températures sont au-dessus des normales de saison pour plusieurs jours. Le mercure a flirté avec les 30 degrés. Cela dit, pour parler d'une vague de chaleur, il y a des critères assez précis. Il faut compter 5 jours consécutifs au-dessus de 25 degrés, qui comprennent au moins 3 jours au-dessus de 30 degrés. Le virus Ebola va-t-il se propager à d'autres pays africains? C'est possible, selon l'Agence sanitaire de l'Union africaine. 10 pays africains risquent d'être touchés en dehors de la République démocratique du Congo et de l'Ouganda. De son côté, la Croix-Rouge a annoncé ce samedi le décès de 3 de ses volontaires en RDC. Ils y étaient en service à la fin du mois de mars. Le virus a déjà tué près de 180 personnes en République démocratique du Congo. Le Standard ne disputera pas le barrage pour un ticket européen face au 5e des Champions Playoffs. Les Liégeois, qui avaient leur destin entre les mains, ont laissé leur chance leur échapper en s'inclinant 0-2 devant Charleroi à l'occasion de la 10e et dernière journée des Europe Playoffs. C'est Genk qui termine premier. En Formule 1, George Russell partira en pole position du Grand Prix du Canada ce dimanche devant son coéquipier chez Mercedes, Kimi Antonelli, et les McLaren de Norris et de Piastri. C'est tout pour ces informations. Merci de nous écouter.
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0: Il est 1h.
1: Bonne nuit à tous, Julie Buron pour ces informations. Le cinéma belge a brillé sur la croisette à la 79e édition du Festival de Cannes. Emmanuel Macca, jeune acteur Carolo du film Coward, réalisé par Lucas Dont, a remporté le prix d'interprétation masculine ex aequo avec son partenaire de jeu, le français Valentin Campagne. Le prix d'interprétation féminine a lui été décerné au tandem Virginie Efira et Tao Okamoto pour leur rôle dans Soudain. Et puis le film belge Notre Salut d'Emmanuel Mar a remporté le prix du scénario. Le palmarès du Festival du film de Cannes démontre que le cinéma belge rayonne et plaît à l'international. S'est réjouie Elisabeth de Grijze, la ministre-présidente de la Fédération Wallonie-Bruxelles, en charge de la culture. Un week-end ensoleillé, un week-end estival même. Les températures sont au-dessus des normales de saison pour plusieurs jours. Le mercure a flirté avec les 30 degrés. Cela dit, pour parler d'une vague de chaleur, il y a des critères assez précis. Il faut compter 5 jours consécutifs au-dessus de 25 degrés qui comprennent au moins 3 jours au-dessus de 30 degrés. Le virus Ebola va-t-il se propager à d'autres pays africains? C'est possible selon l'Agence sanitaire de l'Union africaine. 10 pays africains risquent d'être touchés en dehors de la République démocratique du Congo et de l'Ouganda. De son côté, la Croix-Rouge a annoncé ce samedi le décès de 3 de ses volontaires en RDC. Ils y étaient en service à la fin du mois de mars. Le virus a déjà tué près de 180 personnes en République démocratique du Congo. Le Standard ne disputera pas le barrage pour un ticket européen face au 5e des Champions Playoffs. Les Liégeois, qui avaient leur destin entre les mains, ont laissé leur chance leur échapper en s'inclinant 0-2 devant Charleroi à l'occasion de la 10e et dernière journée des Europe Playoffs. C'est Genk qui termine premier. En Formule 1, George Russell partira en pole position du Grand Prix du Canada ce dimanche devant son coéquipier chez Mercedes, Kimi Antonelli, et les McLaren de Norris et de Piastri. C'est tout pour ces informations. Merci de nous écouter.
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0: Il est 2h.
1: Bonne nuit à tous, Julie Buron pour ces informations. Le cinéma belge a brillé sur la croisette à la 79e édition du Festival de Cannes. Emmanuel Macca, jeune acteur Carolo du film Coward, réalisé par Lucas Dont, a remporté le prix d'interprétation masculine ex aequo avec son partenaire de jeu, le français Valentin Campagne. Le prix d'interprétation féminine a lui été décerné au tandem Virginie Efira et Tao Okamoto pour leur rôle dans Soudain. Et puis le film belge Notre Salut d'Emmanuel Maar a remporté le prix du scénario. Le palmarès du Festival du film de Cannes démontre que le cinéma belge rayonne et plaît à l'international. S'est réjouie Elisabeth de Greys, la ministre-présidente de la Fédération Wallonie-Bruxelles, en charge de la culture. Un week-end ensoleillé, un week-end estival même. Les températures sont au-dessus des normales de saison pour plusieurs jours. Le mercure a flirté avec les 30 degrés. Cela dit, pour parler d'une vague de chaleur, il y a des critères assez précis. Il faut compter 5 jours consécutifs au-dessus de 25 degrés qui comprennent au moins 3 jours au-dessus de 30 degrés. Le virus Ebola va-t-il se propager à d'autres pays africains? C'est possible, selon l'Agence sanitaire de l'Union africaine. 10 pays africains risquent d'être touchés en dehors de la République démocratique du Congo et de l'Ouganda. De son côté, la Croix-Rouge a annoncé ce samedi le décès de 3 de ses volontaires en RDC. Ils étaient en service à la fin du mois de mars. Le virus a déjà tué près de 180 personnes en République démocratique du Congo. Le Standard ne disputera pas le barrage pour un ticket européen face au 5e des Champions Playoff. Les Liégeois, qui avaient leur destin entre les mains, ont laissé leur chance leur échapper en s'inclinant 0-2 devant Charleroi à l'occasion de la 10e et dernière journée des Europe Playoff. C'est Genk qui termine premier. En Formule 1, George Russell partira en pole position du Grand Prix du Canada ce dimanche devant son coéquipier chez Mercedes, Kimi Antonelli, et les McLaren de Norris et de Piastri. C'est tout pour ces informations. Merci de nous écouter.
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